0: sont mieux de gagner.
1: C'est électrique.
2: Les partisans sont gonflés à bloc.
1: On va gagner ce soir en prolongation 3-2.
2: Aussi à l'émission, éliminer rapidement les milliers de plaintes, augmenter les amendes aux transporteurs délinquants.
3: Ils devraient payer immédiatement. On ne devrait pas être obligé de faire des pieds puis des mains.
2: Ottawa se tourne vers le privé pour régler les dossiers en attente des voyageurs aériens. Puis, il y a 10 ans, un incendie forçait plus de 80 000 personnes à évacuer Fort McMurray en Alberta. Aujourd'hui, comment ceux qui ont vécu ce feu surnommé « la bête » repensent à cette catastrophe naturelle hors norme? Et plus tard, pourquoi la mode s'intéresse-t-elle maintenant aux femmes plus âgées? Bon vendredi soir à tous. Il y a de ces moments qui rassemblent. Ça arrive, malheureusement, lorsque le pire arrive. Dans un instant, je vais vous parler de la tragédie du feu de Fort McMurray, survenue il y a 10 ans. Heureusement, des événements rassembleurs sont parfois beaucoup plus festifs. Et là, vous me voyez peut-être venir, je pense au hockey. Et à ça nous regarde, on ne boudera pas ce plaisir. On va commencer l'émission ce soir par l'ambiance qui règne près du Centre Bell à Montréal à 1 heure du 6e match entre le Canadien et le Lightning. S'il l'emporte, le Canadien va accéder au 2e tour des séries de la Ligue nationale de hockey. Je joins sur place et même Emma Guerrero-Dufour. Bonsoir Emma.
4: Bonsoir Madeleine.
2: Décrivez-nous où vous êtes et ce que vous voyez.
4: Alors, je suis vraiment devant le Centre Bell et l'ambiance est très, très festive. Il y a vraiment beaucoup de fébrilité, beaucoup d'émotions dans l'air. Là, c'est une marée rouge là, de partisans qui sont ici, qui sont très enthousiastes. Il y a des milliers de personnes, je vous dirais, vraiment devant l'écran géant, prêts pour le match. En majorité, des jeunes. Il y a des moins jeunes aussi. Il y a des gens qui ont eu des billets qui sont à l'intérieur. J'ai vu des enfants aussi qui venaient pour la première fois avec leur famille, les yeux pleins d'espoir. Donc, vraiment convaincus que le Canadien va l'emporter.

0: Loin de là, on compte 100 000 dossiers en attente de traitement à l'Office des Transports du Canada et la liste continue de s'allonger. Aujourd'hui, le ministre des Transports du Canada a promis d'éliminer cet arriéré dans un délai de 6 à 9 mois. J'en discute avec Frédéric Pépin à Ottawa. Bonsoir Frédéric.
1: Bonsoir Madeleine.
0: Et Ottawa veut faire appel au privé pour s'attaquer au retard.
1: Oui, exactement. Si ça vous est déjà arrivé, Madeleine, on sait un peu le problème, c'est il y a des retards, par exemple. Un avion est annulé ou il y a un bagage qui est perdu. Donc, c'est le voyageur qui doit d'abord contacter son transporteur, faire une plainte. La compagnie aérienne a 30 jours pour répondre à la plainte. Et si la compagnie refuse d'offrir une indemnisation, c'est encore le passager qui doit porter plainte auprès de l'Office des Transports du Canada. Mm-hmm. En ce moment, c'est à ce niveau-là que ça coince. Il y a plus de 95 000 plaintes en arriéré à l'Office du Transport du Canada et les décisions peuvent prendre plusieurs années avant d'être rendues. Et c'est donc dans ce contexte qu'aujourd'hui, le gouvernement de Mark Carney a annoncé qu'il compte déposer un projet de loi là dans les prochaines semaines, prochains mois, on nous a dit. Là, on n'a pas exactement un calendrier pour cela, mais leur but, c'est d'éliminer l'arriéré des plaintes relatives au transport aérien. Ça doit obtenir une sanction royale, mais par la suite, ce que nous disait le ministre des Transports, Stephen McKinnon, c'est que ça pourrait prendre de 6 à 9 mois pour complètement éliminer l'arriéré, donc effacer les 100 000 plaintes, les régler, ce qui avait été évoqué évidemment là, de la mise à jour économique mardi. Monsieur McKinnon, en point de presse à l'aéroport d'Ottawa aujourd'hui, dit qu'il faut rétablir la confiance du public dans le transporteur aérien. Moi, je lui ai demandé si la confiance en l'Office du transport, pourquoi est-ce qu'on doit se tourner vers le privé?
2: L'Office est mal adapté pour gérer un nombre très, très élevé de transactions comme celui-là, et on a découvert que la lenteur, je pense qu'on peut l'appeler, on peut le nommer, la lenteur et le coût, les deux, devenaient un fardeau insupportable pour le système, pour les passagers, pour les voyageurs, pour les transporteurs.
0: Et les voyageurs en pensent quoi?
1: J'en ai parlé à plusieurs voyageurs. Il y a une dame, vous allez l'entendre, Madeleine, elle a dû attendre 48 heures pour un vol qui a été annulé lorsqu'elle a fait un transfert. Donc, elle trouve ça frustrant. Elle dit qu'elle fait partie des 100 000 personnes qui sont en attente d'un règlement.
3: Ils devraient payer immédiatement. On ne devrait pas être obligé de faire des pieds puis des mains pour obtenir une réponse. Puis on ne devrait pas être obligé de se fier aux excuses que les compagnies nous offrent.
4: C'est énorme, en fait. C'est énorme. Donc, je me dis que le gouvernement canadien doit de plus en plus mettre ça en priorité.
5: J'ai ma sœur qui n'a jamais retrouvé une valise, mais qui a abandonné parce qu'à force d'écrire, de relancer et tout. Donc, déjà, il faut convaincre la compagnie aérienne que oui, elle doit te rembourser ou elle doit étudier ton dossier et attendre si longtemps. Après, on abandonne. Donc, on se sent pas client, finalement, quoi.
0: Et le gouvernement dit vouloir donner plus de mordant aux règlements qui existent en ce moment. Vous en avez parlé à des experts.
1: Exactement. Il y a un règlement de 2019 sur la protection des passagers aériens. Ça s'impose des obligations claires aux compagnies aériennes concernant les retards, les annulations, les bagages qui sont perdus. Mais ça dit aussi que l'Office des Transports du Canada peut imposer aux compagnies aériennes des frais administratifs de 790 $, une petite somme, mais pour chaque dossier, chaque plainte qui est ouverte. Et ça peut permettre d'encourager la compagnie aérienne d'aller plus rapidement dans le processus. Cependant, ce que disent les experts, c'est que l'Office des Transports n'utilise toujours pas cette mesure, ou pas toujours. J'en ai parlé à John Gradeck, lui, il dit que, souvent, c'est un expert à l'Université McGill, il dit que les compagnies aériennes savent qu'en retardant les plaintes du client, le passager va attendre trop longtemps et va tout simplement abandonner. Et je vous propose aussi d'écouter Jacob Charbonneau, lui, c'est le cofondateur de l'entreprise Vol en retard, là, qui aide les passagers aériens qui ont des problèmes avec les retards des compagnies aériennes. Lui, il dit que aujourd'hui, là, ce qui est annoncé, ça manque beaucoup de clarté. Qu'est-ce que ça veut dire exactement, ce parti tierce qui devra aider avec l'arriéré?
6: Aujourd'hui, ce qu'on annonce, c'est que bon, on va utiliser une firme tiers d'un autre pays, un peu sur le même principe que ce qui a été annoncé là, la semaine dernière par Air Canada. Fait sur le principe, bon, ça peut être un pas en avant, du moins. On reconnaît que l'Office est dépassé, que le système actuel, il est brisé. Mais chose qu'on savait déjà depuis plusieurs années. Mais le diable va être dans les détails. Hein, qui va traiter les plaintes? Comment? Quels vont être, en fait, les niveaux de services qui vont être offerts? Quels vont être les délais? Est-ce que ça va être impartial? Est-ce que le taux de succès ou le taux de décision en faveur des passagers va être le même ou pas?
1: Et Madeleine, le gouvernement Carney annonce aussi là qu'il veut serrer la vis davantage aux

0: transporteur aérien en permettant à l'Office des Transports du Canada, parce que l'Office va continuer d'exister, mais en permettant à cet organisme d'imposer des amendes encore plus sévères, 4 fois plus élevées aux compagnies aériennes qui enfreignent systématiquement, là, plus globalement, la réglementation sur la protection des passagers aériens. L'amende maximale passera ainsi de 250 000 $ à 1 million de $, mais Jacob Charbonneau, que vous venez d'entendre, se demande si vraiment l'Office va utiliser des amendes si salées.
1: Frédéric Pépin, à Ottawa, merci.
0: Je vous en prie.

0: le feu et la chaleur, c'est intense. On voit ça dans les vues. C'était terrifiant.
1: Je crois que maintenant, je sais quoi ce que ça va être là, l'enfer, à cause que j'avais du feu les deux côtés. C'était tout en feu.
2: Je vous ai ramené 10 ans en arrière. Le feu de Fort McMurray, qui a été surnommé « la bête », reste à ce jour la catastrophe naturelle la plus coûteuse de l'histoire du pays, selon le Bureau d'assurance du Canada. L'incendie a brûlé près de 6000 km², une superficie plus grande que l'île du Prince-Édouard, et a détruit plus de 2500 logements, soit 10% des domiciles de Fort McMurray à l'époque. Le 3 mai 2016, une évacuation générale a été ordonnée. La seule issue, la route 63, a été prise d'assaut, soit vers le sud, vers Edmonton, soit vers le nord, vers des camps de travailleurs de l'industrie pétrolière. Notre invitée, Angelina Gionnet, avait pris la direction nord. À l'époque, elle était directrice générale de l'Association canadienne-française de l'Alberta, région Wood Buffalo, à Fort McMurray. Angelina Gionnet, bonsoir.
3: Bonsoir.
2: Madame Gionnet, est-ce que vous y repensez encore à cette journée du 3 mai 2016?
3: Le moins possible.
2: Pourquoi? Parce que ça a été traumatisant?
3: Moi, le traumatisme, ça a plus été après que pendant. C'est après que je suis partie, que j'ai réalisé que ça m'avait atteint le feu.
2: De quelle manière?
3: C'était surtout lorsque j'étais présente, que c'était un feu de camping, que c'était les sirènes de feu et ces choses-là. Automatiquement, il y avait quelque chose en moi qui déclenchait là.
2: Quand vous entendez des sirènes de pompiers, quand vous aviez l'odeur d'un feu de camping, ça vous ramenait au feu de Fort McMurray, c'est ça?
3: Automatiquement. La fumée, les feux de camping qui étaient des fois un petit peu trop gros ou que le vent allait soulever, là, tout de suite, je devenais d'une anxiété. Des fois, je me suis vue même à notre camping obligée d'éteindre le feu, là. Le vent était élevé, puis j'ai pas pu contrôler cette fois-là, je me souviens, oui.
2: Est-ce que vous nous permettez de nous raconter ce qui s'est passé cette journée-là pour vous? Parce que vous avez pris la route. C'était un ordre d'évacuation, là. Vous n'aviez pas le choix.
3: Ben, pour nous, à l'Association francophone, on n'a pas eu d'ordre d'évacuation lorsqu'on a évacué. Dans la journée, et même de bonne heure le matin, moi, j'avais fait une entrevue avec Radio-Canada parce qu'ils voulaient savoir où était le feu. Puis je me souviens, à 5 heures, j'étais debout. Puis moi, il y avait la grosse rivière qui nous séparait du feu, puis j'étais pas inquiète. Puis à ce moment-là, on voyait même pas un anse de fumée. Fait moi, c'est le report que j'avais donné à Radio-Canada, puis j'ai été prendre ma journée de travail. Puis dans l'heure du midi, à 1 heure, j'ai commencé à recevoir des téléphones des parents, parce que la CFA gère la garderie à Wood Buffalo, à savoir s'il fallait qu'ils viennent chercher les enfants. Et je comprenais pas pourquoi. Fait que soudainement, vers 1h15, j'ai décidé d'aller faire un tour à la garderie. Je suis allée faire un tour, tout était normal, c'était l'heure de la sieste. Fait au lieu de revenir sur mes pas puis marcher le long du corridor dans le centre communautaire, je suis partie par dehors pour regarder à l'extérieur. Je trouvais qu'il y avait beaucoup de trafic dans la... Fait que quand je suis sortie à l'extérieur, puis que j'ai fait face au monstre, c'est un monstre. Les étincelles étaient immenses. Je suis tout de suite rentrée au centre et j'ai donné l'ordre à la garderie d'évacuer, d'appeler les parents immédiatement de venir chercher des enfants. Je me suis dit, je prends le risque d'évacuer. Parce que si je fais le mauvais choix, je vais vivre avec. Mais j'ai décidé qu'on partait. Ça a donné, heureusement, que mon mari, cette journée-là, était en congé. Puis lui, il est arrivé dans la porte, puis il dit, qu'est-ce qu'on fait? J'ai dit, va immédiatement chercher tes médicaments. Puis j'ai dit, reviens après, je sors pas d'ici avant que tous les enfants et le personnel soient en sécurité. C'est ce qu'il a fait. par le temps qu'il y a été, parce qu'on était tellement, je pouvais marcher de mon logement à mon travail. Mais le feu était tellement proche qu'il a juste eu le temps de rentrer puis sortir, puis le feu était derrière déjà des bâtiments. Fait, il est venu me ramasser. Il approchait 2 heures, un petit peu plus. On n'avait pas encore eu d'ordre d'évacuation. Après ça, après les appels et tout ça, là, l'évacuation a été officielle. Mais là, il y avait une colline à descendre. Fait, les deux voies étaient prises parce qu'il fallait se dépêcher à descendre. Excuse. La colline. Quand on arrivait en bas de la colline, mon mari puis moi, on n'a pas eu la chance de prendre par le sud parce que le feu était trop intense. Ça fait qu'on a été détournés par le nord. Désolée. On a dû prendre la route vers le nord pour aller où? On n'avait aucune idée. Mais il fallait sortir de la ville.
2: Et vous avez abouti où, Angelina Gionnet?
3: Dans la nuit, on a abouti dans un camp de travailleurs, je ne me souviens plus du nom, là. Mais tous les camps qu'on avait passés avant étaient déjà à capacité.
2: Votre évacuation a duré combien de temps?
3: Nous, on a été pris au camp 3 jours, presque 4 jours.
2: Vous avez... Angelina Gionnet, depuis quitter Fort McMurray, vous êtes maintenant au Nouveau-Brunswick. Vous avez quitté en 2018, donc 2 ans plus tard. Est-ce que ça a un lien avec le feu?
3: Ça a un lien avec le feu parce que la CFA, l'Association francophone, avait tout perdu. Nous, l'école, puis le centre communautaire, ça a pris 1 an de rénovation pour pouvoir retourner de nouveau dans nos locaux. Ça fait que moi, j'ai pris la responsabilité avec l'équipe, pas toute seule. J'avais une équipe formidable de travailleurs. On a ouvert une autre garderie dans le sol d'une église. On a ouvert des bureaux de la CFA pour continuer à offrir le service. C'est en mai 2017, ou avril 2017, que nos bâtiments étaient prêts à nous accueillir. Il a fallu emménager à nouveau dans nos locaux. Fait, j'étais rendue à une place où est-ce que il me semblait que je faisais que refaire les choses. Puis j'avais perdu ma motivation, ma passion, parce que j'aimais ce que je faisais, puis j'avais beaucoup d'ambition, puis beaucoup de projets. Fait, ça a été un genre d'épuisement, si je peux dire, parce que nous, après le feu, c'est sûr qu'on était dans la bassine, puis à bassine, ben, tous les bâtiments avaient passé au feu. Fait, nous aussi, mon mari et moi, tout ça, il avait fallu, c'était une guerre avec les assurances de toute la CFA, de la garderie, nos propres assurances. On a travaillé, là, corps et âme, là, c'était sans arrêt. Puis j'avais besoin de faire un arrêt, oui.
2: Je lisais que ça a changé la communauté, mais certains disaient ça l'a soudé encore plus. Est-ce que vous y croyez à ça? Vous n'êtes plus là, mais est-ce que vous croyez que c'est possible?
3: Moi, je sais que je l'ai vécu, cette approche-là, ce soutien-là. C'est assez spécial, j'en parlais encore ce matin avec mon mari au déjeuner. Dans les événements difficiles comme ça, tu peux croiser les gens que dans d'autres occasions normales, les gens se lèvent même pas la tête pour te saluer parce que tout le monde est pris dans leur tête, puis comme

0: pas présent à la vie. Puis après, on a vécu une chose comme ça ensemble. Tout le monde se parle, tout le monde se salue, tout le monde se soutient. Chacun demande comment on est, comment es-tu. Ça, je l'ai vécu très, très, très fort, ce moment-là, pendant que j'étais à Fort McMurray.
1: Angelina Gionnet, merci pour ce témoignage.
0: Ça me fait plaisir.

0: Deux jeunes enfants de la Nouvelle-Écosse demeurent introuvables. Un an après leur disparition à Lansdowne Station, c'est une région rurale située à 140 km au nord-est d'Halifax. Jack, 4 ans, Lily, 6 ans, manque à l'appel depuis le 2 mai 2025, malgré des recherches intensives dans les bois et une vaste enquête de la Gendarmerie royale du Canada. Il est très rare au Canada que deux enfants d'une même famille disparaissent sans aucune piste selon la GRC. Michel Brideau.
1: Des bénévoles se sont à nouveau lancés dans les bois dimanche à la recherche de Jack et Lily. Depuis un an, ils ratissent encore et encore le terrain boisé derrière la maison familiale. Cette fois, ils étaient une quarantaine. Ils ont trouvé une empreinte de botte dans la boue qui semble être celle d'un enfant. Ils l'ont mesurée, ils ont pris des photos et envoyé les informations à la GRC. C'est un mince espoir d'être enfin sur la piste de Jack et Lily. Ce cas est tellement inhabituel, explique Nick Aldreve, qui dirige le groupe de bénévoles participant aux recherches. C'est une organisation à but non lucratif de l'Ontario, Please Bring Me Home.
2: There's just not another case that we can really compare it to.
1: C'est inhabituel parce que Jack, 4 ans, et sa sœur Lily, 6 ans, ont disparu sans laisser de traces. Même la GRC ne comprend pas que deux enfants d'une même famille demeurent introuvables si longtemps. Le caporal Guillaume Tremblay de la GRC.
3: En effet, c'est extrêmement rare de voir un frère ou une sœur vraiment disparaître sans trace.
1: Et pourtant, la GRC et ses partenaires ont lancé dès les premiers jours des opérations de recherche au sol, dans les airs et sur l'eau. Des chiens spécialisés dans la détection des restes humains ont reniflé un périmètre de 40 km, sans succès. Les agents ont interrogé 106 personnes, ils ont examiné plus de 8000 fichiers, ils ont fait passer des tests de polygraphe. Toujours rien, sauf ce morceau de couverture qui appartient à Lily, retrouvé dans un arbre l'année dernière, et d'autres traces de bottes.
3: Nos enquêteurs poursuivent l'enquête, on cherche des faits, on poursuit tous les renseignements, vraiment un à un.
1: La mère, Melia Brooks-Murray, et le beau-père, Daniel Martell, affirment que le matin de la disparition, ils entendaient les enfants dans la maison. La mère a composé le 911 quand c'est devenu silencieux et qu'elle a constaté que ses petits n'étaient plus là. On a cherché là où ils jouaient dans la cour, puis j'ai sauté dans ma voiture pour chercher dans les chemins de terre, affirmait le beau-père en mai 2025. Le couple est maintenant séparé. La mère, Melia, a participé aux recherches dimanche avec des bénévoles et des proches, dont sa propre mère.
4: We're just devastated that there's still no answers after a year.
1: Nous sommes dévastés qu'il n'y ait toujours pas de réponse après un an, dit Cindy Murray.
4: On myself and my family.
1: La GRC n'a pas de preuve qu'il s'agisse d'un enlèvement. Elle dit mener une enquête sur la disparition de personnes et non pas une enquête criminelle.
5: I think the chances that Jack and Lily are alive are very slim.
1: Je pense que les chances de retrouver Jack et Lily vivants sont très minces, dit le sergent d'état-major McCammon. Mais les bénévoles et les proches ne baissent pas les bras. Ils ont l'intention de revenir plusieurs fois encore fouiller dans les bois derrière la maison, ce printemps et cet été. Ici Michel Brideau, Radio-Canada, Moncton.

0: They want to make a deal, but I'm not satisfied with it.
1: Le président américain Donald Trump dit ne pas être satisfait d'une nouvelle offre iranienne visant à relancer les négociations. Cette proposition a tout de même eu un impact sur les cours du pétrole qui étaient en repli aujourd'hui. Pendant ce temps, au Liban, la trêve avec Israël semble emporter que le non. Le sud du pays continue d'être bombardé par l'armée israélienne qui dit vouloir protéger sa région nord du Hezbollah, qui lui revendique des attaques contre des positions israéliennes. L'armée israélienne a établi une zone de 10 km de profondeur à partir de la frontière où elle effectue des opérations de démolition. Voici le reportage de Rania Massoud, pardon.
2: Un par un, Israël rase des villages entiers dans le sud du Liban où l'État hébreu veut établir une zone tampon pour se prémunir des roquettes du Hezbollah. Au total, ce sont une cinquantaine de localités qui ont été partiellement ou complètement détruites, 50 000 logements pulvérisés, des familles déracinées comme celle de Sherbil Rize, le maire de Kawzah, un village chrétien de 2 000 habitants situé à moins de 4 km de la frontière israélienne, aujourd'hui rayé de la carte. Malheureusement, on a tout perdu dans le village d'Isherbel. Les Israéliens ont détruit nos maisons, nos commerces, nos champs agricoles. Il ne reste plus rien, assure-t-il. Ce n'est pas la première fois que Kawzah subit un bombardement intense. En 2024, lors de la dernière guerre entre Israël et le Hezbollah, la famille Reza avait perdu une première maison. Sherbel explique que lors de la dernière guerre, c'est 50% du village qui avait été détruit. Cette fois-ci, c'est 95% de Kawzah démoli. Depuis 2 ans, Sherbel, sa femme Thérèse et leurs 3 enfants vivent dans un appartement loué à Damour, à 100 km de Kawzah. Une adaptation difficile pour Thérèse. Elle se dit fatiguée, anxieuse, elle ne sait pas ce que l'avenir réserve à sa famille. Elle peine à retenir ses larmes. Pour justifier les démolitions de villages libanais, Israël dit vouloir éradiquer les infrastructures du Hezbollah. Fin mars, le ministre de la Défense, Israël Katz, a dit appliquer la méthode Gaza afin d'éliminer les menaces qui pèsent sur les habitants du nord de son pays, comme il dit. Au Liban, la ministre de l'Environnement, Tamara Zein, accuse Israël d'une série de crimes. Dans un rapport publié cette semaine, elle parle de domicile, d'éradication de maisons, d'urbicide, la démolition de villes et d'écocide, la destruction de l'environnement.
3: Ce sont des crimes de guerre aussi, de déplacer plus de 1 million d'habitants, de citoyens libanais vers d'autres régions. Ça, il ne faut pas oublier qu'au-delà aussi de cet objectif de créer soit des zones tampons ou comme ils disent, il y a cette volonté de créer une pression sociale. L'objectif ultime, c'est vraiment de vider ces régions-là et de rendre le retour impossible.
2: Depuis sa maison ancestrale à Jezzine, à 30 km de la zone tampon, Karim Kanhan vit dans l'incertitude. Il n'a aucune nouvelle de son oliveraie située à 2 pas de la frontière, une zone occupée par l'armée israélienne.
4: On a plus que 1000 oliviers qui ont plus que de 2000 ans dans la région. Et malheureusement, oui, quand on est parti après le retrait israélien en février 2025, on a trouvé que plusieurs oliviers millénaires ont été complètement explosés.
2: Mais Karim ne désespère pas pour autant. Il espère revenir dans son domaine et sauver ce qui peut encore être sauvé.
4: J'espère qu'on ne les perdra pas, ce qui reste de notre domaine à la frontière. Mais mes grands-parents sont restés au Liban, ils sont restés combattants, ils ont retravaillé dans ce qui restait et ils nous l'ont gardé en héritage. Et j'espère bien le garder.
2: Avec la disparition de villages entiers, la destruction de terres agricoles, de l'environnement, c'est toute une mémoire collective qui risque de s'effacer. En plus des coûts humains, matériels, émotionnels, il s'agit de pertes inestimables pour tout le Liban. Ici Rania Massoud, Radio-Canada, Beyrouth.
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1: Et une fois n'est pas coutume, on va parler d'Arabie Saoudite ce soir à la chronique culturelle. Bonsoir Ariane.
6: Bonsoir Madeleine.
1: Parce que l'Arabie Saoudite est devenue un partenaire financier incontournable d'Hollywood. Comment cette alliance s'est formée? Quelle ampleur financière prennent les investissements? Ariane, Est-ce que l'Arabie Saoudite est en train de bouleverser le système financier hollywoodien?
6: Oh oui, et rapidement en plus, Madeleine, parce que Hollywood ne va pas bien. Il y a une crise structurelle majeure, il y a une baisse de la production, les tournages à Los Angeles ont chuté, les restructurations de studios se succèdent. Alors Hollywood est devenue dépendante aux financements étrangers, dont ceux de

0: Aujourd'hui, il y a toute une vie nocturne qui est conçue autour du divertissement et des écrans. Dans l'article du Hollywood Reporter, on décrit bien ces nouveaux cinémas qui sont des multiplex, tout neufs, avec une clientèle assez hétéroclite. Là, par exemple, des femmes qui vont manger leur popcorn par-dessous leur burqa. Et on présente toutes sortes de films. Les films peuvent être violents, ils peuvent être sanglants, mais pas de nudité. On couvre les corps avec la technologie, c'est-à-dire qu'on va ajouter des vêtements à l'image. Il y a aussi un nouveau festival, le Festival international du film de la mer Rouge. Ça, c'est à Jeddah. On tente donc de s'imposer et même de concurrencer des grands festivals comme Cannes, par exemple. Là, il y a la 6e édition qui va avoir lieu au mois de décembre. Mais il y a déjà de nombreuses personnalités là, qui sont passées là, dans les années précédentes. Michael Caine, Juliette Binoche, Uma Thurman, c'est quand même des grands noms du cinéma. Il y a un nouveau festival d'humour. Il y a d'autres éléments aussi qu'on savait déjà là, dans cette stratégie de marketing d'image. Par exemple, cet accord controversé de 200 millions de dollars qui a été conclu avec l'Opéra du Met pour que le Met se produise pendant 5 ans en Arabie Saoudite. Et là, il y aurait aussi ce partenariat avec Ubisoft, le créateur français du jeu vidéo Assassin's Creed. L'Arabie Saoudite a aussi acheté le club de soccer anglais Newcastle en 2021 et elle accueillera la Coupe du monde de soccer en 2034.
1: Ça pose des questions morales, non?
0: Oui, de graves questions morales et c'est ça le problème. Parce que c'est un pays qui réprime violemment la dissidence et qui commet des violations généralisées des droits de l'homme. On peut distraire, là, mais en réalité, l'Arabie Saoudite a exécuté un nombre record de 356 personnes en 2025, selon Human Rights Watch. Là, on a évoqué Jamal Khashoggi, mais on pourrait lister tant de violations des droits de l'homme. On pourrait parler longuement de la condition de la femme, des violences systémiques et structurelles qu'elles subissent, parce que malgré les réformes, ça reste un système de tutelle masculine. Donc oui, ça pose de graves questions morales.
1: Et Ariane, là, il y a le conflit en Iran. Ça dure depuis 2 mois. Est-ce que ça change la donne?
0: Oui, ça change la donne, parce qu'en ce moment, l'Arabie Saoudite revoit ses investissements à Hollywood parce que la guerre, ça coûte cher. Donc, les pays du Golfe veulent garder leurs fonds souverains près d'eux. Alors oui, il y a des risques d'attaques contre les infrastructures saoudiennes, on le sait. Ce sont 2 pays rivaux qui se disputent la domination au Moyen-Orient. Donc oui, en ce moment, c'est plus fragile, mais ça n'empêche pas que cette entreprise de blanchiment par l'image et d'influence politique par le divertissement va se poursuivre quand même.
1: Merci, Ariane.
0: À bientôt.
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1: Ce mois-ci, Vogue, le magazine américain de mode, a mis en une son ancienne rédactrice en chef, Anna Wintour, accompagnée de l'actrice Meryl Streep. Toutes les deux ont 76 ans. C'est un clin d'œil à la sortie du film cette semaine, Le diable s'habille en Prada. Mais on s'est demandé, est-ce que le vent est en train de tourner? Plutôt ce mois-ci, le New York Times titrait, là je vais le dire en anglais, mais je traduis ensuite, « Why fashion suddenly loves older women? » Pourquoi la mode s'intéresse-t-elle soudain aux femmes plus âgées? Avec nous ce soir, Madeleine Goubeau, chargée de cours à l'École supérieure de la mode à l'UQAM, chroniqueuse aussi spécialisée en mode. Madeleine Goubeau, bonsoir.
3: Bonsoir.
1: Est-ce que vous l'avez remarqué que la mode s'intéresse tout à coup aux personnes plus âgées, aux femmes plus âgées?
3: Oui, bien, je dirais que ça arrive un peu par vague. Il y a des fois où on sent que des marques de mode vont se tourner vers des égéries un peu plus vieilles, que l'espèce de norme, là, la norme étant en fait souvent de se tourner vers des adolescentes pour incarner des femmes. Mais je dirais que on remarque depuis peu, en fait, depuis les derniers défilés, il y a comme eu un boom où on a vu effectivement des femmes d'un certain âge être à l'honneur. D'ailleurs, l'article que vous évoquiez tout à l'heure en fait un peu le décompte. Donc, Chanel, qui lors de son dernier défilé avait 15 mannequins de plus de 40 ans, Bottega Veneta, 9, Tom Ford, 9, Givenchy, 8, Balenciaga, 5. Donc, ça peut paraître peu par rapport au total, mais pour l'industrie de la mode, là, c'est quand même assez significatif, assez pour qu'on en parle.
1: Oui, justement, comme si un tabou était en train de sauter, mais est-ce qu'on montre tous les aspects des femmes un peu plus âgées? Parce que j'imagine, bon, elles ont leurs rides, elles ont parfois des cheveux plus blancs, mais jusqu'à quel point on montre le corps qui vieillit?
3: Alors, je dirais qu'il y a un peu de tout. Donc, il y a des marques qui vont se tourner vers des femmes

0: plus vieilles qui sont vraiment passées sous le bistouri. Donc, on va aller vers des mannequins ou vers des personnalités connues qui ont peut-être 60, 70 ans, mais qui ont eu tellement de chirurgie que leur visage et leur corps ont vraiment tous les traits de la jeunesse, en fait. Donc, ça, c'est une approche qu'on voit. Dans le fond, ces femmes-là ont tellement compensé que quand on les recrute, ben, c'est comme si on recrutait une jeune. Ensuite, il y en a qui vont se tourner vers des femmes qui ont des signes visibles de l'âge. Donc, vous le disiez, des cheveux blancs, des rides. Donc, ça, on va le prendre comme pour témoigner de l'effort fait par la marque pour présenter une diversité. Mais évidemment, on va aller chercher des femmes qui ont un corps très mince, qui sont assez athlétiques. Donc, c'est une version de la femme plus vieille qui est en fait assez difficile à atteindre pour le commun des mortels. Et finalement, on va voir des marques qui vont un peu plus loin. Et ça, souvent, ce sont des marques qui vont pas juste se tourner vers des mannequins, mais qui vont se tourner vers des femmes d'influence, que ce soit dans le domaine des arts, que ce soit dans le domaine de l'entrepreneuriat, des influenceuses un peu plus âgées. Et là, généralement, on n'y va pas seulement avec l'apparence, mais on y va également avec le propos, on y va avec l'expérience, on y va avec l'histoire de ces personnes-là. Et de plus en plus, on va les amener à témoigner de leur réalité dans des sphères de vie qui avant étaient taboues. Je pense entre autres au sujet de la ménopause. D'ailleurs, il y en a question dans l'article du New York Times. On voit des célébrités se prononcer là-dessus. Puis c'est moins tabou qu'avant. Ça vient avec le reste, si on veut.
1: Et là, la grande question, c'est pourquoi? Pourquoi on peut revoir ces femmes-là qui avaient moins leur place? C'est parce qu'elles consomment? C'est parce que les marques veulent justement les avoir comme modèles pour les autres femmes qui ont un pouvoir d'achat, notamment?
0: Je dirais qu'il y a plusieurs facteurs. On a comme une espèce de tempête parfaite en ce moment. Donc oui, il y a le fait que en ce moment, disons les femmes de 50 ans et plus ont vraiment la part du lion en termes de pouvoir d'achat. Et ce sont des femmes qui, peut-être plus que la génération précédente, veulent se voir représentées dans les publicités, dans les images de marque. Elles ne veulent plus voir une petite jeune leur vendre leurs produits. Elles ont envie de se reconnaître. Donc, il y a une part de ça. Ensuite, il y a une part du fait que les différentes technologies qui nous permettent de vraiment lécher les images des médias sociaux, puis là, ça s'accélère encore plus avec l'IA qui permet carrément de générer des avatars. Bien, tout est tellement faux dans les images qu'on nous propose qu'on est un peu saturé de ça. Et donc, d'avoir des signes visuels de vieillesse amène une impression d'authenticité et de vérité qui nous fait beaucoup défaut ces temps-ci. Et finalement, je dirais qu'une autre raison aussi, c'est le fait que la vieillesse est une façon facile et peu compromettante pour les marques d'envoyer un message un peu d'audace et de diversité. Dans les dernières années, je dirais avant la réélection de Trump, les marques étaient très audacieuses dans leur diversité de genre, d'âge, d'appartenance à toutes sortes de groupes identitaires et tout ça. Et là, le retour de Trump est vraiment venu freiner ça. Mais on a quand même encore toute une part des consommateurs qui sont plutôt démocrates, qui sont plutôt progressistes. Et donc, pour leur parler sans aliéner la base plus conservatrice, on se tourne vers la vieillesse qui est comme, on peut pas vraiment être contre la vieillesse, tu sais. Donc, je pense que c'est une
1: J'espère.
0: façon facile de se dire comme innovant et ouvert sans se mettre à dos une partie de la population en osant trop dans certains créneaux, je dirais.
1: C'est fascinant. Depuis tout à l'heure, on parle un peu indirectement des États-Unis avec le New York Times, avec l'effet Trump aussi. Est-ce que vous avez l'impression que cette tendance-là, on la constate ici aussi?
0: Ce que je constate, c'est que c'est pas tant dans l'embauche de mannequins qu'on va vers des femmes un peu, tu sais, quand je dis un peu plus vieilles, c'est comme plus de 40 ans, donc c'est pas si vieux que ça. Mais donc c'est pas tant les mannequins que les partenariats avec des influenceuses ou avec des personnalités publiques, où là, parce qu'on veut aller chercher des femmes fortes, ben ce sont souvent des femmes qui ont dû avoir cette expérience puis ce bagage de vie, et donc ce sont des femmes qui sont un petit peu plus avancées dans leur carrière. Donc ça, on en voit un peu plus chez les marques québécoises et canadiennes, mais le phénomène décrit par le New York Times de vraiment présence remarquable de mannequins d'un certain âge, je ne peux pas dire que c'est encore bien implanté ici. Tu sais, c'est tout nouveau dans les grandes capitales, donc je présume que ça va percoler jusque chez nous. Et j'ai contacté deux agences de mannequins qui, malheureusement, ne m'ont pas répondu pour me dire si elles en ajoutaient beaucoup là, dans leur dans leur bassin de talent, mais quand je consultais leur page web qui montre les mannequins qu'on peut booker chez eux, là, je veux dire, il n'y en avait aucune, là, des femmes un peu plus âgées.
1: C'est peut-être pour ça qu'elles n'ont pas répondu, ces agences. Madeleine Goubeau, chargée de cours à l'École supérieure de la mode à l'UQAM, croque-niqueuse spécialisée en mode. Merci beaucoup pour cet éclairage.
0: Ça me fait plaisir. Au revoir.
1: Au revoir. Et c'est ce qui met fin à l'émission ce soir. L'équipe de Ça nous regarde cette semaine à la technique, Jacques Lebrun, à l'affectation en alternance, David Savoie et Lisa-Marie Florent, adjoint à la réalisation, Louis Garon, Anne-Lie Trudel et Kim Martin, journaliste à la recherche, Christophe Guillon, à la réalisation, Mathieu Courchesne, notre réalisateur en chef est Hugues Mollet. Ici Madeleine Blais-Morin. Bon match, bonne fin de semaine, à lundi.

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1: Bienvenue, voici l'actualité de la semaine avec RFI, avec Radio-Canada, la radio-télévision suisse, avec également ICI et la RTBF. Nous allons d'abord nous rendre au Mali cette semaine. Les djihadistes du groupe de soutien à l'islam et aux musulmans et les indépendantistes Touareg du FLA ont lancé une offensive sans précédent depuis 2012, Nicolas Sûr.
2: Oui, ils ont profondément déstabilisé la junte avec une série d'attaques coordonnées dans tout le pays.
1: La future banque de la défense sera installée au Canada. Nadi Mobarak, votre pays a été choisi pour accueillir le siège social de cette nouvelle instance.
3: Et quatre villes canadiennes sont sur les rangs pour obtenir le siège social de cette nouvelle instance.
1: La surpopulation carcérale atteint des sommets en France, notamment. Il en sera question à travers un reportage à la prison de la Santé à Paris. La situation est identique en Belgique. Alors le gouvernement belge veut élargir les conditions d'accès aux bracelets électroniques. Jacques Crémers, les personnes condamnées à des peines de moins de 18 mois pourront bénéficier de ce dispositif.
4: Et l'objectif, c'est de désengorger des prisons surpeuplées. Le bracelet électronique sera toutefois exclu pour des condamnations pour des faits de terrorisme ou des infractions sexuelles, des actes de violence grave notamment.
1: Enfin, en Suisse, les autorités fédérales et cantonales veulent renforcer la lutte contre les violences domestiques. Pierre Anchoffat.
5: Un numéro d'appel court lancé cette semaine, le 142, pour sortir les victimes de leur isolement et puis le déploiement à l'échelle nationale du bracelet électronique d'ici fin 2027. Deux mesures pour infléchir la courbe inquiétante de ces violences.
1: La junte militaire au pouvoir sous pression, donc au Mali. Les combattants du JNIM, le groupe de soutien à l'islam et aux musulmans lié à Al-Qaïda, et leurs alliés Touareg du FLA, le Front de Libération de l'Azawad, mettent ce pouvoir à mal. Nicolas, c'est une opération d'une ampleur sans précédent depuis une quinzaine d'années.
2: Oui, samedi, ils lancent une série d'attaques conjointes sur tout le territoire. L'une d'elles tue le ministre de la Défense, Sadio Camara. Il est le véritable numéro 2 du régime et l'architecte du rapprochement avec la Russie. Il périt dans l'attaque au camion piégé qui vise sa résidence de la ville garnison de Kati. Le cœur du pouvoir cite le plus sécurisé du pays. Au total, 7 localités sont ciblées. Kati, Bamako, Kona, Mopti, Sévaré, Gao et Kidal.
1: Oui, Kidal, la capitale du Grand Nord malien, berceau, Nicolas, de la rébellion Touareg.
2: Oui, ville symbole, l'armée malienne et ses alliés russes du groupe Wagner devenu Africa Corps l'avaient conquise en 2023. Les mercenaires russes ont quitté la ville après 24 heures de siège de leur base et suite à une négociation avec les rebelles du FLA. C'est un camouflet pour Moscou qui voulait s'imposer comme un partenaire clé des juntes sahéliennes. Aujourd'hui, le JNIM et le FLA réclament le départ des Russes et prédisent la chute du régime militaire. Ils ont aussi annoncé le début d'un blocus des routes qui mène à Bamako.
1: Le siège social de la nouvelle banque de la défense, de la sécurité et de la résilience sera situé au Canada. Nadi, la décision est tombée cette semaine.
3: Oui, les représentants d'une vingtaine de pays l'ont choisi lors d'un vote unanime. La nouvelle institution était notamment convoitée par le Luxembourg.
1: Alors, quel sera le rôle de cette nouvelle banque ?
3: Eh bien, cette institution multinationale doit servir à donner un coup de pouce aux entreprises qui ont besoin de financement pour augmenter leur production dans le secteur de la défense ou encore pour effectuer un virage vers l'industrie de l'armement. Il y a plusieurs pays alliés du Canada, surtout

0: des pays européens et qui sont aussi membres de l'OTAN, qui ont travaillé à la création de cette nouvelle banque internationale et qui vont y investir des fonds. On parle de plus de 130 milliards de dollars ou 81 milliards d'euros qui serviront notamment à garantir des prêts. Thomas Junot est professeur à l'Université d'Ottawa.
1: L'idée, c'est d'amasser des fonds pour pouvoir faire des prêts à des taux avantageux à des petites et moyennes entreprises dans ces pays membres-là qui voudraient investir dans leur capacité de production en matière de défense.
0: La nouvelle banque servira donc à aider les pays de l'OTAN à atteindre leur objectif de consacrer 5% du PIB national à la défense.
2: Oui, cela dit, on ignore toujours, Nadi, quelle ville canadienne va accueillir le siège social de cette banque.
0: Effectivement, il y a 4 villes au pays qui tentent de l'obtenir, Montréal, Ottawa, Toronto et Vancouver. Le PDG de Montréal International, Stéphane Paquet, plaide en faveur de la métropole québécoise.
3: Nous avons une industrie de la défense dans le Grand Montréal avec des sièges décisionnels. Je pense à Bombardier qui est active en défense, à CAE, et c'est toute la présence des organisations internationales qui sont dans le Grand Montréal.
0: Le premier ministre de l'Ontario fait valoir de son côté que Toronto est une capitale financière. Son homologue de Colombie-Britannique estime que Vancouver est la ville la mieux située géographiquement entre l'Asie et l'Europe. Au final, ce sera au gouvernement fédéral de trancher.
2: Nadi Mobarak pour Radio-Canada à Montréal.
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2: Déblocage dans les prisons lundi dernier, un peu partout en France, à l'appel d'un syndicat de surveillants. La surpopulation carcérale n'a jamais été aussi importante. Le 1er mars dernier, il y avait plus de 87 000 détenus en France pour 63 000 places. Et ce mal chronique, il concerne surtout les maisons d'arrêt où sont détenues les courtes peines ou les personnes en attente de jugement. C'est le cas à La Santé, à Paris, où s'est rendue Marie Boda.
5: Ivan sort d'un mois de prison.
6: J'étais enfermé pour une petite bêtise un 14 juillet. J'ai voulu faire des pétards avec mes amis.
5: Devant l'entrée du parloir de la maison d'arrêt de La Santé, il serre dans sa main une feuille de papier roulée en tube. C'est son document de contrôle judiciaire. Ces quelques semaines, il s'en souviendra.
6: J'étais dans une cellule doublette. Et une cellule, normalement, vous n'avez que droit d'être deux. Mais on est obligé de rajouter une troisième personne. On est mélangé entre les petites peines et les grosses peines. C'est un peu gênant, quoi. T'as pas une réelle intimité. Parfois, il y en a qui dorment par terre. C'était compliqué, la vérité, c'était compliqué.
5: Comme Ivan, le petit frère de Sarah, a 20 ans, et comme Ivan, avec ses co-détenus, ils vivent à trois, dans une cellule pour deux, de 9 mètres carrés. Lui dort par terre, sur un matelas très fin.
7: Si par exemple, lui dort un petit peu le matin, ses co-détenus sont réveillés, s'ils veulent fumer par la fenêtre, s'ils ont un parloir, ils vont devoir passer au-dessus de lui. Alors, on est conscient que c'est une prison et pas un hôtel, mais c'est des humains, ils sont jeunes.
5: Trop nombreux dans la cellule, ça signifie des conditions d'hygiène déplorables.
7: C'est horrible. En fait, déjà, il y a des traces d'urine sèche au niveau de, vous savez, des toilettes. Et il y a une porte, mais en fait, au-dessus, c'est découvert. C'est-à-dire que si ils vont faire leurs besoins, tout le monde va sentir l'odeur, quoi. C'est automatique. Par exemple, pendant je ne sais pas combien de temps, il n'avait pas de chasse d'eau, je me souviens.
5: Pas de drap de rechange non plus, regrette Sarah.
7: Il avait une souris dans sa cellule. Malheureusement, c'est un peu violent. Pour mettre fin à cette histoire de souris, il a dû utiliser ses draps. Donc, du coup, il n'a plus de draps.
5: Elle se présente toutes les semaines au parloir et s'inquiète pour son état quand il sortira d'ici.
7: Est-ce qu'il va se remettre de tout ça? J'estime que c'est un traumatisme à vie.
5: Daniel fume une cigarette. Cette bénévole de l'association Saint-Vincent soutient famille et détenus. Elle est déjà entrée dans des cellules. Elle secoue la tête, comme si elle souhaitait effacer certains souvenirs.
8: Ça fait froid dans le dos. Des hommes totalement désœuvrés. J'en suis encore toute bouleversée.
5: En Belgique et en Allemagne, le système des bracelets électroniques permet de désengorger les prisons, constate la bénévole. Elle précise que cette option nécessite un accompagnement, donc des moyens.
2: Un reportage de Marie Boyda pour Ici, la surpopulation carcérale qui bat des records aussi en Belgique. De nombreux détenus dorment sur des matelas, même le sol. Alors, vous venez de l'entendre, pour désengorger les prisons, le gouvernement a décidé d'élargir les conditions d'accès aux bracelets électroniques, Jacques.
9: Désormais, les personnes condamnées à des peines de moins de 18 mois de prison pourront purger leur peine avec ce dispositif électronique, tout comme les personnes condamnées à moins de 10 ans et qui n'ont plus que 18 mois à purger. Toutes, non, pas celles et ceux qui ont été condamnés pour des faits de terrorisme ou sexuels, pour des actes de violence grave ou certaines infractions liées aux stupéfiants. Alors ce dispositif, comment est-il ressenti, vécu au quotidien? La réponse de Mohamed, qui est assigné à résidence, il ne peut pas sortir, sauf en cas de force majeure, pour un rendez-vous médical ou avec la justice.
10: Un bracelet électronique, ça limite dans toutes les choses. Vous ne pouvez pas sortir.

0: Et ça vous met un stress en plus, parce que si vous sortez, vous êtes révoqué pour retourner en prison. C'est comme si vous avez une laisse autour du cou comme un chien, donc le meilleur à faire, c'est de tenir et garder son bracelet et respecter les conditions jusqu'à ce que ça arrive à son terme.
1: D'autres témoignages sont plus positifs, notamment celui d'un autre détenu qui, lui, peut sortir de chez lui et qui estime que le bracelet est une chance pour la réinsertion, même si celle-ci reste difficile. Lundi, en début de semaine, il y avait 784 détenus qui dormaient à même le sol, sur des matelas, dans les cellules belges. Le bracelet est donc une solution pour combattre cette surpopulation, mais il a aussi un coût. Le bracelet demande une surveillance permanente. Il faut aussi définir le périmètre du logement d'un détenu et résoudre les pannes. Toutes ces tâches vont probablement doubler avec la réforme de la ministre de la Justice, Annelies Vermeulen.
2: Enfin, la lutte contre les violences domestiques doit se renforcer en Suisse. Un numéro de téléphone a été lancé ce vendredi. Il offre un accès facilité aux victimes pour qu'elles sortent de leur silence, Pierron.
3: Oui, le 142, valable dans toute la Suisse, un moyen simple et confidentiel pour demander aide et conseils quand on est victime ou simple témoin de violence, car le bilan chiffré dressé par Mathias Reynard, président des directeurs cantonaux des affaires sociales, ne laisse planer aucun doute sur la nécessité de renforcer les mesures contre ce fléau sociétal.
4: 22 066, c'est le nombre d'infractions enregistrées en Suisse en matière de violence domestique. En une année, cela représente près de 1000 cas supplémentaires, soit une hausse de 4,4%. Autrement dit, une infraction toutes les 25 minutes.
3: Et ce ne sont que les cas annoncés à la police par sa facilité d'accès, sa disponibilité 24 heures sur 24. Le 142 veut justement éviter que des victimes restent seules avec leurs souffrances et osent enfin parler. Florence Natter est en charge des affaires sociales à Neuchâtel.
5: Ce sera vraiment des répondantes qui connaissent le réseau et qui sont en mesure d'assurer une écoute active, de pouvoir aussi intervenir en situation de crise. Ce ne sont pas elles qui vont intervenir directement, mais qui vont rapidement coordonner le dispositif pour qu'il y ait une intervention d'urgence au besoin.
3: Des répondantes qui seront orientées vers les bonnes structures quand une prise en charge sera nécessaire. Autre chantier d'importance, le bracelet électronique. Les essais pilotes sont concluants pour les auteurs comme pour les victimes. Reste à développer le système au niveau national, comme l'explique le ministre vaudois en charge de la justice, Vassilis Venizelos.
6: Avec une surveillance active, dynamique, en temps réel, nous pouvons voir les déplacements à la fois des auteurs et des victimes, ce qui nous permet d'intervenir très rapidement en cas de contact entre les auteurs et les victimes. Il est important de couvrir l'ensemble du territoire national parce que malheureusement les violences domestiques ne connaissent pas les frontières.
3: Ce dispositif de surveillance en temps réel sur tout le territoire devrait être opérationnel l'an prochain.
2: Pierron Chauffa et la Radio-Télévision Suisse, merci à vous d'être fidèle à l'accent des autres. Belle fin de semaine et rendez-vous si vous le souhaitez dans 8 jours avec les partenaires des médias francophones publics.

Bonsoir, Ismaël Dugal. Dans quelques minutes, à Moteur en Herbe, une émission qui répond aux questions de notre jeune public en sciences, santé, technologie, environnement, consommation. On répond à la question d'Elsa, 9 ans, sur les créatures mythiques, et celle de Rosalie, 13 ans, qui veut savoir si on peut se fatiguer la langue si on parle trop. À tout

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1: Bonsoir, ici Fred Harding. Voici les informations. En ce moment, au Centre Bell. Et oui, la frénésie du sport s'empare de Montréal alors que le Canadien affronte le Lightning de Tampa Bay en ce moment. Le Lightning de Tampa Bay en ce moment même dans le sixième match de la série, match qui pourrait s'avérer décisif. En effet, le tricolore pourrait éliminer son rival dès ce soir. Après deux périodes, le score est actuellement toujours de 0 à 0. Le CH a commencé sa deuxième période avec un homme en plus sur la glace, mais n'a pas réussi à s'inscrire au pointage. Plus de détails en cours de soirée. Et le salaire minimum augmente de 50 cents aujourd'hui au Québec pour passer à 16,60 $ l'heure. Pour les employés à pourboire, le taux horaire est désormais de 13,30 $. Cette augmentation avait été annoncée en janvier par le ministre Jean Boulay. Elle est toutefois critiquée par de nombreux organismes qui réclamaient un salaire minimum de 20 $ de l'heure. Voici à ce sujet la réaction du directeur général de Moisson-Estrie, Christian Bibeau.
2: C'est une augmentation qui risque pas d'avoir une influence significative sur la capacité des lots, des personnes, des ménages, des familles à passer par-dessus, par exemple, la hausse du coût de la vie, notamment celui du logement.
1: La Fédération canadienne de l'entreprise indépendante avait de son côté salué cette hausse qu'elle a qualifiée de modérée, invoquant un fardeau fiscal déjà élevé pour les entreprises. Et le gouvernement Fréchette annonce qu'il va rappeler tous les projets de loi morts au feuilleton, y compris ceux de l'opposition, lors de la reprise des travaux parlementaires la semaine prochaine. La nouvelle première ministre a d'ailleurs averti ses troupes, réunies en caucus à Rivière-du-Loup, qu'elle entend maintenir la cadence. Christine Fréchette veut profiter de la session à venir pour montrer que la coalition Avenir Québec tient ses promesses sous son leadership. Voici ce qu'a préparé à ce sujet Mathieu Goyer.
3: Accueillie par ses députés à Rivière-du-Loup, Christine Fréchette leur lance un avertissement. Après deux semaines à un rythme effréné, la courte session parlementaire qui en comptera cinq se fera à la même vitesse.
4: Il y a une chose que je veux que vous entendiez, qui va être très claire pour moi, c'est qu'on ne va pas ralentir le rythme.
3: Non seulement le gouvernement rappellera tous les projets de loi qui étaient à l'étude avant la prorogation, mais il compte faire sa marque en déposant de nouveaux. Dès la première semaine de travaux, la CAQ déposera un projet de loi pour maintenir les circonscriptions de Bonaventure et Anjou-Louis-Riel et un autre pour que les femmes aient un meilleur accès aux antécédents criminels de leurs conjoints pour lutter contre la violence conjugale. Christine Fréchette croit avoir donné à son parti une nouvelle impulsion depuis son assermentation, mais elle se défend d'avoir commencé officieusement sa campagne électorale.
4: On est en mode gouvernance. Gouvernance hyperactive. C'est différent d'une campagne électorale. Et puis, je ne considère pas déclencher de manière hâtive quoi que ce soit.
3: Mais à la CAQ, le travail d'unité n'est peut-être pas terminé. Une dizaine de députés étaient absents du caucus, dont Shirley Dorismond, qui a clairement laissé entendre qu'il réfléchissait à son avenir. Le vice-premier ministre Yann Lafrenière assure que tout le monde pousse dans la même direction.
5: On est dans un train à grande vitesse. On n'a pas beaucoup de temps pour livrer. Puis le prochain arrêt, c'est quand? C'est les élections générales. Nous, on doit avancer. On doit avancer vite.
3: Les députés seront de retour à l'Assemblée nationale mardi. Ici Mathieu Goyer, Radio-Canada, Rivière-du-Loup.
1: Air Canada confirme que son prochain président-directeur général devra pouvoir s'exprimer en français. Le président du conseil d'administration du transporteur aérien en a fait l'annonce durant l'Assemblée annuelle des actionnaires qui avait lieu à Vancouver. Air Canada s'est retrouvé au cœur d'une tempête il y a un peu plus d'un mois lorsque son PDG, Michael Rousseau, a publié un message exclusivement en anglais après la mort de deux pilotes, dont un Québécois, dans une collision à l'aéroport LaGuardia de New York. Le dirigeant a par la suite annoncé son départ à la retraite d'ici la fin septembre. Toujours au fédéral, Ottawa veut faire appel au privé afin de s'attaquer au retard dans le traitement des plaintes de voyageurs aériens. Le gouvernement Carney compte déposer un projet de loi en ce sens dans les prochaines semaines. Quelques 100 000 dossiers sont en attente de traitement à l'Office des transports du Canada. Le ministre des Transports, Stephen McKinnon, estime qu'avec l'aide d'une firme externe, l'arriéré des plaintes pourrait être résorbé en 6 à 9 mois.
6: L'Office est mal adapté pour gérer un nombre très, très élevé de transactions comme celui-là. Et on a découvert que la lenteur, je pense qu'on peut l'appeler, on peut le nommer, la lenteur et le coût, les deux, devenaient un fardeau insupportable pour le système.
1: Le gouvernement Carney annonce par ailleurs qu'il serre la vis aux transporteurs aériens en permettant à l'Office des transports du Canada d'imposer des amendes 4 fois plus élevées aux compagnies qui enfreignent systématiquement le règlement sur la protection des passagers aériens. L'amende maximale passerait ainsi de 250 000 à 1 million de dollars.
0: Ailleurs dans le monde.
1: Et à présent aux États-Unis.
7: They want to make a deal, but I'm not satisfied. The leadership is very disjointed.
1: Et oui, le président américain Donald Trump se dit insatisfait de la nouvelle offre de l'Iran visant à relancer les négociations entre les deux pays. Selon lui, les dirigeants iraniens sont désunis et incapables de s'entendre sur une stratégie pour sortir du conflit. Aucune précision n'a été fournie sur cette dernière proposition de Téhéran qui a d'abord été soumise au Pakistan, qui agit comme médiateur dans les pourparlers. Donald Trump a exprimé sa préférence pour une solution négociée, tout en rappelant que la seule alternative à un éventuel échec des discussions consistait à pulvériser la République islamique. Voilà, c'était vos informations.

Et ce soir, à Moteur en herbe, une émission qui répond à vos questions, questions de notre jeune public, toujours très pertinentes en sciences, santé, technologie, environnement, consommation. On répond à la question d'Elsa sur les créatures mythiques. Elle veut savoir, ça vient d'où, ça, les créatures mythiques? Et on a Rosalie également, une question très drôle. Est-ce qu'on peut comme se fatiguer la langue si on parle trop, genre moi, là, à la fin, si je faisais comme 10 heures de radio?

0: Bonsoir tout le monde, très heureux d'être de retour dans notre studio. Finalement, on est parti, on était des vedettes partout, le Rimouski, Québec, Super Expo Science, Hydro-Québec. Non, mais c'était une pluie d'amour. Bonsoir Gabrielle.
1: Bonsoir.
0: Gabrielle de retour,
1: ben, enfin. Elle m'a abandonné.
0: Ça faisait long, ouais, c'est loin.
1: Je suis toute seule à Montréal pendant que vous voyagez à travers le monde.
0: Prouvez-nous que la prochaine fois, il faut qu'on vous emmène
1: avec votre. Je suis très bonne collègue de voyage, là.
0: Ah oui, hein? En plus.
1: Je vais acheter des bonbons, je vais mettre la bonne musique sur la radio.
0: Et vous répondez à des belles questions, parce que ce soir, c'est quoi la différence entre écouter et écouter?
1: Mm-hmm.
0: Wow! Alors, on a bien hâte d'avoir la réponse. Puis, celle que vous entendez rire, on est très, très heureux de l'accueillir en ce studio pour la première fois. C'est Elsa. Mais là, j'ai deux chiffres sur ton âge, Elsa. J'ai 9 ans ou 10 ans. T'es où, là?
2: 10 ans.
0: OK, 10 ans. Quatrième année?
2: Oui.
0: T'es à quelle école?
2: Saint-Antoine-Marie-Claret.
0: Ça, c'est où, ça?
2: À Antic.
0: Donc, dans le nord de l'île de Montréal?
2: Oui.
0: Ça fait-tu longtemps que t'écoutes Moteur en herbe?
2: Oui, je crois.
0: Depuis les débuts?
2: Mm-hmm. Mm-hmm.
0: Qu'est-ce que tu préfères, Moteur en herbe? Est-ce que tu as des sujets que tu préfères?
2: Oui, je trouve les questions intéressantes.
0: Ah, de manière générale?
2: Oui.
0: Wow, OK. Ça, c'est vraiment quelqu'un qu'on aime parce que tu aimes toutes les questions. Et ce soir, on a notre amie Agathe Tupoula-Kabbala. Bonsoir, Agathe.
3: Bonsoir.
0: Qui va répondre à une très drôle question. Moi, je dois vous dire que je me l'étais jamais posée. Genre, on peut-tu se fatiguer la langue? Là, les gens qui me connaissent vont dire, ça se peut pas. Ça n'arrivera jamais.
4: Vivante.
0: Bonsoir Charles Prémont.
4: Salut Mathieu.
0: Alors on va commencer avec cette très bonne question de notre amie Elsa qui est en studio avec nous.
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6: Autrefois, avant de prendre la mer, les marins du nord de l'Europe faisaient tous une prière.
7: Ahavet gudar rada of von kraken.
6: Traduction. Ô Dieu des océans, protégez-nous du Kraken. Le Kraken est une créature, que dis-je, un gigantesque monstre des mers. Doté de puissants tentacules, on raconte qu'il coule les navires avant de dévorer les naufragés.
0: Je ne sais pas si vous lisiez sur le Kraken quand vous étiez jeune. Moi, j'aimais tellement ça, les histoires de Kraken. Je sais pas pourquoi. Ça m'est...
4: Moi, les bêtes mythologiques, les contes et légendes en général, le Kraken en particulier... Non.
0: Non! On a ici un très beau livre. C'est d'ailleurs Elsa qui nous a amené son livre qui s'intitule « Le grand livre des animaux fantastiques ». C'est vraiment à partir de ce livre-là que tu as voulu nous poser ta question?
2: Oui, mais aussi avec les films.
0: Ah oui, hein? Oui. Les films?
2: Oui, il y a des films sur les dragons et aussi sur comme Harry Potter.
0: Ah ouais. Donc, ta question, c'est quoi?
2: Quand est-ce qu'on a créé les créatures mythiques et qui les a créées?
0: Très, très bonne question. Puis c'est assez large comme
4: assez
0: réponse,
4: large,
0: Charles Prémont. Par où on commence ça, cette histoire-là, des créatures mythiques?
4: Ben oui, moi, avant d'aller là, j'ai juste une petite question pour Elsa. J'aimerais ça savoir, alors, toi, Elsa, tes bêtes mythiques préférées, c'est lesquelles?
2: J'aime les dragons, les chiens à trois têtes, les licornes, les crafts.
4: Griffons. Ah ouais, les griffons, très cool.
0: Oui,
4: ça,
0: c'est ils sont très cool, les griffons.
4: C'est toutes des créatures vraiment cool. Mais tu sais, moi, je me suis posé, quand tu m'as posé cette question-là, je me suis dit, mais comment ça fait qu'il y a des bêtes qui sont mythiques, comme le griffon, puis qu'il y en a d'autres, comme le serpent, le chien ou l'éléphant, qui ne sont pas? Fait qu'il y a un égyptologue français qui s'est posé cette question-là. Et lui, il s'appelle Pascal.

0: Vernus, et il a écrit une définition. Dans le fond, il nous explique qu'un animal fantastique, c'est un animal qui sort de la norme, soit parce qu'il est immense, comme une tortue qui serait une île, par exemple, ou soit parce qu'il est hybride. Ça veut dire qu'on le mélange, comme le griffon, ben c'est un lion qui a une tête d'aigle. Donc, c'est un animal mélangé. Et tu sais que ça fait hyper longtemps qu'on imagine des créatures, des animaux formidables. On en a trouvé beaucoup de traces dans les ruines de la civilisation mésopotamienne. Ça, c'est une civilisation qui existait il y a 6000 ans.
1: J'en ai entendu parler.
2: T'en as entendu parler de la civilisation mésopotamienne?
0: On a des jeunes cultivés.
2: À l'école, ça?
1: Je me rappelle plus, mais je pense dans un livre.
2: Ah ouais, hein? Parce que tu lis beaucoup.
1: Oui, j'aime beaucoup ça, les romans.
2: C'est une très bonne chose.
0: Puis on a même trouvé des dessins de personnages mi-humains et mi-animaux dans une grotte en Indonésie. Et ça, ça date de 44 000 ans.
2: Wow. Oh, donc, ça fait longtemps là, qu'il y a des animaux mythiques dans notre portrait. Mais pourquoi? C'est tellement une bonne question, parce qu'on dirait que aussi loin que tu remontes qu'il y en a, ça veut dire que les humains ont toujours, entre guillemets, trouvé ça cool.
0: C'est vrai, puis on en trouve dans presque tous les peuples en tant que tels. Donc, c'est assez universel comme, comme façon d'imaginer. Mais généralement, là, on va associer les animaux fantastiques à quelque chose de sacré. T'sais, par exemple, Cerbère, le chien à trois têtes, ben lui, il protégeait les enfers dans la mythologie grecque. Le sphinx, lui, il représentait le pouvoir du pharaon. Puis les Égyptiens pensaient que le pharaon, ben c'était un dieu.
1: Le
0: lion avec une tête de pharaon. C'est ça, proche des pyramides. Puis, il y avait aussi les dragons dans la Chine qui représentaient l'eau puis la pluie. Mais souvent, on va décrire les fonctions de ces animaux-là de trois différentes façons, surtout en Occident, donc en Europe puis ici. Mais la première, c'est qu'on combat les animaux fantastiques pour ordonner le monde. Il faut se souvenir là qu'avant là, ben le monde il était très mystérieux. Tu sais, on comprenait pas trop là ce qui faisait qu'il y avait des inondations, la sécheresse, la foudre, tout ça. Donc quand on sortait de la ville, on s'en allait vers l'inconnu. Puis cet inconnu là, souvent on le considérait comme dangereux. Et c'est assez vrai qu'il l'était. Donc on était en sécurité dans les villes puis dans les villages. Donc symboliquement, on a imaginé qu'il y avait des animaux fantastiques à l'extérieur et qu'il fallait les combattre ou les amadouer. Hein? Donc, il y avait des héros qui allaient battre ces créatures-là pour donner aux hommes un espace sécuritaire.
1: Comme un chevalier.
0: Il y a des héros grecs aussi, là, comme tu as sûrement entendu parler de Hercule, qui s'est battu contre l'hydre, des trucs comme ça. Donc, c'était une façon de restaurer l'ordre dans le monde et faire en sorte que la civilisation pouvait gagner sur le sauvage. Il y a aussi une autre raison, c'est que les animaux fantastiques nous permettent d'expliquer ce qu'on comprend pas, le paranormal. Donc, on a donné plein de pouvoirs en fait aux animaux fantastiques. Tu sais, comme on peut expliquer la maladie ou les orages, mais aussi des idées comme la renaissance, tu sais, le phénix qui renaît toujours de ses cendres.
2: Et là, d'ailleurs, dans ton livre, ton livre tout à l'heure, il est là, cette espèce d'oiseau-là.
1: Quand il devient trop vieux, il se met en cendres et après, il renaît de ses propres
0: cendres. Voilà. Il y en a qui sont immortels. Donc, on pouvait expliquer des choses comme ça par ces animaux-là. On le symbolisait. Mais avec la chrétienté, surtout donc avec la religion catholique, on s'est mis à symboliser aussi des choses qu'on comprend mal, mais qui sont à l'intérieur de nous, comme le désir, l'orgueil ou les péchés. Donc, au Moyen-Âge, les créatures fantastiques sont devenues une façon d'expliquer que si tu te laisses aller à toutes tes envies, ben ça pourrait mener à ta perte. Hein? Puis c'est pour ça que quand on réussit à les combattre, ben on est une meilleure personne. D'ailleurs, dans la religion catholique, ben il y a des saints comme Saint Georges ou Saint Michel qui sont reconnus pour s'être battus contre des dragons. Puis finalement, toi là, quand tu as commencé à t'intéresser aux bêtes mythologiques, là, c'est grâce à, tu l'as dit au début de l'émission, hein, grâce à ton livre.
1: Oui, c'est ça, et au film.
0: Puis ça, je pense que c'est la fonction la plus importante des animaux fantastiques, c'est qu'ils nous divertissent. Hein, ils nous permettent...
2: Ça fait des bonnes histoires.
1: Des bonnes légendes.
2: C'est quoi tes films préférés avec des animaux fantastiques, avec des créatures fantastiques?
1: Harry Potter... Il y en a une.
0: Est-ce que t'as écouté Percy Jackson?
1: Non.
0: Non, t'écouteras ça.
2: C'est quoi Percy Jackson?
0: Percy Jackson, c'est...

0: Un jeune qui va à l'école, mais qui se rend compte qu'il est un demi-dieu, puis que les dieux grecs existent encore, mais c'est dans un. C'est aujourd'hui, là, si on
1: c'est veut. Des ça, enfants.
0: Aujourd'hui. Oui, ouais, ouais, ouais, ça, ouais. Sur Disney+.
1: Ah, ouais. OK. En terminant, comment on pourrait conclure ça? Enfin, c'est pas intéressant, là, mais il y a plein de monde là, qui sont à l'émission, Charles.
0: Ben oui. Mais en fait, là, ce qu'il faut comprendre, là, c'est que les créatures fantastiques, là, s'ils sont encore si populaires, là, c'est qu'ils nous permettent d'imaginer le merveilleux. T'sais? Puis même aujourd'hui, c'est dans vrai. Un monde où qui est expliqué, où qu'on a beaucoup d'explications, mais il y a encore des choses qu'on ne comprend pas. Puis c'est pour ça qu'elles nous fascinent, c'est qu'elles nous permettent de croire en la magie un petit peu.
1: Très intéressant. Est-ce que tu es satisfaite de ta réponse?
2: Oui.
1: Ouais, hein? Oui. Il est bon, Charles.
2: Hein?
1: Oui. Il est fort. Il est très, très fort. On rappelle le titre de ton très beau livre. S'il y a d'autres de nos auditrices, auditeurs qui veulent l'acheter ou le louer, Le grand livre des animaux fantastiques, c'est Giuseppe Danna puis Anna Lang. Est-ce que tu es contente?
2: Oui.
1: Super. On est très contents de t'avoir accueilli en ce studio. Merci beaucoup, Elsa, d'être passée. Puis, envoie-nous d'autres questions.
2: D'accord.
1: On va y répondre bientôt.
2: OK.
1: Merci d'être passée.
2: De rien. Bye. 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
3: Bonjour. Je m'appelle Rosalie et j'ai une question sur la langue. Comme la langue est un muscle, je me demandais pourquoi on ne ressent jamais de fatigue comme les autres muscles, même si on l'utilise toute la journée pour parler, manger et avaler.
1: J'adore cette question. Quelle bonne question! C'est incroyable! T'as-tu déjà posé cette question-là, Elsa? Est-ce que ta langue peut se fatiguer?
2: Non.
1: Est-ce que ça arrive que t'es fatiguée de la langue? Parce que t'as trop parlé?
2: Non.
1: Moi, ça m'est jamais arrivé. C'est peut-être parce que je l'utilise bien musclé, mais en tout cas, bref, Agathe.
4: C'est un organe particulier, la langue.
1: Premièrement, est-ce que c'est un muscle, la langue, ou c'est plusieurs
4: c'est
1: muscles?
4: C'est ça. En fait, la langue, c'est un organe qui est composé de plusieurs muscles. Plus spécifiquement, on parle de 17 muscles. Il y en a 9 qui sont à l'intérieur de la langue qui vont lui permettre de changer de position. Par exemple, quand on met notre langue en forme de U, hein, comme ça, c'est les muscles à l'intérieur. Et on a aussi d'autres muscles, 8, qui vont être à l'extérieur et qui vont attacher la langue au reste de la bouche et qui vont lui permettre d'avancer, de reculer, de s'élever, de s'abaisser, de bouger dans tous les sens. Alors, si on essaie de bouger notre langue là, pendant que je vous parle, vous allez voir, votre langue est vraiment très agile. Uh-huh. Mais surtout, la langue, je dirais qu'elle fait pas le même genre de travail que les muscles des jambes, par exemple, quand on monte un escalier ou qu'on pratique un sport. Elle soulève pas des choses lourdes. Notre langue, elle va faire plutôt des mouvements qui vont être très précis, très légers, très rapides. Donc, oui, c'est vrai que notre langue, elle travaille tout le temps, mais elle force presque jamais. Comme elle l'a dit très bien, Elsa, ça nous arrive pas vraiment d'avoir la langue fatiguée hein, après avoir parlé longtemps. En général, quand on parle longtemps, c'est plus une fatigue cognitive qu'on va avoir. Des fois, on va chercher nos mots, on va ressentir plus de fatigue. Au niveau de l'attention, ça va être plus difficile. Mais c'est pas la langue en tant que telle qui va être fatiguée.
1: Pourquoi la langue se fatigue pas comme les autres muscles? T'sais, on monte un escalier, là, on le sent rapidement, là.
4: Absolument. Ben, il y a 3 principales raisons derrière ça. D'abord, la langue, elle est faite pour l'endurance. On peut dire ça comme ça parce qu'elle est très bien alimentée en sang. Ça veut dire qu'elle est bien vascularisée. Donc, elle reçoit beaucoup d'oxygène, beaucoup d'énergie. Puis, elle est entraînée depuis qu'on est bébé, là. Elle a jamais arrêté depuis qu'on est né à avaler, à téter, à babiller. Elle en fait des choses. Deuxième raison, c'est qu'elle travaille en équipe. Les muscles de la langue travaillent en équipe. Donc, contrairement, par exemple, à quand on doit soulever quelque chose de lourd où là, nos muscles vont se contracter pendant longtemps en même temps, la langue, elle va changer constamment de mouvement puis elle va répartir le travail entre plusieurs muscles. Donc, c'est un peu comme une course à relais. Certains muscles travaillent, d'autres vont faire une pause en même temps. Puis, la troisième raison, c'est que la langue, elle fait plein de petites pauses ou des micro-pauses sans qu'on s'en rende compte. Donc, entre les mots qu'on dit, entre les bouchées qu'on prend quand on mange, entre les fois où on avale notre salive aussi, il y a toujours des petits moments où la langue, elle se relâche dans la bouche, où elle fait rien. Puis quand elle fait rien, elle va être normalement adossée contre le palais. Donc, toucher à notre palais dans la bouche.
1: Agathe, j'avais parlé de la déglutition. Moi, j'ai le goût de demander à Elsa, t'es-tu déjà posé la question combien de fois par jour t'avales ta salive?
2: Non, mais quand j'y pense, c'est une bonne question.
1: Combien tu penses?
2: Peut-être
5: 2000 fois.
1: Oh!
4: Mais t'es une championne, Elsa! Vraiment, on parle à peu près, ça dépend de la méthodologie des études, mais on parle entre 1500 et 2000 fois par jour.
1: Voyons! Ah, mais oui, direct dessus, et je vous jure, bravo!
4: Vraiment?
1: Non, non, mais c'était vraiment pas arrangé, là. Non, vraiment pas. Wow.
4: Zéro arrangé avec les gars.
1: Parce qu'elle écoute Moteur en herbe, c'est pour ça, là.
4: Très cultivé.
1: Ouais.
4: Donc, oui, effectivement, c'est entre 1500 et 2000 fois par jour. Donc, la langue, elle est active, c'est vrai. Et puis, qu'est-ce qui fait que, dans le fond, notre langue se fatigue pas? Bien, on a expliqué les raisons, mais la langue peut quand même se fatiguer dans certaines raisons plus précises. Par exemple, si on parle vraiment longtemps, comme si on fait un long exposé, ou disons, Mathieu, vous animez 10 heures de radio en ligne, bien, ce qui va se passer, c'est pas une fatigue de force, mais c'est une fatigue de précision. Donc, des fois, les sons vont être un peu distorsionnés, peut-être, on va articuler moins clairement. Aussi, ce qu'on peut voir, c'est que parfois, quand la langue, elle n'est pas bien positionnée dans la bouche alors qu'on est au repos, c'est-à-dire qu'on n'est pas en train de manger, on n'est pas en train de parler, si la langue n'est pas à côté en haut, au palais, puis qu'elle est plutôt en bas, dans le plancher de la bouche, là, comme on dit, bien, la langue va avoir tendance à compenser puis à forcer davantage, par exemple, quand on va avaler, au lieu d'aller pousser en haut, elle va aller pousser devant, là, elle va pousser contre les dents. Et quand on avale 1500 à 2000 fois par jour et que la langue pousse contre les dents,
1: c'est pas bon pour les dents.
4: C'est pas bon et ça peut même les déplacer avec le temps. Et ça fait en sorte qu'on aura parfois besoin de broches ou d'appareils orthodontiques.
1: En tout cas, ça montre que ça peut être très fort. Parce que si ces petites motions-là répétées vont déplacer des dents, quand même, c'est solide des dents. Là.
4: Ben
1: ça
4: oui.
1: montre qu'une langue... Ça a quand même une grande puissance.
4: Vraiment, c'est très fort. Imagine, Elsa, si on doit pousser sur un objet des milliers de fois, là, même si c'est juste un tout petit peu, ça va finir par déplacer l'objet en question. Et c'est d'ailleurs quelque chose que nous, on travaille en orthophonie. Donc, à bien placer la langue, par exemple, quand on avale notre salive, quand on avale un aliment. Puis aussi, ben, quand la langue n'est pas bien positionnée, des fois, elle peut travailler plus fort aussi pour produire certains sons.
5: Justement, j'ai ce problème de mettre ma langue comme ça.
4: Ah, entre tes dents. Oui. Donc, tu me montres que ta langue va entre tes dents d'en haut et d'en bas.
5: Oui,
4: mais sache que c'est quelque chose qu'on peut corriger, Elsa.
5: Oui,
4: avec du travail, mais on y arrive.
5: Parce que quand j'essaye de la mettre contre mon palais, c'est comme pas confortable.
1: Ben là, c'est exactement... tu sais qu'Agathe, là, c'est exactement son métier.
4: Oui, c'est ce qu'on fait en orthophonie.
1: De faire ça. Ben, peut-être qu'on va prendre un petit rendez-vous après l'émission. Elsa, ben merci d'avoir participé à cette discussion. On rappelle que c'était une question de Rosalie Déré. Très bonne question.
4: Tellement.
1: Quand même, là, wow. Non, mais on a fait 8 ans qu'on fait de la radio ensemble. Première fois qu'on aborde cet aspect-là. Agathe Toupoula, Kabbalah, merci beaucoup d'avoir répondu à cette question. Bon, merci encore, Elsa, aussi, d'avoir participé à cette question.
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1: Question très bizarre, encore une fois. Ça va comme suit, comme toujours, ouais. C'est quoi la différence entre écouter et écouter?
7: Ouais.
1: Il va falloir expliquer ça, là. Ben oui, c'est quand même bizarre, là, mais ça va être clair.
7: Ben, la réponse, ça se cache dans les interjections qu'on insère dans nos conversations, là. Tu sais, quand on fait un, ouais, OK, ou tout ça, là, les petits bruits qu'on fait, c'est un peu la réputation d'être des genres de calories vides, là. C'est les chips ou le fast-food, là, l'alimentation rapide, là, de notre langue. Ça va être un peu vu comme si on manquait de vocabulaire, hein, quand on s'en sert.
1: Ouais.
7: Pourtant, c'est primordial pour garantir une bonne communication. En fait, il y a une étude qui le prouve, qui a été menée par une équipe de recherche australienne. Et eux, bon, l'étude était qu'il y avait deux participants. Il y en avait qui racontaient une histoire. Il y en avait d'autres qui devaient écouter l'histoire. Dans certains cas, on disait aux gens qui écoutaient l'histoire, faites juste écouter, c'est normal. Mm-hmm. Et d'autres, dans d'autres cas, on leur disait, vous devez écouter l'histoire, mais vous devez aussi compter le nombre de mots qui commencent par la lettre T. Donc, vous me racontez une histoire, Mathieu, puis là, je vous écoute, mais en même temps, je me dis, ah, il a dit un mot en T, il a dit un mot en T, il a dit un mot en T. Et là, qu'est-ce qui se passait? C'est que les gens qui comptaient les mots en T étaient tellement concentrés qu'ils utilisaient moins d'interjections. Hein. Fait que là, vous me racontez quelque chose, je sais pas, là, vous avez sauvé la vie de 23 personnes.
1: Puis moi, je dis rien, je fais juste calculer les mots, puis là, dire, OK, elle a dit un, elle a dit deux.
7: Fait que là, il n'y a pas de ah ouais, il n'y a pas de eh ben, de wow, tout ça. Et donc, le résultat, c'était que la personne, le narrateur, donnait moins de détails, s'investissait moins dans l'histoire. mémoire.
1: Incroyable.
7: La racontait moins bien.
1: Incroyable.
7: Et donc, la conclusion de l'étude, c'est que la personne qui écoute est une certaine manière co-narrateur, finalement.
1: Ben oui.
7: Elle contribue à la narration de l'histoire. Sans sa participation, l'histoire est moins vivante.
1: C'est tellement intéressant.
7: Incroyable. Hein? Et donc, les spécialistes, en fait, ce qu'on se rend compte, c'est que les spécialistes en linguistique ont un peu, ben justement, ça avait une mauvaise réputation, ces petits mots-là. Donc,
1: d'ailleurs,
7: ils ont
1: vous savez qu'il y a des auditeurs qui nous écrivent pour me dire « Oui, Mathieu, tu fais trop de ouin. »
7: Ah ben, vous voyez, oui, maintenant, la science vous donne raison.
1: Bon, voilà. Je vais leur envoyer votre chronique la prochaine fois, je vais recevoir ça. Ouais.
7: Mais ça a été longtemps négligé par les spécialistes en linguistique. C'est un peu vu comme les défauts de la langue, les détritus, mm-hmm. les cossins qu'on enlève, on les jette. Mais c'est une vision qui change, heureusement. Puis, en fait, bon, comme je le disais, c'est un rôle essentiel à jouer dans, en fait, toutes les formes de communication. Il y a des études qui ont montré que, en fait, dans beaucoup de langues, une très grande quantité de langues ont leurs propres interjections. Une analyse, par exemple, de 31 langues a montré qu'elles avaient toutes une version de « hein? » Et c'est une manière de dire « Hein, j'ai pas compris. » Mais comme avec juste un petit bruit.
1: Il était très beau d'ailleurs, bravo.
7: Merci, ouais, j'en suis assez
1: bien pratiqué, ouais, franchement, je donne un 10.
7: C'est vraiment partout dans notre quotidien, semble-t-il, que lorsqu'on parle, on s'en sert environ à toutes les 12 secondes. Elles ont aussi... je viens d'en faire un. Elles ont aussi des rôles variés. Hein? Par exemple, ça veut dire ça veut dire je comprends, continue de parler. D'ailleurs, c'est un son qu'on fait avec la bouche fermée, donc ça indique je réponds, mais je n'ouvre pas la bouche, j'ai pas l'intention de parler. Ça va aussi, par exemple, communiquer toutes sortes de choses sur nos émotions. Si je vous dis oh ou si je vous dis oh. Là, vous voyez qu'il y en a un que je suis surprise.
1: Ça veut pas dire la même affaire.
7: J'interroge. C'est aussi essentiel de façon générale lorsqu'on apprend une langue seconde parce que en fait, ils sont souvent négligés par les professeurs de langue seconde parce que c'est un peu vu comme mal parler la langue, hein. Sauf que mais quand on parle bien la langue, on va savoir quand utiliser les interjections. Ouais. Donc, il y a certaines personnes qui disent « Donnons 1000 litres en faveur des interjections, remettez-les à l'ordre du jour de l'éducation. » Une autre chose, un autre domaine là qui intéresse les chercheurs, c'est les interjections dans les intelligences artificielles. Parce que là, on a des intelligences artificielles, par exemple, si on pense à l'outil Notebook LM Google, où on peut lui fournir un document puis lui dire « Fais-moi un balado à partir du document. » Puis là, on a deux interjections locuteurs fictifs, là, des fausses voix qui vont discuter finalement là, un peu comme une émission de radio. Mais quand on les écoute, ils essaient d'introduire des interjections, mais c'est bizarre. Ça manque de naturel. Les gens qui en parlent, là, qui s'intéressent à ça, disent, on parle du uncanny valley, là, je sais plus c'est quoi en français.
1: C'est la vallée de l'étrange.
7: La vallée de l'étrange, un peu quand il y a un visage qui est bizarre, qui ne correspond pas.
1: En fait, c'est que ça tente de mimer la manière dont on fonctionne, mais c'est pas tout à fait ça, parce que ça ne comprend pas tout cet aspect, disons, non-dit du langage. On a tellement parlé souvent, d'ailleurs, avec Agathe. Waouh!
7: Mais c'est ça, donc les chercheurs se disent, ils doutent en fait que les intelligences artificielles soient capables de reproduire les interjections et que ça va demeurer quelque chose propre à l'humain, potentiellement.
1: J'adore tout ce que j'ai entendu ce soir et plus particulièrement la présence ici d'Elsa. J'espère qu'on se revoit bientôt. On est là lundi 19h. Soyez-y. Bye-bye.
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0: 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Pour en parler, trois femmes. Marilyn Jonca, grande fan.
1: Oui.
0: Michèle Ouellet, co-animatrice du balado Captive.
2: Oui.
0: Et la psychologue Dr Véro Ménard.
3: Coucou.
0: Coucou. Une entrevue avec l'humoriste Léa Strelitzky qui est enfin en rodage de son spectacle. Enfin.
3: Enfin.
0: Merci d'être avec nous. Charlie Morin, co-animateur du balado Full Plumé, qui va nous présenter un C-Show avec lequel je pense que j'adhère.
4: OK, je vais faire monter le thermostat.
0: Oui, je pense que oui, mais il y aura peut-être dissidence au sein du groupe. Et l'humoriste Colin Boudrière qui nous présente une chronique sur un documentaire qui a attiré son attention.
4: Tout à fait.
0: C'est, on va juste le dire comme ça parce que c'est trop compliqué
4: à expliquer.
0: Voilà, bonne émission à tous et à toutes.

0: Aujourd'hui, on revisite ensemble la terrible histoire du meurtre inqualifiable de Valérie Leblanc. Je te mentirai pas, Annie, je me sens un peu plus fébrile qu'à l'habitude aujourd'hui. Hein? Bon, peut-être un peu parce que c'est le dernier épisode de la saison, mais aussi parce que je viens de présenter le travail des dernières semaines sur une histoire que beaucoup de gens attendaient de nous.
1: Alors, ce que vous venez d'entendre et ce que Marilyn Jonca a reconnu tout de suite...
2: Le cas Valérie Leblanc,
1: ben voilà, c'est un extrait du balado Captive sur les histoires irrésolues judiciaires qui ont marqué le Québec. Parce que le true crime, là, on dit crime réel ou affaire criminelle en français, on est à Radio-Canada, est consommé par des millions de personnes à travers le monde. Mais en 2023, le Pew Research Center révélait que les femmes sont presque deux fois plus nombreuses que les hommes à écouter régulièrement ces balados. Qu'est-ce qui alimente cette fascination pour des histoires aussi macabres? Est-ce que c'est du voyeurisme? Est-ce que c'est une quête de sensations fortes? Est-ce que c'est une manière d'aiguiser ses instincts de survie? Alors, on en discute avec Michèle Ouellette, co-animatrice et co-créatrice du balado Captive.
2: C'est assez bon.
1: La comédienne, celle que vous venez d'entendre, c'est la comédienne Marilyn Jonca, grande amatrice.
2: Comédienne, il dit.
1: Genre.
2: Comédienne, ben c'est hot. Ben, c'est cool. Ben, on dit comédienne en premier.
1: Ben, qu'est-ce que t'aimerais que je dise?
2: Artiste accompli.
1: Ça donne le ton. Je vais le faire en terminant. Et la psychologue Dr. Véro Ménard, bonjour. Bonjour à vous trois, merci d'être là. Marilyn, je vais commencer par toi, artiste accompli. T'es une grande fan de True Crime. Alors, d'où te vient cette fascination?
2: J'ai aucune idée d'où ça me vient, mais c'est comme... C'est comme si c'était nécessaire, c'est une addiction, c'est un grand désir de... C'est comme une doudou de me mettre un true crime. Hier, sur Netflix, c'est que je parlais. Avant hier, est sorti un truc qui s'appelle « Should I marry a murderer? »
1: A mass murderer?
2: Non, « Should I marry a murderer? »
1: Devrais-je épouser un
2: assassin? Est-ce que je dis oui à cet homme?
1: OK.
2: Puis, tu sais, c'est sorti avant... Moi, en 15 minutes, c'était déjà écouté.
1: Oui?
2: Dès que je sais qu'il y a quelque chose qui sort, il faut que je l'écoute. J'aime ça le partager sur Instagram aussi à mes abonnés qui sont comme « Merci! » Et c'est la majorité des filles qui sont comme « Merci, merci, merci, c'est tellement le fun, tout ce que tu proposes, c'est bon. » Ça vient de loin. Je pense que c'est l'espèce de cerveau du sociopathe, psychopathe qui m'intéresse. Le pourquoi derrière. Ça vient d'où, Dieu. Puis on dirait que je veux pardonner à tout le monde, mais en même temps, je veux comprendre pourquoi il a fait ça. Tu sais, il y a comme quelque chose de bien... C'est
1: viscéral, quasiment.
2: Ouais.
1: Je me tourne vers la psychologue autour de la table. Docteur Véro, est-ce que on est tous habités par une curiosité morbide, tout le monde?
3: Non, je pense pas que ça soit tout le monde. Je pense qu'il y a certaines personnes pour qui ça correspond pas. Ou même, tu vas voir, souvent, les avis sont tranchés. Hein? Soit tu tripes sur le true crime ou t'haïs ça, t'es pas capable d'en écouter. T'en écoutes un, tu dors pas pendant deux semaines.
1: C'est mon cas. Je vais pas regarder la loi et l'ordre.
3: Ça parle un peu de... de notre histoire aussi, tu sais, veux pas... Mais ouais, moi aussi, je suis une grande fan, mais moi, je suis en panne sèche en ce moment. La seule que j'écoute en ce moment, c'est Captive. Justement, l'extrait qu'on a entendu, je l'ai écouté il y a deux jours.
1: Wow! Bon, alors, je me tourne vers toi. Meilleur. Merci de faire les liens pour
4: Bien sûr.
1: Michèle, pourquoi t'as créé avec Annie Lorrain le balado Captive?
4: Ben, on a créé ça parce qu'on avait envie de faire le balado qu'on avait envie d'écouter, en fait. C'est aussi simple que ça. C'est né pendant la pandémie. On avait le néant devant nous, n'est-ce pas? Ben, tout le monde savait pas quoi faire, en fait. Et moi, mon amoureux a un studio d'enregistrement. Donc, on avait tout ce qu'il fallait. On avait le grand intérêt. De toute façon, on creusait les rabbit holes de tous les documentaires qu'on écoutait, de tous les balados qu'on écoutait.
1: D'affaires criminelles?
4: Oui, exactement. On creusait de toute façon. Fait qu'on s'est dit, essayons de le faire ensemble pour faire un projet commun. Puis c'était vraiment là, il n'y avait aucune ambition là-dedans. On s'est dit, creuse un sujet, je vais en creuser
2: et
4: un. Puis on se rejoint dans le studio de mon chum. C'était pendant la pandémie. On était à 23 mètres avec chacun notre masque. On était complètement illégal. Et c'est ça. Dans le fond, on a fait capter.
1: C'est devenu l'un des meilleurs et l'un des plus populaires. Qui écoute ça ici autour de la table, Colin?
5: Moi, j'en ai entendu parler, mais j'écoute pas.
1: Non, pas nécessairement Captive, mais des affaires de true crime.
4: Oui.
5: Charlie, moi, je soutiens que les meurtriers LGBT.
1: Évidemment. OK, puis Colin, t'en écoutes pas tant que ça?
5: Non, j'en écoute pas vraiment.
1: Non, moi non plus. Mais quand on parle de l'intérêt majoritairement féminin pour ce genre de contenu, il y a des théories qui circulent, et notamment que si les femmes... utilisent ces histoires de crimes réels comme stratégie de prévention, comme outil d'apprentissage. Et si c'est

0: est là, mais la seconde que t'as dit aussi, donc parce que ce sont les crimes qui touchent plus les femmes, donc ça nous intéresse aussi.
1: Donc c'est pour
0: aussi.
1: Ça que ça nous intéresse
0: oui,
1: plus.
0: Oui, exactement. Okay. Il y a une espèce de désir de prévention, de protection. Par contre, ça fonctionne pas nécessairement. Autrement dit, ça peut créer plus d'anxiété, ben ça oui. nous donne pas nécessairement. Par contre, il y a ce que t'as nommé toi, Marilyn, tantôt, ce qui est la, je pense que c'est quelque chose qui est typiquement féminin de s'intéresser, surtout quand c'est à un extrême opposé de qui on est. Tu sais, quand on a dans la vie, on a de la misère à faire du mal à une mouche, là, comme on dit,
1: ouais.
0: puis qu'on n'arrive pas à comprendre comment quelqu'un peut se rendre jusqu'à commettre des abus comme ça. Fait que ça aussi, là,
2: ça vient de quelque part. Puis ouais. Je veux comprendre.
0: Faut ouais. comprendre. Ouais. Faut comprendre.
3: Oui, puis ça te donne un sentiment de contrôle quand tu comprends, tu sais, parce que ouais. ça nous fait peur de vivre
0: oui.
3: ça,
0: oui.
3: évidemment. Puis comme c'est surtout des femmes,
0: oui.
3: C'est ça. Ça te donne un sentiment de contrôle de comment, ah, ben je suis au courant, puis je comprends pourquoi il a fait ça, puis là je pourrais ne pas me tenir avec ce genre de
1: avec
3: monde.
1: Ce genre de personne. Est-ce que tu ouais, j'allais dire en fait Marilyn, est-ce que tu te reconnais? Est-ce que pour toi c'est une stratégie de prévention, un outil d'apprentissage?
2: La prévention, je ne pense pas parce que je pense que ça me crée plus d'anxiété que de tu sais on est rentré dans un chalet en fait semaine passée puis il y avait genre un couteau, juste un immense couteau, puis j'étais comme ah, c'est bien weird, il y a comme pourquoi qu'il y a un couteau là, puis on était là ouais, il faudrait peut-être l'enlever, mais et toutes des fans de true crime, tu sais pourquoi qu'on pense à il y a un couteau, d'un coup quelqu'un rentre le couteau, tu fais ouais, c'est un peu exagéré.
1: Okay.
2: Fait, moi c'est pas plus de la prévention que de la fascination pour le cerveau,
1: mais tu te dis déjà plus prudente.
2: Ah, je suis excessivement
1: prudente. OK, alors est-ce que t'es excessivement prudente parce que t'écoutes du true crime?
2: Assurément.
1: Ah oui!
2: Ben
1: ça,
2: oui,
1: c'est intéressant.
2: Ben oui, là, je marche pas seule le soir, moi.
3: Moi, c'est pour ça que j'ai arrêté.
1: Qu'est-ce que tu dis, Léa?
3: Ben, moi, c'est pour ça que j'ai arrêté d'en regarder. Je regardais beaucoup Forensic Files.
1: Qui oh, j'adore! Ah, oui, je connais pas ça. Qu'est-ce que c'est? C'est une émission de télé?
3: C'est une émission, c'est une émission des années 2000.
1: C'est merveilleux,
3: ça. Ouais, c'est ça. En fait, il y a tout le côté scientifique de toute l'évolution de la science. Comment est-ce qu'ils aident les policiers à retrouver les hommes qui ont décidé de tuer leur femme?
1: Mais c'est assez graphique, là.
4: Quelle montre, là? Il y a des bonnes images d'archives.
3: Oui, ça se peut. Mais je veux dire, c'est généralement des hommes qui ont une maîtresse, puis là, ils tuent leur femme, puis là, évidemment, comme des épées, ils ont googlé « How to kill my wife
1: ».
3: Genre,
1: oui, je trouve ça intéressant parce que, Dr. Véro, est-ce que regarder, consommer ça, ça aide réellement les femmes à...
0: C'est un sujet qui est encore en étude dans le sens qu'on n'a pas assez de, ça serait difficile à étudier comme processus. Mais moi, je me suis intéressée à, mais qu'est-ce que ça peut faire comme conséquence si on en consomme trop? Parce que moi aussi, éventuellement, j'ai fait comme bon, ok, tu sais, j'en rêve la nuit, c'est assez.
3: Ça reste des statistiques super rares, là, ces crimes-là. C'est juste que quand tu te mets à juste regarder ça, t'as l'impression que notre univers et notre monde, c'est ça.
2: Tu fais du jogging, là, tu sais, dans le podcast de Paul Arcand, il disait mais faites attention si vous faites du jogging, allez toujours dans des endroits différents, pas à la même heure,
3: mettez
2: pour éviter que quelqu'un vous suive. Tu sais,
4: il y a quand même une contradiction parce que tu sais, moi j'ai sondé quand même la communauté.
1: Oui, j'allais te demander, c'est ça, ta Facebook, qu'est-ce qu'on t'a répondu?
4: Ben en fait, c'est tellement d'affaires, puis sur 50 réponses, il y a personne, il y a aucune femme qui m'a répondu pour prévenir ou
1: personne n'a dit survie, stratégie de prévention,
4: absolument pas.
1: Qu'est-ce qu'elles ont dit?
4: Donc j'avais beaucoup de carrières manquées. C'est drôle, il y a beaucoup de gens qui m'ont dit ça.
2: Non, avoir envie d'être enquêtrice,
4: détective, anthropologue judiciaire.
2: Ah,
4: donc,
2: ouais?
4: Il y avait beaucoup de ça.
2: Je comprends.
1: Marilyn, tu es une enquêtrice à Dumas, par contre.
2: Privée, en plus.
1: Exact.
2: On pourrait m'engager.
1: Michel, on s'en va dans tous les sens. Continue. Donc, carrière manquée.
4: Oui, exactement. Il y avait beaucoup l'aspect, la face cachée de l'humain, mais c'est toujours de l'humain. C'est jamais de l'homme.
1: Donc, aussi de la victime.
4: Exactement. Puis c'est comme si c'était pas ciblé. Vraiment agresseur versus femme.
5: Je peux te faire du pouce là-dessus, Michel? J'ai une question. Est-ce que vous avez vu dans les stats de votre podcast?
4: Oui.
5: Est-ce que vous avez des épisodes avec des victimes hommes? Est-ce qu'il y a moins d'écoute?
4: Non.
5: Ou vous n'avez pas vu de différence?
4: Pas moins d'écoute.
5: J'aurais été curieux de ça.
4: Non, exactement. Puis, tu sais, là où il y a un petit piège, je trouve, c'est que beaucoup, on est très, très, très pris par les histoires Stranger Danger. Tu sais, justement, comme tu disais, tu fais du jogging, tout ça, tu sais, ou les meurtriers qui t'attendent dans le chalet avec un grand couteau.
1: Ah oui, ok.
4: C'est ça qui est vraiment. Exactement. Alors que, tu sais, évidemment, en ce moment, surtout, l'endroit le plus dangereux pour la femme, c'est dans sa maison.
1: Dans sa maison, oui.
4: Et donc, tu sais, ça vient un peu faire, comment dire, une contradiction avec le fait qu'on écoute le true crime pour se préparer puis pour se...
1: À une agression éventuelle d'un étranger,
4: exact,
1: d'un pur inconnu.
4: Exact, c'est okay, beaucoup je comprends ça. Oui, c'est ouais. Ça, exactement. Mm-hmm.
1: Quoi d'autre, toi, dans tes réponses?
4: Alors, qu'est-ce que j'ai ici? Donc, la fascination pour le pire de l'humain. Ouais. Donc, la curiosité sur le travail d'enquête

0: Il y a beaucoup, beaucoup ça.
1: Ben, c'est ça.
0: Beaucoup de gens qui se challengent pour savoir si eux sont capables de trouver la réponse, si eux voient une espèce d'indice dans
2: c'est un peu comme un jeu.
0: Exactement.
1: Ah oui, genre, la sécurité du Québec n'a pas été capable, mais moi, je vais le trouver.
0: Exactement, c'est ça.
3: C'est Colonel Moutarde avec le chandelier dans le salon.
0: Oui, c'est ça. Il y en a même qui sont allés jusqu'à l'espoir de résoudre une enquête. Oui, oui, exactement. Donc, il y avait beaucoup de ça. Mais pour vrai, je vous le dis, là, la communauté True Crime est extrêmement engagée. C'est incroyable comment les gens sont là, sont avec vous, sont engagés, sont réactifs. Donc, honnêtement, là, je serais pas étonnée qu'un jour, quelqu'un dans tout ça va résoudre.
1: OK. Docteur Véro, toi aussi, tu le disais tantôt, je t'ai un peu coupé la parole, t'as identifié certaines raisons. Est-ce que ça rejoint celle que Michel a identifiée?
4: Oui, vraiment. Puis, tu sais, j'en avais identifié pour les femmes en particulier. J'en avais identifié pour juste comme l'être humain qui écoute le True Crime. Il y avait justement le sujet de la justice, des enquêtes criminelles. Moi, c'est beaucoup ça. Hey, il y a le thrill aussi, là. Ça nous donne un thrill.
1: C'est comme regarder un film d'horreur.
4: Exactement.
1: C'est ça.
4: Moi, je suis spécialisée dans les traumas. Puis là, je me suis dit, quand les gens répondent, que ce soit sur un sondage comme tu as fait ou dans des études scientifiques, ils répondent avec ce qu'ils peuvent dans leur conscient. Ouais. Mais il y a des aspects inconscients qu'on n'a pas nécessairement pensé ou vu, à moins de faire un petit bout de chemin en thérapie. Puis, comme experte en trauma, je me suis dit, qu'est-ce que ça pourrait être chez quelqu'un qui, par exemple, a vécu des traumas. Oui. J'en ai identifié trois, mais c'est des hypothèses, là, c'est pas...
1: Mais allons-y.
4: Allons-y. Donc, chez certaines femmes, je crois qu'il y a une tentative de se désensibiliser. Qu'à force d'écouter du négatif, ça me rendra plus autant anxieuse, je serai plus autant absorbée par ça. Notamment, on sait quand on développe un TSPT, un trouble de stress post-traumatique, on est envahi par les cauchemars. Donc, j'ai vu des patientes faire ça, essayer de se submerger du sujet en se disant, ben, ça me fera plus rien.
5: Regarder le pire que soi pour essayer d'amenuiser la douleur.
4: Mais ça, c'était une autre hypothèse, qui était de dire, ben, il m'est arrivé X, Y, Z avec un membre de ma famille quand j'étais enfant, mais c'est
1: ça,
4: vraiment
1: c'est
4: moins pire
1: que ce que j'ai
4: quand on se compare, on se concentre. Ça, c'était la deuxième. La troisième, c'était une espèce de désir de catharsis, de traverser son trauma puis de s'en affranchir.
1: Est-ce que tu recommandes ça?
4: Non.
1: Non, c'est ça, de s'affranchir de son trauma en regardant une histoire encore plus traumatisante.
4: Non, mais il y a un réflexe humain. Je l'ai vu de toutes sortes de manières.
0: De s'assembler, de pas se sentir toute seule aussi, j'imagine, un peu.
5: Oui, Léa,
1: tu voulais dire quelque chose?
3: Oui, je me souviens pourquoi je suis tombée dans la spirale du true crime. C'est aussi que ça me donnait un sentiment de, à cause de tout ce qu'on vit avec Trump, puis toutes les gens qui ont, on dirait qu'ils sont au-dessus de tout. J'avais un plaisir complètement malsain à voir du monde se faire pogner puis à être puni.
4: Je sais pas si c'est si malsain
3: de voir des gars payés, genre pour vrai, là, genre pour me confier. Je faisais même des fingers à ma télé quand le gars il était pogné, puis j'étais comme ah, tu vas payer.
5: Moi, j'ai de la misère à écouter les documentaires ou les podcasts. Quand on sait pas, c'est que c'est non résolu, je suis comme, mais non.
1: 100%.
5: Mais non. Okay. Je suis juste fâchée. Dans le fond, je veux qu'on trouve.
1: Question pour Dr Véro et Michel, parce que vous savez que vous
5: nous faites du bien.
1: Vos balados sont écoutés par des femmes. Sachant que votre public est majoritairement féminin, est-ce que vous créez vos balados avec cette information-là en tête?
4: Pas moi.
0: Moi non plus. On dirait que j'y pense pas tant que ça, mais d'emblée, ben, c'est pas réfléchi, mais on sait tellement c'est qui notre auditoire maintenant. Puis je pense que ça doit venir naturellement quand on écrit ou quand on s'adresse à l'une à l'autre, à Annie et moi. Mais on réfléchit pas à ça tant que ça. Puis honnêtement, tu sais, nous chez Captive, c'est à peu près 75% femmes, 25% hommes.
5: C'est énorme.
0: Et de plus en plus, les hommes sont engagés, puis nous répondent, puis sont insurgés, puis ça fait du bien, Rebecca.
1: Je te pose la question, Charlie, tu veux dire quelque chose?
2: Oui, ben moi justement, je trouve que c'est tellement parlant dans le fait que je trouve que ça détermine beaucoup plus, ça a des conséquences pour les femmes dans comment elles agissent et comment elles réfléchissent, alors que nous, les hommes gays, on se croit invincibles. Ben oui, mon Dieu, là, moi à l'âge de 20 ans, aller rejoindre un monsieur dans son cabanon puis me dire y a pas de problème, là, tu sais, je veux dire, alors que c'est des trucs que des femmes penseraient jamais faire. Mais pour les hommes gays, c'est courant et ça se passe très bien.
5: Et pourtant, il y a des histoires macabres.
1: Oui, c'est ce que j'allais dire. Tu voudrais comme du true crime spécialisé dans la communauté LGBT?
2: Y en a, puis c'est intéressant, mais c'est beaucoup plus du stranger danger. C'est vraiment moins dans l'intimité parce que c'est ça la tendance. Mais je trouve que c'est super parlant les statistiques sur comment ça détermine la psyché des femmes.
1: J'allais dire, Dr Véro, psychocrime que tu as animé, tu avais décidé de faire un balado qui explorait la psyché des criminels.
4: Absolument, oui. Ben moi, c'est une de mes expertises. Quand je me suis spécialisée en troubles de la personnalité, je suis allée, entre autres, à l'UQTR pour me spécialiser dans les personnalités dangereuses, donc les meurtriers. Moi, ça fait longtemps que ça m'intéresse. Je me suis dit, je vais aller les comprendre.
1: Ben on va écouter un extrait de ça.
6: Derrière ce sourire enjôleur et ces mots charmeurs se cache un esprit tortueux.

0: calculateur et profondément troublé. Mais au-delà du charisme et de la façade d'un homme soi-disant normal, qui était ce fameux Ted Bundy?
1: Ben oui, là, Ted Bundy, tout le monde sait c'est qui, mais l'angle de... Parce qu'on en a parlé, on essaie de comprendre le pire de l'humain. Est-ce que c'est peu exploité, ça, dans le genre true crime, affaire de crime réel?
2: Ben moi, je suis un peu comme Léa, je fonctionne avec la frustration. C'est-à-dire que j'écoutais du true crime, du true crime, puis je me disais, pourquoi c'est aussi sensationnaliste? Je pense à des séries, notamment sur Netflix, où est-ce que, il a rien arrivé dans son enfance, c'est juste viré complètement fou, puis il a tué tout le monde. Excuse-moi, c'est vraiment plus compliqué que ça. Mm. Ça me frustrait de voir ça. C'est pour ça que j'aime Captive aussi, parce que, tu sais, les vrais faits, il n'y a pas de sensationnalisme. C'est ça que je voulais voir, donc c'est un peu comme... J'ai fait un balado comme ce que
1: oui,
2: je voulais.
1: Oui, c'est ça. Qu'est-ce que tu voulais entendre? Oui, Captive qui est décrit de cette manière. Captive se veut un espace de réflexion, de mémoire et de respect.
3: Oui.
2: Vraiment.
1: Est-ce que tu respectes la mission que tu t'es donnée, Michel?
3: J'essaie à tous les jours. Mais c'est vraiment, je veux te dire la vérité, là, Rebecca, c'est tous les jours, je me pose la question éthique sur est-ce que ça sert à quelque chose? Mmh. Est-ce que on est en train d'empiéter sur des histoires qui ne nous appartiennent pas? Est-ce que vraiment on n'est pas en train de tomber dans le sensationnalisme? Tous les jours, on se pose cette question-là, Annie puis moi. Pour le moment, on est bien, mais tu sais, on se ramène ou on est comme cette décision-là, on n'était pas bien avec. Fait qu'on va aller ailleurs. Comme dernièrement, on a décidé d'arrêter de faire des shows live ou des présentations devant le public.
1: Okay.
3: Parce que on se dit que premièrement, notre idée, c'est de donner la visibilité la plus grande possible à ces histoires-là. Donc, c'est sûr que quand tu restreins ça à un public de 200 personnes, en plus qui payent pour venir entendre une histoire. Donc, après deux ou trois, on se sentait pas bien ni l'une ni l'autre, puis on a décidé d'arrêter de faire ça, même si ça marchait du feu de Dieu, tu sais. Donc, on se pose la question tout le temps. C'est une drôle de bébite, le true crime.
1: Oui, puis tu parles de... Je trouve ça intéressant parce que tu parles de devoir de mémoire.
3: Ouais.
1: Donc, se rappeler... Des victimes.
3: Vraiment.
1: Se rappeler des victimes.
3: Ouais.
1: Est-ce que tu penses à ça, Marilyn, quand tu l'écoutes? À cette question éthique-là?
4: Je trouve qu'il y a quelque chose... mettons, tout ce qui sort du Québec, je trouve qu'il y a comme un éloignement, là, tu sais. On dirait que j'ai l'impression que ça, c'est comme si ça existait pas. Je fais comme, c'est pas vrai, c'est une histoire inventée.
1: C'est la fiction.
4: Mais on dirait que mon cerveau va pas là.
1: Ouais.
4: Mon cerveau va pas là, puis plus c'est intense, plus c'est sanglant, plus c'est, je suis comme, ah, j'aime ça, puis j'en veux au Québec. Plus c'est intense, plus c'est on répète l'histoire, ça, je suis comme, c'est ma famille, faites attention.
5: C'est trop concret, genre.
4: C'est proche de nous, les familles peuvent entendre ça. Ah, c'est, je trouve ça triste pour peut-être, on peut-tu arrêter de parler de Cédric? Je pense qu'on a fait le tour, il y a comme quelque chose que je trouve, qui est justement peut-être plus intime.
1: C'est toi, hein, Michel, qui s'auto-qualifie de la police du fun?
3: Vraiment.
1: T'es la police du fun?
3: Moi, je suis la police du fun dans toute la communauté des balados True Crime parce que, justement, je suis hyper sensible là-dessus. Puis moi, je travaille beaucoup dans les résolus puis avec les disparitions et je leur parle à ces familles-là. Mmh. Puis aussi avec Captive, on l'a vu, là, le Québec, c'est minuscule. À chaque épisode, on a deux ou trois personnes reliées au crime qui
1: vous écrivent.
4: Ben oui.
3: Tout le temps. Donc, c'est sûr que moi, mettons, après, quand j'entends, puis c'est correct, c'est toutes des bonnes personnes. Puis tout le monde travaille fort, puis je veux dire, tout le monde a son ton, puis tout le monde, c'est une soupape pour certains.
4: Quand ça vient en comédie.
3: Toi, t'aimes bien ça, tu sais, justement, c'est ce que tu me disais tantôt, que t'aimes la dynamique entre les deux personnes, tu sais. Mais moi, ayant ça en tête, je suis vraiment la police du fun, puis ils le savent, là, tous mes confrères et consœurs baladistes le savent. Mais ouais, je suis très sensible là-dessus.
4: Faut faire attention.
1: Ouais. Ouais. Docteur Véro? Toi, tu recommences en plus cette année le balado psychocrime.
2: Je recommence cette année probablement vers la fin de l'année. Ben moi, j'ai arrêté d'écouter certains balados parce que j'avais un profond malaise. C'est drôle parce que ce que tu dis, Marilyn, c'est vrai. Quand c'est pas au Québec, on dirait on se sent plus loin. Mais moi, peu importe, même chez nous, je reste une psychologue, puis j'ai mon éthique, ma déontologie. Puis là, des fois, j'écoute des affaires, puis j'ai comme j'ai un malaise. C'est vrai que c'est drôle leur dynamique. Mais là, c'est pas vraiment approprié.
1: Ça
2: me dérange personnellement.
1: Bon. Alors, vous en écoutez. Si vous en écoutez, vous écoutez ceux de nos invités, Dr. Véro Ménard, vous écoutez celui de Michel Ouellette, Captive, on a dit Psychocrime, on a dit... Voyons, j'arrive jamais à me rappeler de celui qui sort à la fin de l'année.
2: Ah, mais ça va être encore le Psychocrime.
1: Ah, ça va être encore le Psychocrime. Ouais. Sinon, on peut aussi combler notre soif d'être enquêtrice en regardant Marilyn Jonca.
4: Sophie Lacoste est toujours là pour vous. On résout des meurtres.
1: Merci à vous trois de passer l'heure avec nous.

0: Alors, Colin Boudrier est avec nous ce soir pour nous parler d'un documentaire qu'il a vu récemment et dont il avait envie de parler avec nous.
1: Mais premièrement,
0: on dirait que j'ai 6 ans.
1: Je pense qu'on peut le dire maintenant. Je pense qu'on a fait le tour des documentaires sur la Deuxième Guerre mondiale. Honnêtement, je pense qu'on a pressé le citron du nazisme jusqu'au bout, OK? Parce que la semaine dernière, Rebecca, j'ai regardé un documentaire sur le pénis d'Hitler. Pourquoi j'ai regardé ça? C'est pas comme si j'avais fait mes impôts non plus. J'ai pas de temps sur mes mains. Mais moi, je suis une victime là-dedans. Parce que un documentaire sur Hitler, c'est sûr que je vais le regarder, là. Les docus de la Deuxième Guerre mondiale, c'est le RuPaul's Drag Race des hommes hétéros. Okay? C'est notre true crime à nous. Okay? On peut pas s'empêcher. Ça, puis les documentaires sur les extraterrestres qui ont construit les pyramides. On peut pas s'empêcher de les regarder. C'est évident parce que ça passe à Historia à 22h. Okay? C'est pile l'heure où on commence à revivre nos émotions de la journée si on n'a pas une distraction télévisuelle. On en a besoin. Mais le fait que je puisse pas m'empêcher de regarder un documentaire, je pense pas que c'est une raison pour le produire nécessairement. Okay? Le truc avec ce documentaire-là, qui est la bite du Troisième Reich. D'ailleurs, c'est un documentaire diffusé par la BBC et je pense que je veux prévenir les gens qui disent qu'on devrait investir autant dans notre télé publique que les Britanniques. Faites attention à ce que vous espérez, OK, parce que ça se pourrait qu'on se retrouve avec une mini-série de 6 épisodes sur les problèmes d'éjaculation précoce de Johnny McDonald, OK. C'est un documentaire qui s'appelle Hitler's DNA Blueprint of a Dictator.
0: On parle d'ADN,
1: où on suit des scientifiques qui ont testé l'ADN d'Hitler et qui ont déterminé qu'il souffrait du syndrome de Kallmann, qui est un problème génétique qui entraîne des retards développementaux à la puberté. Fait que Hitler aurait probablement pas eu une puberté complète. Ce qui explique la petite moustache, c'était pas un coin esthétique, c'est juste ça qui poussait.
0: Oui, c'est juste ça qui poussait.
1: Non, ça c'est ma théorie. C'est une découverte qui est en phase avec des dossiers médicaux d'Hitler qui ont refait surface en 2010 et qui avançait que il y a un des testicules de Hitler qui était jamais descendu. Que Hitler avait seulement un testicule.
0: Intéressant.
1: Le documentaire précise
2: Grace à moitié tucked, c'est bon.
1: Et le documentaire précise aussi que 10% des gens qui ont le syndrome de Kallmann auraient un micro-pénis.
0: Ça, c'est dans le documentaire.
1: Okay. Oui.
0: Bon, 10%, la BBC.
1: 10% des gens qui ont ce syndrome-là. Tout le long du documentaire, moi, j'étais super captivé, mais je me demandais en même temps, peut-être qu'on devrait pas produire ce genre de contenu-là.
3: Okay? En fait, ça sert à quoi?
1: Ben, c'est ça. Mais comprenez-moi bien, je veux pas dire qu'on devrait honorer la mémoire d'Hitler, OK? Si la BBC veut symboliquement le déterrer pour y mesurer la zouise grandir en face, OK?
3: Au nom de la science.
1: Mais pourquoi on se soucie de la vie sexuelle des criminels de guerre? Ça permet pas une meilleure analyse de leur personnalité, je pense pas. Ça allège pas la souffrance de leurs victimes. C'est juste comme une espèce de curiosité tordue, une espèce de...
3: Ben, le syndrome de Napoléon, là? Ouais, il est trop
1: petit
3: dans son petit pénis.
1: Oui, mais ça, c'est une espèce de psychopope qui peut être dangereuse aussi.
0: Oui, puis là, on a un psychologue autour de la table. Pour l'instant, elle ne se prononce pas.
1: Ça m'a fait penser à une autre activité sexuelle de fasciste qui a été très médiatisée dernièrement.
3: Le kink de Colin.
1: Il y a un courriel qui a fuité il y a quelques mois entre le milliardaire pédophile Jeffrey Epstein et son frère, dans lequel son frère demandait si Poutine avait en sa possession une photo de Donald Trump blowing Boba. Je ne sais pas si vous vous rappelez de ça.
3: Ben oui,
1: ça avait coulé beaucoup d'encre quand c'était sorti. Céline Galipeau avait probablement dû dire fellation au téléjournal. Il y avait eu plein de spéculations sur qui était Boba à ce moment-là. On a même pensé que c'était peut-être Bill Clinton.
3: Oui, le plus beau jour de ma vie.
1: Et les gens ont allègrement humilié Trump à propos de ça sur les réseaux sociaux. Puis honnêtement, pourquoi, tu sais, pour une fois qu'on parle d'une relation consensuelle de Trump, on peut-tu y sacrer patience? Mais en même temps, je comprends très bien la curiosité, tu sais, sexualité puis criminel de guerre, ça touche à une cop.
0: Oui.
1: Moi aussi, j'aurais envie de savoir si Pol Pot avait une bite courbée ou c'est quoi les souches de VPH de Henry Kissinger. C'est sûr que je voudrais le savoir. Mais il me semble qu'on a assez de raisons de mépriser Hitler et Donald Trump. Les relations homosexuelles, la grosseur de leurs organes génitaux, ça devrait pas peser dans la balance, là.
3: Ça pèserait pas beaucoup, en tout cas.
1: Il y a beaucoup trop de paresse autour de la table. Je pense qu'une des raisons pour lesquelles on fait ça, c'est parce qu'on sait que ça les blesserait. Puis avec quelqu'un comme Trump, on a tellement l'impression qu'il y a rien pour l'humilier. Quand on a enfin une prise,

0: on veut l'utiliser le plus possible.
1: Oui.
0: Mais ce qui est dangereux avec ça, c'est qu'il y a un sous-texte, puis ça implique que faire une fellation à un homme, potentiellement Bill Clinton, c'est une activité qui est risible.
1: Oh, OK. Ouais.
0: Puis je pense aussi que...
2: Oui, c'est ça.
0: Je pense aussi qu'en faisant de la psychopop sur Hitler, en disant justement qu'il essayait de compenser pour son petit pénis, ben, ou le fait qu'il avait juste un testicule, ça tombe dans la masculinité toxique, puis c'est pas nécessaire. Mm-hmm. On peut se ridiculiser Hitler sans être masculiniste.
1: Ah, genre, il est pas viril, il manque de testostérone.
0: Oui, les dictateurs manquent de testostérone, puis c'est pour ça qu'ils essaient de compenser.
2: J'en ai vu plein des gars pas impressionnants là, qui ont pas commis de génocide. Là,
0: c'est dangereux, parce qu'après ça, le chemin est tout tracé pour que les Jim Bros commencent à dire que les gars qui mangent du tofu sont des génocidaires, ok? Ouais. Puis déjà que le végétarien le plus célèbre de l'histoire, c'est Hitler, pouvez-vous nous donner un break, s'il vous plaît? Et d'ailleurs, une critique du documentaire qui a été soulevée dans un excellent article de The Guardian, où on souligne que les résultats génétiques disaient aussi que Hitler avait une haute probabilité de comportement autiste.
1: C'est vrai, ça revient souvent, ça.
0: Oui. Et ça, c'est encore plus délicat, mais parce que, tu sais, il y a certaines personnes qui vont faire des liens, qui vont voir que les personnes autistes sont potentiellement des Hitler en puissance. L'auteur soulignait aussi quelque chose de vraiment paradoxal et intéressant, que les pseudo-sciences autour de la race et de la génétique, c'est justement ce dans quoi les nazis baignaient.
1: Ouais.
0: C'est ironiquement ce dans quoi on retombe quand on essaye de se moquer d'Hitler en disant des affaires genre, ah, il voulait un troisième Reich, il aurait pu commencer par un deuxième testicule.
1: Oh.
0: Mais malheureusement, les documentaires puis le journalisme, ça échappe jamais à l'appel du sensationnalisme, hein, honnêtement. L'article brillant et nuancé dont je vous parle, qui était dans The Guardian, s'appelle « Did Hitler really have a micropénis? »
1: C'est vrai? Ça, c'est le nom de l'article.
0: C'est le nom de l'article de The Guardian.
1: Un jour, Dr. Véro, peut-être que tu pourrais revenir pour nous parler de pourquoi on se soucie de la vie sexuelle des criminels de guerre.
3: Peut-être.
1: Il y a
0: quoi? Il y a du matériel.
3: Il y a un lien à faire avec le
1: Oui, exactement. Exactement, avec un lien avec le True Crime. C'est pour ça que je le faisais. Ça, puis pour sortir de cette image
3: dont
1: tu nous as assemblé pendant 8 minutes. Oui. Merci, Colin Boudrier. On est de retour tout de suite après le bulletin d'information avec Léa Strelitzky et Charlie Morin qui nous présente son C-Show, c'est-à-dire une opinion potentiellement impopulaire. Je m'appelle Rebecca McKinnon. À tout de suite après les infos.

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4: Bonsoir, ici Fred Harding. Voici les informations. Au hockey, la tension est à son comble. Et oui, une prolongation est nécessaire dans le match qui oppose présentement le Canadien de Montréal au Lightning de Tampa Bay. Trois périodes n'auront pas suffi à marquer un seul but et le score est toujours de 0-0. Il s'agit d'un match décisif pour le tricolore qui pourrait éliminer son rival dès ce soir. Le CH a commencé la deuxième période avec un homme de plus sur la glace, mais n'a pas réussi à s'inscrire au pointage. Et maintenant, le prix de l'essence est à nouveau reparti à la hausse dans le contexte des tensions au Moyen-Orient et de l'impasse dans les discussions entre l'Iran et les États-Unis. Dans la région de Montréal, les prix à la pompe ont franchi la barre des 2 $ le litre dans plusieurs stations-service, malgré la suspension de la taxe d'accise par Ottawa. La mesure devait réduire la facture de 10 cents le litre pour les automobilistes, mais l'effet tarde à se faire sentir. Selon le spécialiste en énergie au Centre d'études et de recherches internationales à l'Université de Montréal, Yvan Clich, la hausse s'explique notamment par le passage à l'essence d'été.
5: Avec la chaleur, l'essence peut entrer en vaporation, peut s'évaporer, dis-je mieux, et donc créer du smog. Alors, pour ces raisons-là, les agences de réglementation ont demandé aux raffineurs de produire de l'essence d'été, de l'essence d'hiver. Et puis également, en été, on le sait, il y a toujours une hausse de la demande. On voyage, on se déplace en automobile.

0: on se déplace en avion, donc une hausse de la demande qui en général aussi fait augmenter les prix des carburants.
1: Le coût élevé des loyers de terrain pour les propriétaires de stations-service ferait aussi partie de l'explication. Et des tuyaux qui dorment dans le sol saskatchewanais depuis 2021 pourraient enfin reprendre du service. Donald Trump a signé un décret autorisant le projet Bridger, un oléoduc qui relie le Canada au Wyoming. Ce tracé devrait passer par la Saskatchewan et pourrait entraîner des retombées positives pour la province des Prairies s'il se concrétise. Philippine François Gascard a préparé ce qui suit.
2: Ce projet d'oléoduc entre le Canada et les États-Unis fait l'objet de discussions depuis déjà de nombreuses années. Après l'échec du projet Keystone XL en 2021, les promoteurs reviennent maintenant à la charge avec un nouveau nom, l'oléoduc Bridger. Il reprend de nombreuses similarités avec le projet Keystone XL, mais on y voit quelques changements, notamment sur le tracé. L'oléoduc permettrait d'acheminer près de 550 000 barils de pétrole brut par jour de l'Alberta vers les États-Unis. Il réutiliserait environ 150 km de canalisation déjà enterrée dans le sud-ouest de la Saskatchewan. Alors, malgré la certitude qui plane toujours sur de tels projets, le gouvernement provincial se montre optimiste. Scott Moe a indiqué soutenir le projet puisqu'il permettrait de faciliter l'accès au marché des producteurs canadien et aussi de tendre vers l'objectif de Mark Carney, faire du Canada une superpuissance énergétique. Et même si la Saskatchewan ne serait qu'un couloir dans ce projet, ça pourrait quand même avoir quelques avantages pour la province, comme l'explique Frédéric Boily, professeur de sciences politiques à l'Université de l'Alberta.
3: C'est notamment pour les petites municipalités où passerait éventuellement le pipeline. Déjà avec le Keystone XL, on espérait beaucoup de certaines municipalités là, qui manquent de revenus.
2: La signature de Donald Trump ne veut pas dire que le projet verra le jour. Les entreprises doivent encore obtenir des autorisations environnementales, mais elles espèrent pouvoir lancer les travaux dès l'année prochaine, avec l'objectif de terminer le projet avant la fin du mandat républicain. Ici Philippine François-Gascard, Radio-Canada, Regina.
1: Et au fédéral maintenant, Ottawa veut faire appel au privé afin de s'attaquer au retard dans le traitement des plaintes de voyageurs aériens. Le gouvernement Carney compte déposer un projet de loi en ce sens dans les prochaines semaines. Quelques 100 000 dossiers sont en attente de traitement à l'Office des Transports du Canada. Le ministre des Transports, Stephen McKinnon, estime qu'avec l'aide d'une firme externe, l'arriéré des plaintes pourrait être résorbé en 6 à 9 mois.
4: L'office est mal adapté pour gérer un nombre très, très élevé de transactions comme celui-là. Et on a découvert que la lenteur, je pense qu'on peut l'appeler, on peut le nommer, la lenteur et le coût, les deux, devenaient un fardeau insupportable pour le système.
1: Le gouvernement Carney annonce par ailleurs qu'il serre la vis aux transporteurs aériens en permettant à l'Office des Transports du Canada d'imposer des amendes 4 fois plus élevées aux compagnies qui enfreignent systématiquement le règlement sur la protection des passagers aériens. L'amende maximale passera ainsi de 250 000 à 1 million de dollars.
5: Ailleurs dans le monde.
1: Les États-Unis vont retirer des milliers de soldats stationnés en Allemagne au cours des prochains mois. Le Pentagone en a fait l'annonce vendredi au moment où la relation entre les deux pays est refroidie par la question de la guerre en Iran. Le chancelier Frédéric Merz a récemment critiqué le manque de stratégie de la puissance américaine dans le conflit au Moyen-Orient. Depuis son arrivée au pouvoir, le locataire de la Maison-Blanche, Donald Trump, a laissé présager un retrait des troupes américaines et prévenu les pays européens qu'ils auraient à assurer eux-mêmes leur défense. Toujours aux États-Unis, maintenant, Donald Trump revient à la charge avec ses menaces de droits de douane contre l'Union européenne. Le président a annoncé qu'il augmentera à 25 % les tarifs sur les véhicules importés aux États-Unis depuis l'Europe. Le dirigeant républicain accuse l'Union européenne de ne pas respecter l'accord commercial conclu l'été dernier, mais qui n'a pas encore franchi toutes les étapes de validation parmi les États membres. Voilà, c'était vos informations.

deuxième portion de l'émission de l'huile sur le feu. Le temps passe vite quand on est accompagné par des humoristes ou des gens drôles qui me font rire pendant le bulletin d'information. C'est Rebecca McConnell qui est avec vous. Je vous présente, vous la connaissez déjà, elle est diplômée de l'École nationale de l'humour. Courte 2017, aux côtés de Pierre-Yves.

0: Roi des Marais. Autrice et humoriste, navigue avec aisance entre humour et introspection. C'est une ex-chroniqueuse du Devoir qui a publié 2 livres et qui prépare actuellement son tout premier one-woman show. C'est toujours le fun d'être assise pendant qu'on se fait raconter un
1: toute
0: bout de son histoire. Voilà. Bonsoir, Léa Strelitzky.
1: Bonsoir.
0: J'aimerais ça que tu me parles des avantages de prendre son temps avant un premier... avant de présenter un premier spectacle d'humour, parce que là, ça fait presque 10 ans, et parce que dans le showbiz, on dit plutôt qu'il faut battre le fer quand il est chaud.
1: Oui, les avantages de prendre son temps. Je le sais pas, en fait. Je pense que... Je sais pas, j'imagine que tu réfléchis avant de parler.
0: Je sais pas, c'est juste ça
1: a mûri comme ça, mais tu sais, c'était aussi à cause de la vie que j'avais. Je veux dire, moi, j'ai compris un peu sur le tard que je voulais faire de l'humour. Oui. Tu sais, j'ai commencé à 30 ans, à la soirée T'es encore jeune. C'est ça qui m'a mis la puce à l'oreille, là. Fait que j'ai fait comme, ah ouais, peut-être que je savais que je voulais communiquer, mais je savais pas où j'avais de l'ambition. Puis c'est cette affaire-là qui m'a un peu trouvée. Et je trouvais que c'était vraiment une mauvaise nouvelle parce que j'étais comme, oh my god, la montagne va être tellement, tellement longue à gravir. Donc, c'est ça, tu sais, j'ai pris mon temps, mais je veux dire, est-ce que ça a un avantage? Ça a des avantages puis des désavantages. Je pense l'avantage, c'est que, ben, je pense que plus tu te rapproches de la mort, moins t'as peur de dire des
0: mots. C'est vraiment la première fois que j'entends cette réponse. Mais justement, parlant de la soirée T'es encore jeune, c'est en 2012. Oui. On écoute un extrait!
2: Ah, mon Dieu, bébé toi!
3: Ben, c'est la chronique du Hugo Dumas dans la presse qui s'appelait Porno littéraire pour jeunes mamans.
4: Ouais.
3: Que des affaires qui vont bien ensemble. Hein, ouais. Parce que, laisse-moi te dire qu'il n'y a rien qui donne plus envie de faire l'amour à une femme qu'accoucher. Hein? Ouais. Pour te donner un peu le top des turn-on, t'as Gabrielle Nadeau-Dubois, puis juste en dessous, t'as accouché. Hein?
0: Ah oui. High five, Gabrielle!
1: Hey, ça, c'est ma toute première apparition.
0: Alors, non seulement Gabrielle Nadeau-Dubois est là, mais celle que vous entendez faire « ha, ha, ha », c'était... Pauline Marois. Oh, mon Dieu. Ça, là, tu faisais des blagues devant Pauline Marois.
1: Ça, c'était ma toute première fois en
0: humour. C'était un baptême de feu.
1: C'était, genre, j'avais jamais fait d'humour de ma vie. C'était ça. J'ai passé une audition 2 semaines après. Ils ont dit, OK, t'es en onde. J'étais à côté de Pauline Marois et Gabrielle Nadeau-Dubois. Wow. Et je voulais mourir, là, de nervosité.
2: T'avais l'air super relax.
0: Oui, super relax. Très, très à l'aise. T'as déjà, tu disais, c'est les choix de vie que j'ai fait qui font en sorte que ça, j'ai pas proposé un show tout de suite. T'as déjà raconté que tu te cachais dans les toilettes.
1: Oui, mais mon Dieu,
0: Avant de monter sur scène, paralysée par l'anxiété. Est-ce que ce trac-là existe encore aujourd'hui?
1: Non, heureusement, mais ça a été la première chose que j'ai dû apprendre. Mais tu sais, devenir humoriste, en tout cas, dans mon cas, je pense que c'est long avant de bien savoir faire quelque chose. Oui. Pour toutes les formes d'art, là, tu sais, c'est long avant d'avoir un craft que tu maîtrises. Il y a beaucoup de choses à apprendre en stand-up. Et moi, le trac, ça a été la première chose que j'ai dû apprendre à maîtriser. J'étais vraiment terrifiée, là.
0: Pourquoi se faire violence?
1: Parce que, je sais pas, c'était un appel. Je pense que quand tu grandis dans la vie, généralement, ça t'amène vers des choses qui te font très peur.
0: Ouais, c'est vrai.
1: Puis c'est comme ça que t'évolues, tu sais, parce que tu domptes tes peurs. Et moi, pour vrai, pendant 5 ans, tout ce que j'entendais dans mon corps, c'était, on s'en fout ce que tu dis sur scène, faut juste que t'apprennes à ton corps que c'est normal que tu sois là.
0: Ouais.
1: Ben, facile à dire, mais comme vraiment dur à faire.
0: Je suis curieuse, Léa, comment t'as fait finalement pour maîtriser ça?
1: Je pense que c'est juste la répétition, c'est comme dans tout là, tu sais. Ben il faut déjà que tu
0: aies pas lâché.
1: Ouais, puis il faut que tu aies un grand désir quand même d'accomplir cette affaire là. Tu fais pas du stand-up comme un hobby, gang, là, OK? Faut que tu aimes ça, mais oui, c'est juste l'exposition, c'est juste le faire, tu l'apprends à un moment donné dans ton corps,
0: t'es désensibilisé, mettons.
1: Ouais, t'es désensibilisé puis t'apprends
0: le true crime. Oui,
1: puis t'apprends aussi comme qu'il y a une dose normale et saine de cette adrénaline que tu ressens, puis à la place de résister puis de te battre contre cette affaire-là, tu finis par juste en faire une sorte de c'est normal. Mais tu sais, la nervosité est encore là.
2: Tu vas te sentir à ta première?
1: C'est un stress
2: qui est vraiment très, très puissant.
1: Je l'ai jamais vécu, fait que je sais pas.
2: On s'en reparlera.
0: C'est quand ta première?
1: Je pense que c'est le 19 février 2027.
0: Parfait,
2: on est là. On est très
0: lousse. 2027.
4: Tu as le temps de stresser longtemps.
0: Il y avait donc parmi les choses qui t'ont peut-être ralenti entre guillemets, il y avait ça, il y avait le trac, il y avait l'anxiété. Il y avait aussi 3 enfants.
2: Oui.
0: Parce que tu t'es inscrite à l'École nationale de l'humour à 33 ans, 3 jeunes enfants. Il y avait 5, 3 ans et 1 an à l'époque.
1: Oui.
0: Qu'est-ce que ça représente en termes de sacrifice?
1: C'est sur le corps que c'est dur. C'est sur le corps parce que les mamans sont très pluguées à leurs enfants par le corps en fait. Et quand ils sont petits, tu le ressens dans ton corps qu'ils ont besoin de cette attention-là. Donc c'est très prenant. Mais même si c'est inconscient, c'est quand ça arrête que tu

0: t'en rends compte. C'est quand une fois qu'ils deviennent ados,
1: ouais,
0: que là tu te rends compte comment tu récupères ton corps. Puis le stand-up, l'art, c'est très prenant sur le corps aussi, parce que tu vis tes émotions, tu les vis sur scène, tu vis ton texte, tu vis le public. Fait que tu sais, c'est ça qui était le plus difficile. Et c'est pour ça que j'ai déréglé mon système nerveux. Là, ouais. Je veux dire, je faisais des attaques de panique, l'accumulation d'anxiété et la vulnérabilité que j'avais parce que j'étais, ouais, une jeune mère. Puis mine de rien, accoucher, allaiter, bac à bac, tout ça, ça fait que t'as une vulnérabilité, une fragilité dans ton corps. Ouais. Donc, t'as besoin de cette sensibilité pour ressentir tes bébés dans pièce et aussi pour créer des jokes. Fait que c'est sûr que c'était éprouvant.
1: Mais heureusement, un jour, ils peuvent devenir tes têtes de turc. Alors, oui, on va écouter un extrait d'un spectacle où tu parles de tes ados.
2: C'est pas des mensonges. Il y a des gars ados, ça mange tabarouette que ça mange. C'est mignon, ils sont de retour à manger la nuit, comme quand ils étaient des bébés. Ils ont un boire de 23 heures. Ça coûte fucking cher d'épicerie, man. Ça coûte 100 000 piastres d'épicerie par semaine. Puis l'affaire que j'entends le plus, c'est « Pourquoi on n'a rien à manger? »
1: Oh, tiens donc, il y a des gens qui se reconnaissent ici. Oui. Ça doit plaire pas juste aux adultes et aux parents, mais aux jeunes aussi qui doivent se reconnaître quand même un peu.
0: Oui.
1: On est tous passés par
0: les
1: là.
0: Les alpagas, comme je les appelle, avec leur magnifique petite coupe de cheveux.
1: C'est vrai qu'ils ressemblent,
0: oui,
1: à des alpagas.
0: Oui, c'est mes petits alpagas, mon troupeau d'alpagas qui débarquent chez nous pour manger des pizzas pochettes. Mais oui, c'est sûr que tu sais, ça fait longtemps que je fais de l'humour pas devant des parents, parce que dans les bars, puis quand t'apprends ton métier, t'es surtout beaucoup dans les bars, tu parles pas à des quarantenaires fatigués là, tu parles, ouais, à des gens de 20 ans qui prennent, ouais, une bière un mardi soir. Puis t'es comme, va te coucher. Donc, ça fait longtemps que eux, je pense que ça fonctionne, ce que je fais, même dans les bars, parce qu'ils me voient comme leur mère. Fait oui, c'est ça. Ils se reconnaissent. T'sais, 20 ans, ça fait pas longtemps qu'ils avaient 15. Là, ouais. Fait que, en tout cas.
1: T'as peut-être trouvé ta niche. T'as déjà, oui, écrit 2 livres. Oui. Et là, tu penses en écrire un 3e, oui, sur la sexualité, oui, comme dirait Jean-Sébastien Girard.
0: Oui. C'est un sujet que j'aime beaucoup, la sexualité.
1: Okay.
0: Je vais pas l'écrire tout de suite parce qu'écrire un spectacle, c'est prenant. Mais à un moment donné, je pense que ça va être un roman parce que tu peux parler de beaucoup plus de choses dans un roman. Là, j'ai écrit 2 essais. Mes premiers, oui, livres sont beaucoup sur ma vie. Puis, mais là, je pense que ça va être un roman.
1: Ah, là, tu voudrais peut-être épargner.
0: Ben, c'est parce que c'est quand même très intime.
1: Oui. Mais qu'est-ce que tu veux dire sur la sexualité?
0: Je veux que les femmes se réapproprient leur libido. Je trouve qu'on vole.
1: Au programme.
0: Je trouve que les femmes se font voler leur libido depuis des siècles. Et je trouve ça
1: mais
0: horrible.
1: Mais par qui, mettons?
0: Ben, la religion, premièrement. Ouais. Je veux dire, il y a beaucoup, beaucoup de femmes qui sont accablées encore, ouais, par ça. Puis, je veux dire, nos mères, nos grands-mères, nos... Après, le stress, l'anxiété, la maternité.
3: La charge mentale.
0: La charge mentale, la honte, la culpabilité, le slut-shaming, name it. Là, on se fait voler notre pouvoir sexuel. Et je trouve ça atroce. Puis, c'est moi-même, en me réappropriant certaines choses dans ma vie, que je vais raconter dans un roman pour pas que vous en sachiez trop, que je me suis dit, c'est un pouvoir, c'est une communauté sexuelle féminine qui doit se créer pour se réapproprier ça. Puis ça passe aussi par la colère, les, ouais, agressions. Tu penses pas que ça nous vole notre maudite libido?
1: Absolument.
0: En tout cas, fait que j'en ai long à dire, mais tout ça est en train de cogiter. Puis c'est dans mon chaudron créatif, là, mais il faut que je fasse le spectacle.
1: Un roman à clé, mais d'abord le spectacle. OK.
0: Oui.
1: Léa Strelitzky, il y a eu 3 moments de grande viralité dans la dernière année.
0: Oui, mon Dieu.
1: Je les mets pas dans un ordre quelconque, mais...
0: Veux-tu
1: que je les devine? C'est sûr que tu les connais. Faire un doigt d'honneur à Gilbert Rozon à l'aéroport.
0: Pique moment, gang. Pique moment.
1: Faire une pub avec Mark
0: Monsieur Carney.
1: Ouais. D'ailleurs, ça a fait un an cette semaine qu'il a été élu, mm-hmm, premier ministre du Canada. Et 3e, demander un autographe à Katy Perry au,
0: oui,
1: Leméac.
0: Oui,
3: ça, c'est
1: épouvantable.
0: Mais c'est pour ma queue.
3: Non, mais t'as eu le plus grand goth de l'histoire de l'humanité.
0: Ben, après Rozon, Perry, c'était facile.
3: c'est spontané, ça y va. Mais
1: Léa,
3: ça, wow,
1: qu'est-ce qui t'a procuré le plus de notoriété?
3: Rozon.
0: J'espère que c'est Rozon. Katy Perry, c'était vraiment pour ma fille. Moi, je suis scout maman, là. Moi, je suis comme, il y a Katy Perry dans un restaurant, faut que j'aille, il demande. Je peux pas rentrer chez nous dire que j'ai pas pogné une photo de Katy Perry à ma,
1: non,
0: fille. Ça se peut pas. Non, je veux dire, je suis une maman, je vis pour ces moments-là. Je vis pour sa face, le moment où j'y dis, là. C'est pour ça que je vis, tu sais.
1: Mais donc, tu penses que c'est ce moment? Non,
0: non, c'est
1: ça,
0: Rozon.
1: Doit Gilbert,
0: c'est
1: Rozon.
0: Sûr que c'est
4: Rozon.
0: C'est
4: ce qui avait circulé le plus, ben oui.
0: C'est sûr,
1: moi,
0: que c'est Rozon.
1: Je savais même pas pour Katy Perry, là.
0: Ouais, c'est ça.
1: Mais t'as vu Gilbert Rozon? Je l'ai vu écouter et épingler.
0: Oui.
1: Alors, tu es derrière lui, tu dis pss pss, monsieur Rozon.
0: Oui, ben j'ai pas fait le pss pss, mais j'aurais pu.
1: Okay. Qu'est-ce que t'as dit? T'as dit monsieur Rozon?
0: J'ai dit monsieur Rozon. Et là, il s'est retourné en étant sûr que j'allais dire merci pour votre travail.
1: Est-ce que c'était prémédité? Est-ce que tu y as pensé avant de...
0: Alors,
1: est-ce qu'il y a des risques à publier ça sur le web?
0: Tout ça a été vérifié avec ma gérante, mais ce qui était incroyable de ce moment, c'est que

0: la vie a tellement bien placé ses pions là, parce que j'étais à l'aéroport puis j'ai vu un monsieur qui ressemblait à Gilbert Rozon et ouais. C'est ça qui m'a fait penser à lui. Fait que là j'étais en train de réfléchir, hein, comme on était dans son procès, j'étais comme je me demande si ce gars-là il pourrait juste se promener de même dans l'aéroport,
1: oui.
0: Juste vaquer à ses occupations. Ben, et là il est apparu dans ma face.
2: Attends, mais c'est-tu le même monsieur que tu avais vu qui ressemblait ou c'est vraiment
0: non, c'est vraiment comme ça que ça s'est passé, ce qui fait que comme j'étais déjà en train d'y réfléchir, j'avais une swing.
1: Ouais.
0: Parce que sinon, je pense que j'aurais été trop dans le choc. Là, j'avais une swing, je me pompais dans ma tête.
1: C'est bon,
0: là, il est apparu.
1: C'est bon. Alors, affaire résolue, je me sens dans une histoire de true crime. J'aimerais ça revenir à le méac, t'es en train de manger, tu vois Justin Trudeau, Katy Perry, tu décides d'aller les voir.
0: Oui.
1: D'un, tu les as dérangés par leur repas, dans leur repas. Ça, c'est un... En tout cas, certaines personnes diraient que c'est un gros faux pas, mais qu'est-ce que nous doivent les célébrités, Léa?
0: Non, mais premièrement, ils étaient pas en date. Hein. Il y a des gens qui pensaient qu'ils étaient en date. Pas du tout. Ils étaient dans une sorte de repas où il y avait plein d'autres gens.
1: Mais c'est pas grave, ils étaient en train de manger.
0: Ben, est-ce qu'ils nous le doivent, je veux dire?
1: Qu'est-ce qu'ils nous doivent?
0: Ben, ils nous doivent rien. Monsieur Trudeau, il a dit qu'il était dans un moment privé puis qu'il voulait pas que je prenne une photo de sa blonde.
3: Je sais, right? Moi aussi, j'y riche comme d'où tu sors avec, genre, une méga star.
4: Ouais, il faudrait quand même que tu la laisses répondre premièrement.
0: Ben, 100%! Ma mère était outrée par ça, d'ailleurs. On y reviendra à Luce. Mais pour vrai, ils nous doivent rien. Ils nous doivent rien, mais tu dois quand même, je veux dire, Katy Perry, c'est une star internationale. Elle a tellement plus d'expérience de, il y a une madame qui me gosse pendant mon repas que Monsieur Trudeau. Sincèrement, elle, là, je veux dire, c'est sa vie. C'est une star internationale. Après, on est des personnalités publiques, mine de rien. Ça fait partie de notre métier.
1: Mais j'ai comme l'impression que si tu avais attendu à ce qu'ils aient terminé, qu'ils auraient dit oui.
0: Moi, je pense que si je m'étais adressée à M. Trudeau en premier... Alors que moi, j'essayais juste de pas déranger. Je voulais juste y aller en disant comme je suis vraiment désolée. Est-ce que
1: on est dans la pure spéculation.
0: Complètement.
1: Mais bref, si vous voulez devenir viral cette année, prenez un rendez-vous, j'allais dire, avec Léa Streliski en rodage de son One Woman Show. 2 mai Longueuil, 16 mai Sainte-Thérèse, 20 mai Terminal Comedy Club à Montréal, 28 mai Bromont ou sinon 19 février
4: 2027
1: pour la grande rentrée montréalaise. Merci Léa.
0: Merci.

0: Oui, clairement, c'était le moment le plus viral parce qu'on est encore en train de parler de ce doigt d'honneur à Gilbert Rozon. Parlez à Streliski, ça se retrouve sur Instagram. Charlie Morin, c'est toi qui hérites de notre C-Show cette semaine. Tu dois partager une opinion possiblement impopulaire.
1: Ben, je sais pas si ça va être impopulaire. Moi, je pense que ça peut être clivant, mais je pense que je peux ramener du monde de mon bord. J'ai un projet de société, la gang. Je pense qu'on devrait arrêter de chanter « Bonne fête » aux gens dès l'âge de 12 ans.
0: Bravo! Wow!
1: Je pense que 12 ans, c'est la dernière fois. Mais je pense que ça prend la candeur d'un enfant pour profiter de ce moment-là en toute sincérité.
0: Okay.
1: Personne n'a de fun autant les gens qui chantent que les gens qui reçoivent la chanson. Je sais pas ça se passe comment dans vos familles, mais moi, on est très loin de En direct de l'univers et on se rapproche beaucoup plus du caucus de la CAQ qui chante tout lors des hommes à François Legault. Là.
2: Et les fins de tunes tombent toujours à plat.
1: Mais c'est
2: personne
1: surtout
2: la finie, personne n'a envie.
1: Mais c'est aussi qu'au début, pour que tout le monde puisse embarquer, alors que personne n'est chanteur, il faut chanter très lentement. Puis ça fait que la tune est interminable. On se fait tout pogner. C'est juste 4 vers, un couplet, mais c'est interminable.
0: Wow.
1: Moi, je m'excuse les puristes, mais je ferais comme les Rendez-vous Québec cinéma avec Amour Apocalypse. Je te sacrerais ça à 1.5.
0: Mettez-moi.

0: limite, là. Mais c'est juste que je trouve que le décorum est fait pour impressionner des enfants aussi, là. Mm. C'est-à-dire que moi, si c'est ma fête et ma mère part dans la cuisine et j'entends tous les tiroirs s'ouvrir frénétiquement parce qu'elle a pas acheté de chandelle, parce qu'elle sait qu'elle n'a, mais elle les retrouve plus, je sais ce qui se passe. Si on éteint les lumières, je sais ce qui se passe. Je ne suis pas dans le noir à me demander. Tu sais, comme, ça va. Puis je trouve aussi que...
1: Vrai.
0: Je trouve aussi quand même que passer 12 ans, c'est trop de chandelles, fait qu'on fait des compromis mathématiques douteux.
1: C'est quand même vrai, ça.
0: On n'est jamais préparé. Tant qu'à ça, c'est pas grave. On a le droit de manger du gâteau. Quand c'est pas notre fête, on a le droit de manger un gâteau de fête sans chandelle, sans chanson, juste manger du gâteau.
2: Ouais. Je peux-tu t'arrêter 2 secondes? Tu penses-tu que si Katy Perry avait au Leméac le jour de sa fête, tu penses-tu que le staff, il va y chanter? Ça serait vraiment quelque chose.
0: Moi, je pense qu'ils ont eu la réservation. Ils savaient c'était quand sa fête. Ils ont braillé dans le char avant de rentrer.
3: Chanter à Katy Perry, c'est
0: Hey, mon Dieu, là. Oui, oui. Mais c'est sûr, les employés du Saint-Hubert, ils sont à...
3: Non, mais la tune est extraordinaire. Oui, c'est, on vous souhaite bonne fête.
1: Ben non, c'est pas ça.
0: Ouais. Extraordinaire quand tu travailles pas là. Eux autres, ils sont tous à une fête de personnes âgées de choisir la pauvreté.
4: J'ai travaillé en restauration pendant 10 ans.
1: Attends,
4: et j'en ai plus capable.
1: Je vais pas t'interrompre, mais c'est pas ça, la chanson du Saint-Hubert. C'est, j'ai entendu que c'était ta fête.
4: Je savais que toutes les concessions choisissent leur chanson de fête.
1: Ouais, c'est pas vrai. C'est celle-là.
2: Faut-tu qu'on paye des droits si on les chante?
1: Je suis vraiment désolée.
0: Il y a eu une bataille juridique pour les droits de la chanson Bonne fête en 2016 et c'est du domaine public. Malheureusement.
1: Ah oui, la vraie chanson Bonne fête.
0: Oui, mais en fait, c'est que c'est une traduction, c'est Happy Birthday to You. Puis je pense que c'est Warner qui voulait avoir les droits, puis finalement, ils ont pas gagné leur procès, c'est du domaine public, c'est une des seules chansons qu'on peut chanter à Big Brother Célébrité.
1: Est-ce que ça passe à la télévision,
0: Fait que moi, j'ai aucune oreille musicale, mais je sais que quand on chante Bonne fête, non seulement on est toutes pas sa note, mais on est aussi toutes pas sur la même mauvaise note. C'est pour ça que je vous encourage à ne pas chanter. Puis je trouve qu'en public, c'est pire. Je trouve que moi, si je suis au resto et que c'est la fête de quelqu'un d'autre, on est mieux de me donner une part de gâteau et qu'on me dédommage de ce moment perdu avec mes proches.
3: Mais j'aime le malaise. T'aimes pas ça, ça crée
4: moi aussi. Ah, je pense que il y en a 14 dans la soirée.
1: Attends, tu veux dire quand toi, t'es en train d'être au resto, puis à côté, c'est la fête de quelqu'un. Tu voudrais être dédommagé.
0: Moi, en public, je trouve que c'est la pire situation. La pire fois, c'était une fois, j'étais au pique-nique électronique et un groupe a chanté par-dessus la musique. La musique est forte au pique-nique électronique. Saint-Lambert se plaint. Non, pas pour moi. Ils ont chanté Joyeux anniversaire et le fêté était Constantin. J'ai pas besoin de vous dire que c'est rendu un département français d'outre-mer, le pique-nique électronique. Donc, c'était cette version-là.
3: Non, ça vaut ta joie. Chante. Tu sais, moi, je fais toujours ça, savoir si c'est la fête de quelqu'un que je connais pas.
1: Tu vas chanter très fort, j'adore.
4: Des fois, c'est des genres, un enregistrement, puis ça part dans les speakers. C'est comme,
2: je suis allé dans une place de sushi où le service est fait par un robot qui chante bonne fête à des enfants et qui bug, puis ils sont obligés de le ramener
0: Ça, c'est la dystopie dans laquelle je ne veux pas vivre. Je mets mes limites.
4: Ça doit arrêter.
0: Mais je dois dire, par contre, puis vous me verrez pas souvent défendre la France, mais j'ai sorti avec assez de Parisiens à Montréal me faire dire que tout est mieux en France, la gastronomie peut-être, parler sans se faire interrompre, sûrement pas, mais leur version de bonne fête, joyeux anniversaire. Ouais. Pour vrai, ce que j'aime de cette version-là, c'est que toutes les syllabes rentrent dans le vers, fait qu'on n'a pas besoin de répéter le prénom de la personne de manière soutenue. C'est la pire partie. Rebecca, t'es chanceuse, t'as un nom à 3 syllabes, ça rentre parfaitement.
1: C'est vrai.
0: Mais quand on est dans le une seule syllabe, là, il faut rajouter une préposition de remplissage.
3: Moi, j'aime tout. Tout le brouillon, nous, on le chante, tu serais vraiment malheureux dans notre famille, on chante 3 versions. On fait le bonne fête, on fait le c'est à ton tour, puis on fait en anglais.
0: Oh mon Dieu.
3: Ouais, y en a 3.
0: Le c'est à ton tour, ça, adapter genre du pays à pas un peuple, mais ses composantes, c'est quand même spécial, ça, comme tradition.
1: Oui. Mais tu l'aimes, genre du pays?
0: J'aime genre du pays le 24 juin. C'est juste que, est-ce que je prétends qu'on peut me chanter l'hymne national à moi tout seul un beau 12 juillet? Mais non, voyons.
3: Puis encore une fois, ça prend les syllabes. Mon cher Guy.
0: Oui, non, mais c'est ça.
3: Toujours pas.
0: Oui, puis. Bonne fête à Guy. Là, à pourquoi Guy. Je reviens sur la préposition de remplissage,
4: bonne fête Guy.
0: C'est pour ça que je prêche l'abstinence.
1: T'as vraiment réfléchi à ça. J'aimerais ça savoir, puisque tu as réfléchi, pourquoi 12 ans, c'est le seuil?
0: Parce que je pense que ça prend un cœur d'enfant pour apprécier en toute candeur le fait que ta famille et tes amis te chantent une chanson. Parce que aussi, je prouve que ça se dégrade avec l'âge comme expérience. On a toutes déjà chanté bonne fête à grand-maman qui a zone out au centre communautaire pendant qu'on s'époumonne à espérer que c'est pas son dernier bonne fête.
4: Il y a aussi le fait qu'à partir de 13 ans, tu deviens un teen, 13. Ouais. Avant, c'est 12. Alors là, t'es un enfant jusqu'à 13.
3: C'est la puberté qui tue le bonne fête.
0: Puis on a pas ce rythme de passage de l'enfance à l'adolescence.
1: C'est ce que j'allais dire.
0: À part peut-être en bosse, ou si tu finis ta première grosse 50, là, t'es rendu un ado. Mais tu sais,

0: Non,
1: mais
0: je
1: non,
0: veux dire.
1: tes bar mitzvah aussi,
0: Oui,
1: si t'es juif. Là,
2: oui,
1: tu
2: c'est vrai. C'est
1: ça. Ou le kentiniera aussi, si t'es, si t'es hispanophone.
2: Mon Dieu,
1: elle connaît des affaires.
0: Elle
2: Donc, t'aimerais davantage un vrai rituel que cette chanson-là.
0: Non, en fait, je faisais vraiment juste du surf pour vous donner une raison d'arrêter ce supplice.
2: Tu veux qu'on arrête à partir de maintenant. OK, qui est pour autour de la table?
3: Moi, je suis 100% pour.
2: Moi, je suis 100% pour.
3: Moi, je m'étonne que la personne introvertie haïsse ça se faire chanter Bonne Fête.
2: Moi, c'est pas...
0: Mais il n'y a pas de bonne approche quand tu te fais chanter Bonne Fête. C'est-à-dire que, tu sais, est-ce que tu prends ça comme une ovation puis tu fais juste comme être en mode...
4: Faut être pompette.
0: Oui, ça, c'est ça, mon Dieu.
2: Mais il y avait
0: un...
2: Toi, t'aimes ça?
1: Parce que je trouve ça hilarant. Il y avait un ami de mon chum qui lui faisait toujours le même gag quand ils étaient en groupe, c'était dans son band, ils allaient au restaurant, puis c'était pas sa fête, puis lui chantait Bonne Fête Michel. Bonne Fête Michel, alors qu'il s'appelle Carl, puis là, à chaque fois qu'il était au restaurant, puis il attendait.
3: J'ai un petit gâteau gratuit à chaque fois.
0: Non, des charges criminelles, s'il vous plaît. Ah, mon Dieu.
2: Donc, Charlie, quand c'est ta fête, qu'est-ce qu'on fait?
0: Quand c'est ma fête, ce qu'on fait, c'est on mange. Oui, shooter. On mange un gâteau, on est heureux, j'ai pas besoin de me faire chanter Bonne Fête, j'ai pas besoin de faire de souhait. Il est 11h11 deux fois par jour avec le cadran numérique. J'ai en masse de souhait en banque.
1: Mais là, tous tes amis vont te le faire, c'est 100% sûr. Là, tu viens de t'inscrire.
2: Non,
1: là,
2: moi, je pense qu'on peut arrêter ça. Là.
1: Moi, je pense qu'il va se faire bully par ses amis.
2: Mais là, t'es contre les chandelles sur le gâteau aussi. Là,
0: oui, je compte les chandelles sur le gâteau.
2: Quel Grinch! C'est comme ça qu'on finit. Quel Grinch! Merci, Charlie Morin. Je ne pourrais pas être plus d'accord. Merci à tous et à toutes pour cette belle émission. Merci à la recherche Camélia Desrosiers, Catherine Dib, à la technique Alexandre Leclerc, notre assistant réalisateur Neil Sacri et à la réalisation Elsa Babaï. La semaine prochaine, on parle de reportage à l'étranger. Est-ce que c'est considéré comme facultatif avec des correspondants à l'étranger qui ont des noms composés? Ça va me prendre trop de temps à les nommer, mais Étienne Côté-Paluc, Raphaël Bouvier-Auclair, Laura Julie Perrault, Catherine Étienne sera là, Audrey PM sera là, un entretien avec la chorégraphe Yvanie Aubin-Malo et moi, bien sûr, Rebecca McKinnon.
5: La
2: bonne
5: fin
2: de semaine. Merci.
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12: Oh non. Eh bien, on dirait que...
0: Allô?
12: Hello!
0: Souvent,
12: et Caroline, comment ça va?
0: Oh! Voyons
12: donc, bonheur.
0: 60 ans! vous allez me parler. Là, évidemment, maintenant que c'est su, parce que...
12: C'est su.
0: Vous savez, nous, on était dans une discussion, un groupe de discussion privé qui préparions votre surprise pour
12: initié
0: votre 60e.
12: Par...
0: Votre épouse.
12: Isha Botin.
0: Et on savait depuis très longtemps qu'il allait avoir une grosse soirée.
12: Grosse fête.
0: Et bon, on voulait savoir. On n'a pas pu y assister, malheureusement. Olivier, lui, il y avait...
12: Il y avait un prix.
0: La naissance, une naissance.
12: Ah, c'est vrai, vous aviez une naissance?
0: Ouais, ouais. Oui. Puis moi, j'avais un décès. Mais je sais pas, je disais quoi.
12: Une renaissance.
0: Mais on n'a pas pu y aller. Mais je veux savoir comment
12: ça aurait
0: ça s'est
12: été
0: passé.
12: Le top. Ça aurait été comme OE.
0: Ouais.
12: Ben, c'est-à-dire que je m'attendais à quelque chose dans la journée du vendredi 24 avril dernier où sont nés, bien Claude Dubois, Barbara Streisand.
0: Exactement.
12: Et Kathleen.
0: Ouais.
12: Également que je salue, qui m'a fait un coucou dans Pouvez-vous répéter la question édition spéciale de samedi 25 avril dernier, c'est rattrapable. Je te dis, je suis pas mieux que la semaine passée. Je suis dans un état de nuage. Je suis sur un nuage.
0: Mais racontez-nous cette
12: fête. Alors, c'est ça. Donc, cette fête et la suivante, on se doute qu'il y a quelque chose le soir, mais on confronte pas trop l'épouse.
0: Mm-hmm.
12: C'est quoi? Des fois, ça m'arrivait d'y dire, T'as des drôles de chaussures! Puis la regarder dans les yeux. Et, mais ça, j'ai pas trop joué ce okay, discours-là, okay, là, parce okay. que c'est très présent aux États-Unis, évidemment. Oui. Et, là, on marchait. Elle me dit, bon, il y a un client à moi qui a oublié un dossier à telle adresse. Moi, j'ai mordu un peu.
4: À ça?
12: Mais j'ai dit, OK,

0: On va y aller, mais en même temps, j'étais dans cette espèce de spirale. Il va se passer quelque chose, donc je veux pas rien gâcher. Alors, on marche. On a le chien avec nous, étonnamment. C'est une bonne occasion. Elle s'est dit, on va faire marcher le chien, donc on va arriver tranquillement au lieu, puis c'est la balade du chien. Ouais. C'est un prétexte. Et là, on arrive devant un immeuble, mais de briques. Mais en même temps, je veux pas recouper ma chronique, sauf que là, OK, je reconnais cet endroit-là. Je suis déjà allé à l'anniversaire. J'ai commencé à avoir un doute. Je grimpe, je monte des marches, j'ai des petits lampions. Et là, la porte s'ouvre. Elle me précède avec le chien et je vois l'équivalent en personne du Rocher Percé. C'est exactement l'image que j'ai eue. Ou du Mont-Saint-Hilaire. C'était le profil de monde. Il y avait tellement de monde que c'était comme une image. J'ai vu comme une montagne et j'ai revu ma vie.
1: Ah ben, je peux comprendre.
0: Voyons. Alors, qui faisait le trou du Rocher Percé?
1: Ouais, exactement.
0: Ben, ça, il faudra.
1: Ça prend un large
0: entrejambe. Oui, énorme. Mais c'est, vous savez, en 90, c'était très fréquent. Ouais. Bon, je peux pas dire ça.
2: Mais donc, sinon, c'était plein.
0: C'était plein de monde. C'est ça.
1: Très heureux pour vous.
0: Merci
1: Pierre.
0: Beaucoup. Merci.
1: Vous êtes aimé.
0: J'ai gardé le collier. Vous m'avez donné un collier hawaïen, là.
1: Oui, exactement. Quel avec votre...
0: Honolulu, la capitale, je crois. Et je suis dans cet état-là. Je suis vif, je suis allumé. Oui. Et le lendemain, il a fallu ramasser, on est allé faire un petit ménage. C'est un endroit multifonction, hein. Le jour, cet endroit-là, c'est du co-working.
1: Oui, exact.
2: T'es obligé de faire le ménage de votre
0: temps. Non, on est allé chercher quelques petits surplus.
1: Oui, vous êtes couché tard, j'imagine.
0: Oui, ça s'est couché.
1: Vous faites de la cocaïne comme dans le temps.
0: Ah, mon Dieu. Mon Dieu.
1: Dans les années 80.
0: Oui, je sais, mais ça, c'était à l'époque avec, on nomme personne, mais si c'est pas sniffé.
1: Les bleus poudres, en guillemets. Oui,
0: c'est ça. Non, c'était pas ça, mais il y a eu des visites surprises. On peut les nommer.
1: Nommez.
0: Deux ressortissants du Centre Bell qui avaient vu le match. Rémi-Pierre Paquin était à débarquer, quand même.
2: C'est un highlight, ça.
0: Il
1: me semble que Rémi-Pierre Paquin débarquait dans un party.
0: Non, mais il joue quand même dans Vitrerie Joyale. Ça vient de sortir sur Amazon Prime. Et producteur Nicolas Lemay. Bref, là, il y a eu des shooters.
1: Très gentil, Nicolas Lemay, que j'aime bien.
0: Oui, on le salue. Et c'est sûr que les shooters, on peut le dire que moi, si on m'offre ça, j'ai la technique de verser ça dans une plante.
1: Moi aussi, je fais tout le temps ça. Ouais. Oui. Je fais tout le temps ça.
0: Mais là, je vais citer André Robitaille, qui était là.
1: Dieu, tout le temps là aussi, lui.
0: Je lui confiais, il dit, qu'est-ce que tu as fait avec ton shooter? Il dit, moi, je l'ai reversé dans le verre à Rémi Pierre, puis je s'en ai même pas rendu compte. Fait que, buffet, le chien est admis.
1: Est-ce que c'est André Robitaille qui avait fait la mise en scène? Parce que,
0: oui, bien sûr.
1: Les portes ouvraient, fermaient un petit peu.
0: Oui, c'était très bien rodé. Guillaume Lambert a fait une chute à un moment donné. Non, mais Guillaume pouvait pas être là. Là, j'ai pas répondu à tout le monde. J'ai fait un long statut sur le groupe privé en voulant remercier tout le monde. C'est un beau moment.
1: J'ai peur un peu, là. Est-ce qu'André Robitaille vous a demandé de faire une longue entrevue?
0: Parce que c'est ça, le long moment, la fin. Oh, oui.
1: Vous verrez peut-être pas de voir 71e.
0: Non, j'espère, oui. Mais ma famille, c'est toujours touchant. Mais en fait, j'annonce que je me marierai jamais. Parce que c'est un feeling de mariage. Ben, t'as pas le temps de profiter de rien. Tu fais le tour, ça m'a pris une heure. Puis il y a une personne que j'ai saluée au loin, que j'ai finalement saluée de proche à la fin, mais à quitter. Alors voilà. Mais c'est profiter de la vie. Puis moi, j'aime ça me coucher quand même. Pas nécessairement tôt, mais quand je sais qu'il faut falloir tenir jusqu'à 2 heures.
1: Moi aussi.
0: Fait que là, ça a été 2 shooters, puis la compagnie créole, on a fait le titrain.
1: C'est vous êtes couché à quelle heure?
0: 3h45.
1: Ah, c'est pas si mal.
0: Mais non, c'est pas si mal. Comme je dis, on a récupéré des trucs. Ouais. C'est un espace multifonctionnel, donc co-working. Ouais. Puis il y avait un barbier le lendemain qui était là.
1: Ah oui?
0: Alors, il coupait la tignasse d'un client qui avait l'air content au demeurant. Et finalement, ça s'est fini dans le parking de chez Dickens. Vous savez, ces petits hamburgers très plats. Parce que là, le lendemain de veille, puis le shake, c'est ça. Moi, je trouve que la fatigue et un lendemain de veille, c'est exactement le même état rendu à 60. C'est-à-dire que je me sens aussi mèche courte, puis on se bat dans un fond de ruelle.
1: Ah, mon Dieu.
0: Puis on tague des édifices. Mais il y a un peu de fiction dans tout ça.
1: Mais je suis très heureux pour vous, Pierre.
2: Merci. Est-ce que le petit train, c'est de la fiction?
0: C'est arrivé. Moi, là, il n'y avait pas de lendemain, je partageais tout sur les réseaux sociaux. On fait le train, on le met sur les réseaux.
1: J'ai toujours raté ça, moi.
0: Fait que là, ça a dû faire des jaloux.
1: Bonne fête, Pierre. Merci.
3: Pendant les appels.
1: Si vous avez envie de savoir ce qui s'est passé au 60e de Pierre Brassard, écoutez le prologue.
0: Ben oui.
1: Voyez, en attendant, vous écoutez en direct La Journée est encore jeune sur l'ICI Première. Ben oui, parce que on l'a rappelé, Pierre Brassard a eu 60 ans. Le Québec le soulignait.
0: Quelle caméra, je dis ça. Là. Merci. Merci à tous.
1: Dites-le, répétez-le, Pierre, parce que les gens vous ont donné beaucoup d'amour.
0: Oui.
1: Vous le méritiez, évidemment.
0: Oui. Je dois le dire aux gens. Là, c'est ça, il y a toujours le fameux statut qu'on fait 4 jours plus tard.
1: Oui.
0: Merci pour tous vos bons vœux. J'aurais pas besoin de le faire. Là,
1: non,
0: c'est fait. Merci de votre absence.

0: Le faux sceptique.
1: Non, ça c'était avant hier.
2: Non, je viens de me rappeler pourquoi j'étais pas là. J'étais à Gatineau.
1: Ben voyons donc.
2: Oui, à Transistor.
1: Absolument.
0: Ah oui. Ça. Hey, ça c'est
2: bien. Il semblait que j'avais une excuse.
1: Ouais, puis moi, je gérais de la merde aussi. en attendant, ben, j'en sais donc, Olivier.
3: Olivier.
0: Aïe, aïe, aïe.
3: 5, 4, 7.
2: Okay. Ouais, ben je sais que ça vous passionne. Alors je vais vous parler encore un petit peu du fameux fonds souverain du Canada.
1: C'était... Hey, c'est plate, ça. Hein?
2: Oui, oui. C'était sujet à débat hier à la Chambre des communes à Ottawa, ouais. Mais seulement 3 libéraux se sont pointés pour écouter le chef conservateur plaider pour l'abandon du projet. Pierre Poilievre a quand même fait son petit laïus.
4: Aujourd'hui, je m'adresse au Patentagas, à Couture de ce premier ministre. Qui veut mettre maintenant 25 milliards de dollars sur la carte de crédit nationale afin de financer des faveurs pour des entreprises bien connectées, des élites libérales et des forces corporatives.
1: Mon Dieu. Bon, même lui a de la tannée.
2: C'était juste la patente à gosse qui m'intéressait, mais je voulais laisser finir sa phrase. C'était juste un peu long. Donc oui, ça revient cher quand même, la patente à gosse, 25 milliards sur la carte de crédit en plus. J'espère au moins qu'ils ramassent des points avec ça. Peut-être qu'à la fin de l'année, ils vont avoir assez de points sur la carte pour donner un toaster à chaque Canadien. Donc, il s'adresse aux patentes à gosse et ça a plu au député du Bloc, Alexis Brunel du CEP.
5: Monsieur le Président, je veux féliciter le chef de l'opposition officielle parce que je pense qu'il a visé dans le mille en commençant son discours en qualifiant le nouveau fonds pour un Canada fort de patente à gosse.
2: Ouais, belle camaraderie autour de la langue. D'ailleurs, Monsieur Poilievre était flatté du compliment.
4: J'aimerais remercier la députée pour ses compléments par rapport à l'expression que j'ai utilisée, la patente à gosse. J'essaie chaque jour d'apprendre un peu plus de la langue française, la langue de Molière.
1: Oh, yeah.
4: Donc, un peu de poésie, ça donne de bonheur parfois.
2: Ah, du bonheur, c'est le fun, ça. Moi, j'adore quand M. Poilievre utilise des expressions québécoises. Mon rêve, c'est qu'à un moment donné, il dise « c'est tigidou ». Ça serait drôle, genre les libéraux trouvent que c'est tigidou de dilapider notre argent, M. le Président. J'aimerais bien ça.
1: Les fameux poèmes de Molière.
2: Je sais pas, par contre, justement, si c'est patente à gosse, c'est vraiment la langue de Molière. Alors, c'est plus la langue de Maxime Martin, j'ai l'impression. Dans la langue de Molière, on aurait parlé genre d'un zinzin complètement naze ou quelque chose comme ça. Mais bon,
0: c'est drôle.
1: Oui.
2: Ah, ben là.
1: Mais là, c'est... Je vous trouve drôle. J'ai pas le droit de vous trouver drôle.
0: Il y a toutes sortes de rires dans la vie.
1: Mais
0: là.
1: Oui, voyons.
0: Nous, c'est le bonheur ici. Faut pas le briser.
1: Si vous voulez repartir un week-end de même, là.
0: Oh non.
1: Faites attention, là.
0: Allez-y.
2: Oui, ben, c'est sûr que dans le cas des dépenses du ministère des Finances, on est quand même loin de l'avare de Molière. D'ailleurs, au 98.5, Patrick Lagacé a questionné François-Philippe Champagne au sujet des consultants engagés pour l'aider à rédiger son budget qui ont coûté très cher en fonds publics.
6: Je pense qu'ils ont travaillé 16 jours ou 17 jours de suite. Ça inclut les fins de semaine. Alors, des fois, on a besoin d'amener un petit peu de monde. Puis moi, j'ai besoin d'amener des francophones pour être sûr que la qualité du français se reflète comme je le souhaite.
7: M. Champagne, il n'y a pas des fonctionnaires francophones à Ottawa?
6: Il y en a, mais ça prend tout un village faire un budget.
2: Oui, il faut un village pour élever un enfant et aussi pour écrire un budget. Donc, il y a des milliers de fonctionnaires, mais il fallait quand même trouver quelqu'un qui sait accorder le mot « dette » dans la langue de Molière. À la période de questions, les conservateurs ont continué de parler de la mise à jour économique, notamment des investissements dans le sport. Je vous rappelle que dans les derniers épisodes, ils nous avaient dit que les libéraux laissaient les aînés mourir de faim, les étouffaient. Et là, Luc Berthold a posé une autre bonne question.
8: Monsieur le Président, j'ai rien contre le sport. J'ai rien contre le fait qu'on investisse dans le sport. Le problème, c'est que si on veut faire être en santé, il faut se nourrir d'abord et avant tout. Pourquoi ils veulent pas que les Canadiens se nourrissent, Monsieur le Président?
2: Pourquoi ils veulent pas que les Canadiens se nourrissent? Bon, c'est un peu dur de répondre à ce genre de questions-là, mais le libéral Claude Gay, que je voyais pour la première fois d'ailleurs, je ne connaissais pas ce monsieur-là, il a dit qu'il fallait continuer d'encourager nos jeunes dans cette période difficile et il portait pour l'occasion un chandail du Canadien.
9: Quand on a la meilleure position fiscale du G7 et qu'on est en crise tarifaire et qu'il y a tous les problèmes qu'on a sur l'abordabilité, c'est le temps d'investir dans les Canadiens.
2: Là, j'arrive pas à dire s'il veut investir dans les Canadiens, le peuple ou les Canadiens, l'équipe. C'est-tu les Canadiens en série ou les Canadiens qui font des déficits en série? Mystère. On a donc parlé de sport à la Chambre des communes, mais aussi de la culture, parce que la gang du Bloc québécois a rendu hommage à un petit groupe émergent du Québec par l'entremise du député de Jonquière, Mario Simard.
10: Monsieur le Président, connaissez-vous angine de poitrine? Je vous parle pas de la condition médicale, mais du duo formé par les Saguenayens Ken et Kleck de poitrine.
2: On sait pas si le Président connaissait angine de poitrine. C'est rendu assez difficile de pas les connaître, mais les députés avaient d'ailleurs tous revêtu vêtements à poids. C'est mignon.
1: Et comme ça.
2: Pour ceux qui découvraient le groupe, ben, ils expliquaient un peu ça ressemble à quoi.
10: Au Saguenay, On fait pas juste des lala, on fait aussi, avec Angine de Poitrine, de la musique, mantra, rock, dada, pythago,

0: cubiste et les plus éminents spécialistes de la musique sont médusés devant autant d'innovation. On va se le dire, Monsieur le Président, leur créativité ferait rougir Salvatore Dali. Et s'il était encore en vie, Mozart dirait d'eux que ce sont des génies.
1: Non, on est quand même chauvin un petit peu au Saguenay. Dali et Mozart auraient trippé. Coco Chanel, par contre, aurait peut-être trouvé que ça faisait beaucoup de petits pois.
2: On dirait qu'il s'est trompé entre pizza Salvatore et Salvador.
3: Oui.
4: On finit dans un char avec une vidéo, là.
1: Exact. Je termine avec trois façons différentes de mettre fin à une entrevue sur lesquelles je suis tombé hier. D'abord, on reste à Ottawa avec le conservateur Pierre Paulus, à qui on a demandé pourquoi il trouvait que c'était une bonne idée d'installer le siège social de la future Banque de la Défense à Montréal.
5: Premièrement, on parle de défense, donc considérant que Montréal aussi est une grande sphère de développement de défense en aérospatiale, entre autres, énormément de compagnies reliées à la défense. Déjà là, il y a comme un lien naturel qui peut se faire, et c'est au Québec.
6: In English, please?
5: No, thank you.
1: En anglais, no, thank you, arrangez-vous. Ensuite, on a le ministre des Finances du Québec, Éric Girard, en point de presse, lui qui est ouvert à faire plein de calculs, mais pas sur le prix de l'essence.
7: Alors, lorsqu'on fait l'ajustement à l'imposition des dividendes, le net, c'est 230 millions. Et donc, on a un coût supplémentaire de 50 millions. Et donc, 140 plus 50, on est à 190.
8: J'ai la taxe sur l'essence au Québec.
7: Comme on me dit que c'est terminé. Merci beaucoup.
1: Mais vous avez... c'est bien, ça. Très bon timing pour que ce soit terminé. On savait quasiment l'air arrangé. Et enfin, Anne-Marie Dussault recevait hier à RDI Éric Duhaime, qui était en direct de la Colombie-Britannique à Victoria. Et ça s'est terminé dans le bonheur.
9: Éric Duhaime, merci depuis Victoria de nous avoir parlé. On sent que la campagne électorale est déjà lancée.
10: C'est parti, ma chère. Merci beaucoup, Mme Dussault.
9: Merci.
10: Au revoir.
9: Au revoir. Bon voyage.
1: Voilà. Alors, on dit à l'oreille que c'est terminé. Alors, à vous, ma chère.
2: Bravo. Merci, ma chère. Ah, on a bien ri quand même. On a bien ri. Il y a quelque chose qui me surprend, Olivier. C'est que je pensais que vous nous auriez parlé au fil de la dernière semaine de Bicoline. Personne n'a parlé de Bicoline et de cet incendie.
1: Non, mais c'est quand même dramatique.
2: Mais utilisez vos recherchistes.
1: On peut pas rire de ces affaires-là.
2: Non, mais c'est pas une question de rire. C'est une question de voir qu'est-ce que c'est.
4: C'est bien, arrêtez donc. Quatre chercheurs, 500 000 piastres. Vous voulez en parler autrement,
2: Oui, mais non, mais je pense que oui, vous avez... Vous
4: ça m'a touché parce que j'en ai vu encore sur le Mont-Royal dimanche s'amuser avec des trucs un peu... Des épées molles. Puis je sais que ça doit être un drame pour ces gens dans la région.
2: Absolument, mais vous avez jamais, vous, eu un petit penchant pour la...
4: Le costume... Donc, une fois, à Taquillon Lapinet, j'avais ramené un costume de policier à la maison, mais ça...
2: Mais c'est pas ça mon point. Je parle plutôt de se plonger dans le médiéval.
4: Ben, j'aimerais ça essayer. Je suis prêt à essayer. Alors, s'il y a un groupe, mais là, il n'y a plus de décor.
2: Ben oui, non, mais c'est pas tout Bicoline qui est passé au feu. Là.
4: OK, OK.
1: C'est deux bâtiments,
2: Oui, non, mais quand même, c'est des gros bâtiments. Mais mais vous n'avez pas besoin de Bicoline pour vous maquiller
4: non,
2: en costume de maille.
4: Non, c'est vrai, on pourrait... Non, mais quand est-ce qu'on commence? Il n'y a pas un club?
2: Des clubs, je ne sais pas si c'est des clubs, là. Mais on fait un appel à tous. Invitez Pierre à une de vos batailles du week-end.
4: Oui, avec l'équipe de sucré salé. Idéalement.
2: Bon, on remonte nos manches, mesdames et messieurs. On mène au Cap d'Acier. On est le 1er mai, Journée internationale des travailleuses, travailleurs. Et on va en profiter pour parler avec Caroline Senneville, qui est présidente de la CSN. Vous la connaissez, Pierre, j'imagine?
4: Oui, on va apparaître en photo et au téléphone.
2: Exactement. Alors, bonjour. Vous allez bien, Mme Senneville?
11: Oui, je suis effectivement au téléphone.
2: Ben, vous voyez, quand on vous dit. 1er mai, évidemment, fête des travailleurs. Je pense que c'est devenu une tradition de parler à un ou une syndicaliste pour la fête des travailleurs du 1er mai. Les syndicats vont comment, Mme Senneville, en ce moment?
11: Oh, peut-être un petit peu choc post-traumatique. je dirais, on a reçu des jabs. Heureusement qu'on les fait fort parce que... Je pense qu'il y avait une volonté de knock-out de l'autre côté. On a rencontré la première ministre avant-hier. Il y a un changement de ton, mais Mme Fréchette nous a dit que c'était une femme d'action. Alors, on va la juger sur ses actions à venir.
2: Oui, il va falloir que ce soit des actions rapides parce que dans pas longtemps, la campagne va démarrer et on n'aura plus de première ministre à qui parler. On va être en attente du prochain ou de la prochaine. On parle de jab. Si on parle avec votre collègue Magali Picard de la FTQ, on a l'impression aussi que la période, je dirais, un peu plus noire des syndicats où les syndicats se font ou reçoivent des coups de poing des gouvernements et des différentes institutions, j'ai l'impression qu'elle dure depuis quand même assez longtemps. Dans votre souvenir, quel a été l'âge d'or ou à quel moment ça a été l'âge d'or des syndicats?
11: C'est tellement bon comme question.
2: Merci, je vais la noter.
11: Non, mais vraiment, c'est quand est-ce que les travailleurs ont eu le pouvoir? C'est quand est-ce que les travailleurs ont eu le gros bout du bâton? Quand est-ce que les travailleurs ont fait plus que
2: leur façon? C'est les soviets, là, en 1930, en Russie. Mais...

0: pas sûr non plus. Quand est-ce qu'il y a eu moins de travailleurs qui sont morts au travail? Donc, cette année, 10 morts de plus que l'année passée. Et ça serait juste pire s'il n'y avait pas de syndicats.
1: Donc, c'est un travail qui est constant. Puis, on peut l'imaginer, ce travail constant-là. Quand on parle, on peut imaginer l'âge d'or ou on peut utiliser l'âge d'or comme étant un terme un peu exagéré. Je pense que l'idée derrière ce terme-là, c'était plutôt de dire quand est-ce que les syndicats ont eu, ou à quel moment dans l'histoire du Québec, les syndicats ont eu une bonne presse. Parce qu'il y a un peu de ça. Eh bien, écoutez, on est à Radio-Canada, on est un repère de communistes, c'est documenté. Donc, évidemment, vous n'avez pas besoin de nous convaincre de l'importance d'être payé pour slacker à job. Mais la vraie question, c'est... aujourd'hui, l'opinion que les gens ont des syndicats est peut-être moins bonne qu'elle l'a déjà été. Est-ce que vous le constatez sur le terrain aussi?
0: Ben, nos membres sont contents de nous, je peux vous dire ça, parce qu'on se promène beaucoup sur le terrain, puis je les entends, puis ils me voient aller sur les réseaux sociaux, puis go, Caro, go. Peut-être moins intense que pour les Canadiens.
1: Oui, c'est ce que j'allais dire, je vois ça. J'ai pas vu de chat avec des fagnons, mais je comprends.
0: Non, pas tant encore. Mais parce qu'ils voient le travail qu'on fait pour eux autres, puis quand ils négocient leur convention collective, ils voient bien que ils sont allés chercher quelque chose pour eux-mêmes avec l'aide de la CSN. Mais c'est sûr que quand on se fait, je reprends l'expression, varger dessus pendant une couple d'années, quand on se fait pointer du doigt comme étant le bouc émissaire de tout, nous, puis par exemple les immigrants, alors ça empêche le gouvernement d'évoquer sa propre turpitude. Par exemple, tu sais, le coût du loyer augmentant de 25% et 50% selon les villes dans lesquelles on habite au Québec, ben ça, c'est parce que ça fait 30 ans qu'on n'investit plus dans le logement social. Ben évidemment, le gouvernement, il peut pas dire ça. Il dit c'est la faute à l'autre. C'est la faute aux immigrants qui prennent les logements. Ben, tu sais, voilà. Alors, c'est la faute des syndicats.
1: Ça va évidemment dépendre, je pense, du gouvernement en place. Je pense que cette discussion-là, elle a peut-être eu lieu, je dirais, dans l'opinion publique à certains endroits. Mais est-ce que on a vraiment, quand vous asseyez, puis on peut même revenir avec François Legault, quand vous asseyez à l'époque avec le premier ministre Legault, est-ce que c'était la discussion que vous aviez? Est-ce que c'était l'opinion que le gouvernement avait de la situation? La faute, c'est les autres?
0: Ben, je parlais de la rencontre qu'on a avec Mme Fréchette. On en a eu une l'année d'avant, là, parce que c'est une tradition, 1er mai ou autour du 1er mai, les syndicats rencontrent. Puis la dernière fois, le ton avait monté, je vais dire ça. Ouais.
1: C'est l'écho qu'on avait eu aussi de Mme Picard. Le ton montait de plus en plus avec le gouvernement Legault. Mais là,
0: exact.
1: Le gouvernement Legault et le gouvernement Fréchette, la différence n'est pas si grande. C'était le même ministre du Travail aux dernières nouvelles.
0: Oui. Tout à fait, mais c'est le premier ministre ou la première ministre qui va donner des indications. C'est ça que le ministre du Travail nous a dit. Il nous a dit qu'il était content de collaborer avec Mme Fréchette. Alors, on va voir ce que ça va donner. Puis, c'est beaucoup de préjugés. Monsieur Boulay, pour nommer que lui, mais les gens de son cabinet, les gens au gouvernement, c'est tout du monde qui n'ont jamais assisté à une seule assemblée générale de leur vie. Ils savent pas ce que font les syndicats, ils savent pas comment qu'on arrive dans les dossiers. Ils pensent que ils arrivent avec leurs gros sabots et leurs gros préjugés.
1: En fait, c'est comme si Monsieur Boulet, c'est plus qu'il arrive avec ses grosses bottes de cow-boy.
0: Oui, mais à vous pointu.
1: Exact. Mais je me demande une chose, parce qu'à partir du moment où est-ce qu'on décide d'avoir une conversation, comme vous avez eu avec la première ministre Fréchette, est-ce que il y a moyen de continuer, de poursuivre cette discussion-là sans nécessairement que ce soit des antagonistes, c'est-à-dire le gouvernement contre les syndicats et vice-versa? Oui. Parce que je pense
0: que... Moi, je vais vous dire une de mes plus grandes déceptions, puis je l'ai dit à Mme Fréchette, on est dans un moment économique difficile. Et comment ça se fait que le gouvernement appelle pas les forces vives? Le gouvernement, Mme Fréchette, elle a rencontré les employeurs en disant, oui, la négociation de la CEUM, puis comment qu'on refait pour rebâtir, par exemple, le tissu industriel du Québec. Ouais. Youhou! On est là, nous autres. Les usines, ils marchent parce qu'on est là. Le gouvernement fédéral le fait. On a rencontré Mme Freeland dans le temps. On a rencontré M. Dominique Leblanc avant qu'il aille négocier. On est en lien avec tous les cabinets. Alors que eux, tu sais, le téléphone marche, ma foi du bon Dieu. Appelez-nous, mettez-nous. Non, mais et c'est ça. Et on dirait qu'ils ont voulu faire de nous des adversaires et non pas des gens avec qui on peut discuter. Des interlocuteurs et trouver des solutions.
1: Le Québec.

0: quand même une longue histoire syndicale. Inévitablement, oui. Avec la Révolution tranquille, si on se base à partir des années 60, il y a eu évidemment un grand développement pour le droit des travailleurs, travailleuses, et j'ai l'impression que cette histoire-là a dû servir aussi à la discussion au fil des années. Ma question, c'est est-ce que le gouvernement de la CAQ a été plus difficile que le gouvernement libéral d'avant, que le gouvernement même péquiste à l'époque? Est-ce que vous sentez que ça s'est refermé avec le gouvernement caquiste?
1: Ben, je vais revenir à ce que je disais tout à l'heure. C'est rare que les ouvriers et ouvrières sont au pouvoir.
0: Oui, ben ça.
1: Moi, j'ai vécu 18 mois avec, évidemment, là, le gouvernement du Parti québécois. Le téléphone marchait. Ça, je peux vous dire ça. Même M. Boulay, au début de son mandat, c'était mieux. Quand on apprend qu'il y a un projet de loi avec le mot syndicat dans le titre, on apprend que ça existe par une fuite dans les médias, plutôt que le ministre du Travail nous appelle.
0: Il y a un problème. Ça a commencé à se fissurer.
1: Ben, tout à fait, tout à fait.
0: Donc, écoutez, vous savez que on s'en va en élection très, très bientôt. Normalement, quand on s'en va en campagne électorale, les syndicats ont des demandes. La FTQ, oui. La SCSN, vous sortez votre liste de demandes. Vous sortez aussi souvent vos suggestions pour vos membres, en fait, pour qui aller voter. Maintenant...
1: Non, jamais nous. C'est interdit par nos statuts et règlements.
0: Non, mais je veux dire, sans vous appuyer. En fait, la CSN, peut-être que vous appuyez pas, mais on peut imaginer que différents types de syndicats ont appuyé des partis à l'époque, ou en
1: possible.
0: Tout cas...
1: C'est possible, mais nous, c'est interdit.
0: Ben, supposons. Puis là, je vais vous y aller avec une supposition. En 95, on se souviendra, la CSN a décidé d'appuyer le oui. Bon.
1: Oui, mais ça, c'était pas un parti politique.
0: Ouais, ben,
1: on avait une position de congrès et on avait une position de congrès.
0: C'était
1: on
0: pas un parti politique, mais j'ai envie de dire que c'était un parti politique. Mais on s'entend là, c'est dans les grands termes. Si on a un parti québécois qui prend le pouvoir et qui s'en va en campagne référendaire, est-ce que vous avez déjà votre idée sur la position que la CSN va prendre?
1: Ben, on est en congrès dans 3 semaines, puis on va leur demander, on va leur dire, ben, écoutez, notre position date de 95, moi-même, j'étais syndiquée, mais j'étais pas, ça fait longtemps, là. Alors,
0: écoutez,
1: si
0: arrivez-nous avec une réponse.
1: Public, gang, on va vous parler, mais c'est clair qu'on va, on va jaser avec nos membres.
0: Merci beaucoup, Caroline Senneville.
1: C'est pour moi qu'on va faire ça.
0: Bonne célébration du 1er mai. Merci beaucoup d'avoir pris le temps de nous parler. Vous êtes président de la CSN. Merci beaucoup.
2: Et on s'était croisés à tout le monde en parle, ça vient de me revenir.
0: Ah, camarade.
1: Oui,
0: camarade
1: voilà.
0: Caroline. Bonne fête, Pierre. Oh, merci beaucoup.
3: Dans mon algorithme.
2: Ah ben. Oh, Wiki! Hey, non, mais j'ai suivi avec attention la visite de Charles III à Washington, là, c'est, mais je savais pas qu'elle allait retentir au Québec.
0: Ah oui?
2: Ben oui, visite surprise du monarque au marché 440 dans mon algorithme, j'ai vu ça.
0: Ouais.
2: De Laval, où ses doigts gonflés comme des saucisses.
0: Ouais.
2: Ont été confondus par Huguette de Ponvio, alors qu'elle achetait ses Toulouse chez Walter le saucissier. Bonne nouvelle dans le monde du showbiz, l'ado de Sylvain Marcel est sorti, de la cabine du voilier que son père navigue sur les mers des Caraïbes en ce moment. Ah, vous étiez pas au courant de ça?
0: Non.
2: Guys, vous êtes pas au courant de ça?
0: Non.
2: Ça fait un mois, pour vrai, que Sylvain Marcel est parti en voilier avec son garçon et il publie quotidiennement des vidéos, là, de leur périple. Moi, ça me fait du bien. C'est vrai, j'ai envie de dire à Sylvain, c'est quelle caméra, je sais pas laquelle, mais merci, c'est méditatif. Il partage ses aventures en voilier en Guadeloupe, la Dominique, la Martinique. Vraiment, c'est un bon navigateur. Puis, exemple, souvent, on l'entend dire « Ha! Ha! » Le vent change de bord. Oui, je suis allé là. Alors, catégorie, on n'ouvre pas le champagne tout de suite, mais j'ai toujours presque le double d'abonnés sur Instagram que la première ministre Christine Fréchette.
0: Ah, ben
2: in
0: oui.
2: Your face, ma belle! À moi un jour, les partenariats rémunérés avec les résidences pour 55 ans et plus. Retour en arrière, j'ai pas le choix de revenir sur mon anniversaire surprise de vendredi dernier.
0: Ben
2: avec
0: là.
2: Beaucoup de monde. Ça se passait dans un loft. Les gens sur place couvraient 35 ans de ma vie. Bref, parmi les invités, j'en avais au moins pour 12 000 $ en dette de jeu.
0: Ouais!
2: C'est donc l'heure de vous parler de vice de star. Mais oui, je suis coupable. Moi, j'ai un autre vice. J'adore jouer des tours la fin de semaine. Encore,
0: ah oui?
2: Encore récemment, samedi avec des chums, j'ai appelé dans une auberge en Estrie, dont l'acteur Manuel Tadros est propriétaire. Et comme il fait beaucoup de doublage, entre autres dans la version québécoise d'Aladin, ben, j'ai demandé, lorsqu'on a répondu à l'auberge, s'il y avait de la disponibilité pour... Fatigue technologique. Oui, hein, c'est vrai que c'est lui qui fait la voix. Expliquer en cours de route, c'est toujours bon aussi. Alors, moi, je veux saluer l'arrivée d'applications qui nous permettent d'améliorer notre concentration.
0: Uh-huh.
2: Parce qu'il faut diminuer notre espèce de défilement anxiogène, le doom scrolling.
0: Ouais,
2: mais c'est pas d'hier qu'on met de l'avant des trucs pour nous éloigner.

0: de la technologie. Et est-ce que ce genre d'appli, c'est pour tout le monde? La réponse ici.
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2: Bien de chier, la femme. T'as dit ça, la nouvelle application pour réduire l'attrait de son téléphone à cause des alertes immanquables qui sont la cause de toute cette distraction qui, éventuellement, va causer notre perte. Mais je vais avoir de rien, boulot noir. C'est écrit dans le gazette de la presse. J'ai lu ça matin sous la plume d'Alain McKenna. Mais moi, c'est pas vrai que je vais payer une scène de plus pour l'abonnement premium. Je préfère sauver mon or que ma santé mentale.
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0: OK, autre sujet. Hey, j'ai vraiment la fièvre. OK, sérieux. Toute la semaine, moi, je me reconnais pas. Je suis abonné à, bon, à vous savez où. Je suis OK. J'ai eu une conduite antisportive toute la semaine. Tellement là, que j'ai crush-checké un gars en triporteur. Ouais. J'ai eu 2 minutes pour Udes en ligne chez Tim, sans oublier de faker l'orgasme pour que l'arbitre soit de mon bord. Garde ton souffle, mon beau. Tu vas te rendre à la fin de tes jokes. Alors, en conclusion, même, je sais qu'elle s'annonce froide ce week-end, mais oui. Je vous souhaite de belles... Voilà. Voilà, ben c'est ça, c'est un peu l'algorithme de la semaine. On a quand même du temps pour terminer.
3: Vous m'aviez demandé 5 minutes, je vous ai laissé 4 minutes 30, il nous reste 44 secondes, donc faites vos pubs.
0: Qu'est-ce qu'on peut souhaiter pour 2026?
3: Ah, mon Dieu!
0: d'être de retour la semaine prochaine.
3: Oui, oui. Saviez-vous, excusez-moi, j'ai oublié de mentionner ça à Caroline Saint-Ville, peut-être qu'elle est encore en ligne. Là,
0: oui, oui.
3: Vous savez qu'aujourd'hui, le 1er mai 1926, ça a été l'instauration de la semaine de 5 jours par Henry Ford. Vous savez,
0: Pour le travail.
3: Absolument. Il a inventé ça. Pouvez-vous croire? Les syndicats ont besoin de travail depuis 100 ans.
0: Le moteur explosion, bien sûr. Et pouvez-vous répéter la question avec Marcine Sinclair? Dieu, j'ai oublié deux autres. Il y avait qui? Ah, Chantal Lamarre et Simon Delisle.
3: Voilà.
0: Un homme au poil.
3: Vous aviez une question, Olivier?
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8: Ici Fred Harding, voici les informations. Commençons d'abord au hockey.
9: Dave Gonzalez, but gagnant en prolongation. Et il y aura un match numéro 7 à Tampa.
8: Et oui, le Canadien de Montréal s'est incliné face à son adversaire de Tampa Bay au Centre Bell. Le Lightning est parvenu à marquer un but décisif en prolongation après 3 périodes où le score est resté inchangé 0-0. Un 7e match sera donc nécessaire dans la série où les 2 équipes rivales sont désormais à égalité. Sur place, des partisans du tricolore n'ont pas caché leur déception.
10: On a bien joué, mais on aurait pu faire mieux. J'espère qu'on gagne le prochain match. Allez les Habs!
11: Ah, ça, la prolongation, là. C'est serré. Game 7. On gagne du Canadien!
8: Le prochain match se tiendra à Tampa. Et à présent, le salaire minimum au Québec atteint maintenant 16,60 $, une augmentation de 50 cents par rapport à l'an dernier. Le gouvernement caquiste affirme que les hausses qu'il a décrétées depuis son arrivée au pouvoir en 2018 totalisent plus de 38 %. Mais pour les organismes qui luttent contre la pauvreté, d'autres mesures doivent aussi être mises en place afin de soutenir davantage les plus vulnérables. Aurélie Girard a préparé ce reportage.
12: On est les premiers au Canada.
13: Aux yeux du ministre du Travail, Jean Boulay, le Québec est déjà très bon élève en matière de revenus disponibles.
12: Il faut accroître la capacité de payer des travailleurs tout en respectant la capacité de payer des PME.
13: La Fédération canadienne de l'entreprise indépendante salue d'ailleurs cette hausse jugée modérée. Mais aux yeux de plusieurs organismes, le salaire minimum ne suffit pas à lui seul pour contrer la précarité. Serge Petitclerc est porte-parole du collectif pour un Québec sans pauvreté.
14: Ça fait partie du filet social québécois, le salaire minimum. Et pour nous, ça veut dire le minimum pour assurer pas juste ses besoins de base, mais pour faire en sorte qu'une personne qui travaille à temps plein sorte de la pauvreté.
13: Un avis que partage la Conseil

0: conseillère budgétaire à l'Association coopérative d'économie familiale du Nord de Montréal, Stéphanie Paquin, qui exige également des élus qui légifèrent en matière de besoins essentiels.
1: Si tout le monde avait la certitude de ne pas consacrer plus que 30 % de leurs revenus pour le paiement du loyer, on ne serait pas là à toujours dire que c'est insuffisant.
0: C'est d'ailleurs ce dont témoigne cet employé d'une petite épicerie du centre-ville de Québec qui gagne un tout petit peu plus que le salaire minimum.
2: Une paye de 2 semaines, mon loyer représente plus que 3/4 de ma paye.
0: Selon les données de la chaire en fiscalité et en finances publiques de l'Université de Sherbrooke, les jeunes de 15 à 24 ans sont les plus touchés, suivis de près par les femmes, qui représenteraient environ 58 % des personnes payées au salaire minimum au Québec. Ici Aurélie Girard, Radio-Canada, Montréal.
3: Et maintenant, au fédéral, Ottawa veut faire appel au privé afin de s'attaquer au retard dans le traitement des plaintes de voyageurs aériens. Le gouvernement Carney compte déposer un projet de loi en ce sens dans les prochaines semaines. Quelques 100 000 dossiers sont en attente de traitement à l'Office des Transports du Canada. Le ministre des Transports, Stephen McKinnon, estime qu'avec l'aide d'une firme externe, l'arriéré des plaintes pourrait être résorbé en 6 à 9 mois.
4: L'Office est mal adapté pour gérer un nombre très, très élevé de transactions comme celui-là, et on a découvert que la lenteur, je pense qu'on peut l'appeler, on peut le nommer, la lenteur et le coût, les deux, devenaient un fardeau insupportable pour le système.
3: Le gouvernement Carney annonce par ailleurs qu'il serre la vis aux transporteurs aériens en permettant à l'Office des Transports du Canada d'imposer des amendes 4 fois plus élevées aux compagnies qui enfreignent systématiquement le règlement sur la protection des passagers aériens. Et aux États-Unis?
5: They want to make a deal, but I'm not satisfied. The leadership is very disjointed.
3: Le président américain Donald Trump se dit insatisfait de la nouvelle offre de l'Iran visant à relancer les négociations entre les deux pays. Selon lui, les dirigeants iraniens sont désunis et incapables de s'entendre sur une stratégie pour sortir du conflit. Aucune précision n'a été fournie sur cette dernière proposition de Téhéran, qui a d'abord été soumise au Pakistan. Et en terminant au basket, les Raptors de Toronto ont eux aussi disputé un match décisif. La formation torontoise jouait gros, mais elle est parvenue à l'emporter contre sa rivale, l'équipe des Cavaliers de Cleveland. Je retrouve Léo Molinier à Toronto pour faire le point. Léo, soupir de soulagement donc pour l'équipe canadienne.
6: Soupir de soulagement pour l'équipe canadienne et véritable explosion de joie à l'Arena Bank Scotia. Il aura fallu attendre les toutes dernières secondes pour que RJ Barrett libère son équipe en marquant face à Cleveland. Une fin de match irrespirable tant la rencontre était serrée. Toronto a pu compter sur Scotty Barnes et ses 25 points et 14 passes décisives, tout comme sur Jacoby Walters qui, après avoir éprouvé des difficultés lors des matchs précédents, a réussi à scorer 24 points. Avec cette victoire, les Raptors restent invaincus à domicile dans cette série. Pour passer au tour suivant, Toronto va néanmoins devoir s'imposer à Cleveland lors du match 7, un match qui se disputera dimanche. Ici Léo Molinier, Radio-Canada, Toronto.
3: Merci infiniment, Léo. Voilà, c'est donc ce qui met fin à ce bulletin d'information. 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Voilà, passez un excellent moment sur nos ondes.

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2: Bonjour, vous avez bien rejoint l'Académie de voyage Bruno Blanchet. S'il vous plaît, laissez un court message.
3: Salut Bruno, c'est Katam. J'ai une histoire de voyage à te raconter. Ça commence quand j'avais 20 ans. J'étais étudiant en médecine à l'époque. Comme tout jeune qui a envie d'aventure, je voulais partir en Inde. Alors j'ai proposé ça à mon meilleur ami, fait qu'on part vraiment excité. Puis là, vers le début du voyage, on se dit qu'on veut aller dans les montagnes profondes, dans l'Himalaya. Ça veut dire qu'on doit prendre un autobus, un véto. Puis la veille de notre départ, on se couche tellement tard qu'on manque notre autobus le lendemain. Je t'avoue que sur le coup, j'étais un peu frustré. Mais bon, on est en Inde, on est relax, on passe une autre journée de plus dans la même ville. Puis là, le lendemain, on se prend

un hôtel vraiment à côté de l'autobus pour partir très tôt. Puis cette nuit-là, là, c'était l'hôtel le plus crasseux que j'ai vu de ma vie. Tout était sale, c'était vraiment une ambiance bizarre. Puis vers la fin de la nuit, je vois que mon ami il dort pas. Il a comme mal au ventre, il est blême. Et plus la nuit passe, plus ça s'empire. OK, on est en Inde, il a peut-être mangé quelque chose de mauvais, là. Mais il va de moins en moins bien. Puis là, moi, j'étudiais en médecine à l'époque, puis je venais de voir dans mon dernier cours avant les vacances où est-ce qu'il faut toucher exactement pour savoir si la personne a une appendicite. Là, c'était frais dans ma tête. Tu prends la ligne entre le nombril puis la crête iliaque antéro-supérieure, là, c'est comme le coin du bassin, puis au tiers, si tu pèses là puis qu'il y a mal, il y a un problème. Fait que c'est exactement ce que j'ai fait, j'ai pèsé, puis sa face s'est transformée, là. Puis là, j'ai fait « wow ». Et c'est grave. Une crise d'appendicite, c'est une infection dans l'estomac. Puis si ça explose, l'infection s'en va partout, puis tu peux en mourir très vite, là. C'est-à-dire, on peut pas partir, on peut pas partir dans les montagnes. Ça, ça s'est passé peut-être une heure avant qu'on prenne l'autobus. On change les plans, là, je trouve un taxi, on s'en va, on se retrouve dans un hôpital. Deux heures après, il est sur la table d'opération, appendicite aiguë. J'en avais le shake. La veille, on a failli partir vraiment dans les montagnes, très loin. On a vraiment frôlé la catastrophe. Avec les années, moi, j'ai quitté la médecine parce que c'était pas tant que ça ma vocation, malgré cet événement-là. Puis mon ami, des années plus tard, il s'est inscrit en médecine puis il est devenu médecin. C'est comme si je suis allé en médecine que pour lui sauver la vie, le temps qu'il devienne lui-même médecin puis qu'il sauve d'autres vies à son tour. Hey, merci de m'avoir écouté, Bruno.

Merci à toi, Katam. Bravo pour ton flair. Tu me donnes envie de prendre un cours de premiers soins. Et bienvenue à l'Académie de voyage Bruno Blanchet. Là où c'est vous qui m'apprenez que quand un Australien vous dit de faire attention dans la forêt à un animal appelé Drop Bear, une sorte de koala prédateur vicieux et pas cute du tout qui tombe des arbres et attaque les touristes, il se fout de votre gueule. C'est un animal imaginaire. Ah, les Australiens. Aujourd'hui, dans un épisode qui vole haut, qui soulève des montagnes et qui sauve des vies in extremis, on parle de super-héros et de super-héroïnes en voyage. Oui, ça existe. Et si on le devient parfois malgré soi, le super-héros, on le rencontre souvent malgré nous, à cause de situations dans lesquelles on aurait préféré ne pas se trouver. Alors, attendez-vous au pire. On commence tout de suite avec un peu de nostalgie. On se replonge dans mon voyage sur le pouce dans l'Ouest, le même où j'ai fait la rencontre de Katka, où j'ai failli aller en prison à cause d'un flamant rose, et où, cette fois-ci, dans un moment de désespoir, j'ai vraiment besoin d'être sauvé, et j'apprends que les super-héros ne sont pas tous du même format. Je suis en Colombie-Britannique, je voyage sur le pouce, j'ai 19 ans et pour me faire un peu d'argent, je cueille des fruits dans le sud de la province, dans la vallée de l'Okanagan. Je viens de faire les cerises à Oliver. Et je suis pas fâché d'être de retour sur la route parce que ça rend un peu fou les cerises. On finit par s'habituer, mais les premières nuits, t'en fais des cauchemars. Parce que les cerises, on les cueille rouges. Et toute la journée, quand tu te rentres la tête dans l'arbre et que tes yeux cherchent des petites boules rouges, ça laisse comme une impression sur ta rétine dont t'es pas capable de te débarrasser. Et quand tu fermes les yeux, tu vois des petits points rouges. Et quand tu ramasses des dizaines de chaudières pleines dans une journée, le soir, en plus des voir, tu les entends, les cerises. Le bruit qu'elles font quand elles tombent dans le fond du seau de métal vide. Et tu vois des petits points rouges. Toute la nuit. C'est drôle parce que le deuxième matin, tout le monde se réveille en disant exactement la même chose. Oh man, je suis fatigué. J'ai cueilli des freaking de cerises toute la nuit. Alors, pour me changer les idées et pour changer de décor, je suis monté dans le nord-nord, au nord de Prince George, pour planter des arbres. Il paraît que c'est bien payant. Mais le problème, c'est que l'entrepreneur qui m'avait donné rendez-vous à Bear Lake, au lac à l'ours, il s'est pas pointé. Et comme on est à l'époque des téléphones publics et des boîtes aux lettres, je ne saurais sans doute jamais c'était quoi le problème. Mais en attendant, j'ai d'autres soucis. Se rendre à Bear Lake était tout un exploit déjà parce que c'est nulle part, et en revenir sera beaucoup plus difficile. Sur le pouce, moi j'estime qu'une voiture sur 100 a une envie de s'arrêter, à peu près. Et quand il passe une voiture à l'heure, comme ici, statistiquement, tes chances de te faire ramasser sont de beaucoup diminuées. Et quand la nuit tombe et que t'es un jeune homme avec un sac à dos et les cheveux longs, t'es pas vraiment tentant. Mettons que dans le noir, là, tu fais un peu peur au monde. Sauf qu'à soir, j'ai vraiment pas envie de dérouler mon sac de couchage et coucher au bord du chemin en pleine forêt parce que je suis à Bear Lake. Et dans Bear Lake, il y a le mot « bear ». Puis en plus, j'étais au courant. On m'avait mis en garde à Prince George quand j'ai annoncé que je voulais monter sur le chemin de Bear Lake. On m'avait dit « il y a des grizzlies là-bas ». Ouais, pas juste des ours, non, des grizzlies. Fun en maudit. Puis là, c'est le soir. Puis je suis tout seul au monde. À Bear Lake. Et à mesure que mon ombre s'allonge sous la lumière du seul lampadaire de la route,
dans la forêt, moi, je me sens rapetissé. Je me sens à la fois vulnérable et appétissant. Comme la dernière saucisse à cocktail du buffet. S'il sort un grizzly de la forêt à soir, à part moi, là, il n'y a pas beaucoup d'options au menu. Et j'espère une chose. J'espère que quand un grizzly commence à te manger, il commence pas par les pieds. Non, j'espère deux choses, en fait. J'espère aussi qu'une voiture va s'arrêter. Je commence à avoir froid, je cherche un jacket dans mon sac et j'entends un bruit sur la route. Je relève la tête juste à temps pour voir arriver une voiture avec ses phares sur les hautes. Je suis aveuglé, mais c'est la première voiture et possiblement la dernière, alors je peux pas manquer mon coup. Et je tends le bras avec mon pouce étiré au maximum, comme s'il pouvait être plus convaincant de même. Et j'ajoute un immense sourire avec des grands yeux ronds. La face du gars sympathique qui va faire ta vaisselle pendant une semaine si tu l'embarques. La voiture me passe devant. Puis elle ralentit. Et elle s'arrête au moins 20 mètres plus loin. Est-ce que c'est arrêté pour moi? C'est un gros char noir, long, long, long, genre une vieille Oldsmobile des années 70. J'essaye d'apercevoir le conducteur. Je vois personne au volant. On dirait une voiture fantôme. Comme tout le monde qui croit pas à ces affaires-là, j'y crois quand même un petit peu. Et là, il y a une voiture avec personne dedans. Ça se peut-tu, ça? Un char zombie? Et puis là, si j'avais un véritable choix entre une voiture fantôme et un grizzly, qu'est-ce que je choisirais? Je m'approche un peu plus. J'essaie de regarder à travers la vitre arrière. Toujours rien. J'arrive à la hauteur de la vitre du passager. La vitre est baissée. Je me penche vers l'intérieur. C'est une vieille madame. Une vieille, vieille, vieille madame. Elle est tellement petite qu'elle regarde la route à travers le volant. Elle a l'air d'avoir au moins 90 ans. Elle est pas fantôme ni zombie, mais on dirait qu'elle arrive des années 30 avec sa robe de Charles.

0: Austin et son rouge à lèvres trop rouge. Son auto sent un mélange de Nina Ricci et d'antiflogistine. Elle me demande ce que je fais là. Ben, je réponds que je fais du pouce. Elle me chicane. Elle me dit, don't do that. Fais pas ça. It's dangerous at night. Around here, there are grizzlies. C'est dangereux, il y a des grizzlies. Je le sais, madame. C'est pour ça que je fais du pouce pour m'en aller. N'importe où. N'importe où, qu'elle me dit. Elle me fait un clin d'œil. Tu veux venir dormir chez moi? Je sais pas comment interpréter le clin d'œil de la dame, mais ce soir, si j'ai le choix entre deux prédateurs, je préfère celle de 90 ans qui risque plus de mettre ses dents dans un verre à côté du lit que de les enfoncer dans mon cou. Elle restait à 2 minutes d'où elle m'a ramassé. Une fois rendue chez elle, avant de franchir le pas de la porte, je me suis quand même demandé... Tout d'un coup, c'est une vampire. Peut-être qu'elle séduit les jeunes pousseux et les entraîne dans une secte satanique. Elle avait un chien aussi vieux qu'elle qui a fait pipi quand il m'a vu entrer dans le salon. Elle m'a donné des biscuits, un oreiller et des couvertures pour que je dorme sur le divan. Elle voulait juste me sauver la vie. C'était pas une créature démoniaque ou une servante de Satan, oh non. C'était une témoin de Jéhovah. Et elle m'a parlé de Jésus toute la veillée dans son beau déshabillé de satin blanc. C'est maintenant à votre tour de me raconter vos histoires de super-héros et de super-héroïnes. Et on découvre que c'est parfois dans les petits gestes qu'on reconnaît les grands héros.
1: Salut Bruno, c'est Cédric. J'ai une histoire de... on pourrait dire super-héros en voyage.
0: Cédric m'avait prévenu que son histoire allait peut-être en choquer quelques-uns, mais je l'ai invité à la raconter pareil parce que ça nous est tous arrivé et parce que son histoire a fini bien. À toi, Cédric.
2: Donc, en 2008, on a été visiter la Chine avec ma blonde, avec un couple d'amis qui habitaient là-bas. Et on s'est rendu dans la province du Yunnan, on s'est rendu dans la ville de Kunming. Et près de Kunming, il y a un site naturel qui s'appelle la forêt de pierre. C'est comme une formation géologique assez particulière. Ça ressemble à des grands pics de pierre, des grandes dents finalement, dans lesquelles tu peux marcher. Puis on décide de se rendre là-bas en train. Et mon ami nous dit que pour avoir une place assise dans le train, la bonne solution, c'est de manger dans le train. Donc c'est ça qu'on fait, on monte dans le train, puis on va au wagon-restaurant, puis là, on se fait un très bon repas, la cuisine était vraiment super bonne. Et moi, je mange une soupe aux œufs et aux algues. Donc c'est un bouillon avec un œuf bouilli dedans et des algues, et c'est vraiment super bon, fait que je mange ça jusqu'à la dernière goutte. Puis on arrive assez rapidement à la gare suivante, et là, on prend un petit taxi à trois roues là, pour un tout petit trajet pour nous emmener jusqu'à l'entrée du site de la forêt de pierre. Et dans ce taxi-là, il y a 5 places. Donc nous, on est 4. Et en serrant bien, on peut rentrer une 5e personne. Et les conducteurs aiment bien qu'on soit bien serré parce qu'évidemment, ça, c'est plus économique pour eux. Et donc, il y a un jeune Chinois de peut-être 20-25 ans qui rentre. Puis c'est plutôt un beau gars et relax, en jean, basket, t-shirt... Et il a une mallette noire à la main, une mallette mystérieuse parce qu'on saura jamais ce qu'il y a dedans. Et toute la journée, il va trimballer sa mallette, puis il va jamais l'ouvrir, on saura jamais ce qu'il y a dedans. Et donc, on arrive sur le site, puis là, on lui propose de faire la visite avec nous parce qu'il est bien sympathique. Fait que on passe toute l'après-midi ensemble, on visite le site, on a une super belle visite, sauf qu'il fait très chaud. Moi, je commence à souffrir un peu de la chaleur au début. En tout cas, je sens qu'il y a quelque chose qui va pas trop bien. Je commence un peu à avoir mal à la tête. Je bois beaucoup d'eau. Et l'après-midi se termine et il faut qu'on rentre en bus. Donc, on se rend à un arrêt de bus. Puis là, moi, je file vraiment pas, là. Je commence à vraiment sentir que c'est pas juste un mal de tête, j'ai mal au ventre. C'est vraiment la petite soupe du midi qui passe pas. Et là, j'en suis vraiment sûr parce que je connais ma réaction aux indigestions. Donc, je me dis, il faut que j'aille aux toilettes avant de monter dans le bus. C'est impératif, il faut que je trouve une toilette. Mes amis, ils ont pas l'air vraiment de réaliser l'urgence. Et à ce moment-là,

0: Là, finalement, la seule personne qui me prend vraiment au sérieux, c'est ce jeune Chinois avec qui on a partagé la visite. Il demande à des locaux en chinois où sont les toilettes. Puis là, il m'accompagne aux toilettes publiques qui sont les plus proches. Puis moi, à ce moment-là, c'est sûr que je rêve d'aller dans une toilette propre où je vais pouvoir m'isoler pendant les 10 minutes dont j'ai besoin. Mais en Chine, c'est vraiment pas ça qui arrive. Pour faire une image simple, on va dire que ça ressemble à des toilettes de festival, mais après les 4 jours de festival. Donc c'est fait pour 4 ou 5 personnes en même temps, sans mur, sans cloison entre les gens. Puis là, il y a une tranchée. Il n'y a pas vraiment d'eau et il n'y a pas de papier. Fait que là, j'arrive devant mon pire cauchemar. Puis je sais qu'il faut que je rentre dedans, mais je file vraiment pas de rentrer là-dedans. J'y vais vraiment à reculons. Puis finalement, ben, je fais un pas à l'intérieur, je sens l'odeur, je fais demi-tour tout de suite. J'ai vraiment pas le goût d'y aller. Et là, le jeune Chinois avec qui je suis, il me regarde, puis lui, il sait qu'il faut que j'y aille, puis il est décidé à m'aider. Fait qu'il prend un ton un peu autoritaire, puis il me dit en anglais, « Man, you have to go inside, be a man. Do what you have to do. » Et fait que là, je sais qu'il a raison, donc il faut que j'y aille. Sauf que j'ai sur moi mon caméscope avec mes micros, avec tous les films que j'ai filmés depuis le début du voyage. Puis ça, j'ai vraiment pas envie que par mégarde, arrivé à l'intérieur, j'ai un petit malaise ou je glisse ou quoi que ce soit, fasse en sorte que je fasse tomber ça dans la tranchée. Fait que là, il me dit « Give me your camera and go ». Puis je sais encore une fois qu'il a raison. Fait que je lui donne mon caméscope parce qu'il n'y a pas aucun de mes amis qui est venu avec nous. Fait que je vais à l'intérieur. Je me souviens à peu près de rien de ce moment-là parce que je pense que je commençais déjà à perdre un peu la carte. Mais ce qui est sûr, c'est qu'à un moment, je me suis demandé est-ce qu'il est là ou est-ce qu'il est parti. Puis j'ai appelé, tu sais, pour voir s'il était là. J'ai comme fait, je sais pas, hey ou un truc comme ça. Puis il m'a donné du papier de toilette. Puis ça m'a réconforté parce que je me suis dit, il est encore là. Et effectivement, il m'a attendu, il m'a accompagné jusqu'au bus. On se salue, j'arrive à lui baragouiner un merci sincère. Et là, il nous donne sa carte d'affaires parce qu'en Chine, tout le monde donne des cartes d'affaires. Et là, sur le nom de la carte d'affaires, pour vrai, c'est écrit Jackie Chan. Fait que je saurais jamais qu'est-ce qu'il y avait dans sa mallette. Je saurais jamais s'il était représentant en chaussettes ou s'il avait des nunchaku parce que c'était vraiment un fan d'arts martiaux. Mais on a rigolé pendant des semaines après ça parce que clairement, c'est Jackie Chan qui m'a sauvé les fesses pendant ce voyage-là. Fait que voilà, Bruno, merci de m'avoir écouté et merci à tous les Jackie Chan du monde qui nous sortent de la merde quand c'est le temps.
1: Merci à toi, Cédric, de le souligner parce que c'est quelque chose d'important en voyage dont on n'ose pas toujours parler. Et pourtant, souvent, on se souvient beaucoup plus de la fameuse toilette publique que de tout le reste qu'on a pris en photo.
2: Salut Bruno, c'est Jocelyne.
3: Et Raymond.
2: Et on a une histoire de voyage pour toi.
1: Oui, une histoire de débrouillardise et d'audace incomparable au Portugal.
2: On est à Lisbonne en avril 2017. On décide de visiter la ville à pied pour commencer. On se rend jusqu'à la place Louis de Camoès. Et puis, on voit des beaux petits tramways électriques jaunes. On s'achète des billets, puis on part. Ben, on n'a pas fait très, très long. Après une centaine de pieds, les lumières s'éteignent dans le tramway, la porte s'ouvre. C'est la panne. Sauf que là, on est en plein milieu du trafic. Ça va pas bien.
1: La panne du tramway électrique vient de causer un méchant bouchon de circulation et le chauffeur est complètement dépassé par la situation qui menace d'empirer rapidement.
2: Les minutes passent. Et Raymond n'est pas tellement du genre à attendre après les autres quand il y a un petit problème. Il se lève, puis il descend du tramway, il va voir.
3: Je vais aller voir qu'est-ce qui se passe. De toute façon, on est prisonnier ici. Fait que je sors, puis je vais voir en arrière. En fait, ces petits tramways-là circulent sur des rails tout de même assez étroits. L'alimentation électrique provient d'une poulie qui court sur un fil qui est suspendu au-dessus de la rue. Je vois bien que la poulie est débarquée du cadre. Fait que là, je suis allé chercher le chauffeur.

0: expliquant ça avec les mains, puis un peu d'anglais, puis un peu de français, parce que le portugais, je parle pas ça. Va te rasseoir sur le siège, mets la pédale au fond, je vais remettre le courant, ça va avancer un peu, puis là, on devrait être capable de se brancher sur le circuit principal. Ça fait que lui, il a saisi quelques mots d'anglais, ça fait qu'il dit, vous êtes sûr? Ah ouais, vas-y. Je prends le câble en question qui dirige la bouillie. Ça se déplaçait de droite à gauche. Ça fait que je suis allé brancher ça, c'est un autre fil à côté. Il y avait déjà un pédale dans le fond, tu comprends bien que ça t'a fait tout un spark. Le tramway a pu faire 15-20 pieds là, comme faux sans problème. Ça applaudissait ses trottoirs, puis ça criait « bravo, bravo » un peu.
1: Comme dans un film, mon Raymond remonte à bord du tramway, les deux bras dans les airs, en disant « ça prenait un Québécois
0: ». Ben, merci de ton écoute, Bruno, puis à bientôt.
1: Merci, Bruno. À bientôt.
2: Merci à vous. Wow! Hey, ça mérite une trompette, ça. Malheureusement, les Québécois, on n'est pas tous des Raymond. Et certains ont tendance à plutôt se mettre dans le pétrin.
3: Salut Bruno, c'est Geoffroy. Écoute, j'ai une histoire de sauvetage en voyage pour toi.
2: Le chanteur Geoffroy est un type de gars vraiment cool. Genre, vraiment, vraiment cool. Et j'étais curieux de savoir qu'est-ce qui peut bien leur arriver de fâcheux à ces gens-là en voyage. Alors, je l'ai invité. Hey, bonjour Geoffroy, merci d'être passé à l'Académie.
4: Ça me fait plaisir.
2: Je te sens hésitant. Écoute, est-ce que tu as encore envie de raconter ton histoire? T'es bien certain là, que les gens le sachent.
4: Oui.
2: Oui, OK. Et comment ça s'est passé, ton fameux sauvetage?
4: En fait, j'étais en voyage au Panama, dans le sud du Panama, dans un village qui s'appelle Santa Catalina, un village où je vais souvent. Il y a beaucoup de surf, beaucoup de d'écrevisses et beaucoup de rien. Puis j'ai invité mon ami Julien à venir me rejoindre pendant une semaine. Puis on est des gars très intéressés, mais pas super actifs. Maintenant, on va pas aller faire des hikes ou des grandes excursions. On aime profiter des lieux, profiter de la bonne bouffe, etc.
2: Chiller.
4: Mais, écoute, on était à un petit hôtel au bord de la mer, et ils ont deux kayaks à l'hôtel. Puis en face, il y a une île qui s'appelle Isla Santa Catalina, qui est à 1 kilomètre de distance de la plage où on restait. Donc, un matin, on avait comme but de faire quelque chose de notre journée. Fait qu'on s'est dit, on prend nos deux kayaks, puis on va en kayak à l'île.
2: Étais-tu déjà allé à l'île en kayak auparavant?
4: J'étais jamais allé sur l'île, puis j'ai rarement fait du kayak.
2: Ça commence très bien.
4: Et on part les deux, on met nos gilets de sauvetage, on est bien content de partir. Puis on avait le vent dans le dos, fait que les vagues nous poussaient vers l'île. Ça nous a pris quoi, 15-20 minutes avec les vagues qui nous poussaient vers l'île. On arrive sur l'île, puis il y a rien à faire sur l'île aussi là. Fait qu'après on s'en rend compte après 20 minutes, ben c'est bien beau mais on est sur une île puis il fait chaud, on cuit au soleil. Fait qu'on s'est dit on s'en retourne. On va s'en retourner manger. On avait faim. Fait que là on prend les kayaks, mais le vent s'est élevé aussi. Puis les vagues étaient rendues un peu plus grosses, mais toujours dans la même direction, donc contre-courant, contre nous. Puis pendant 20 minutes, on avance, c'est difficile. Tu sais, quand tu regardes à gauche, tu vois au loin les arbres, tu réalises que t'avances pas très vite.
2: Qui bouge,
4: non,
2: ouais.
4: Non. Autant en 20 minutes, à l'aller, on était rendu. Là, après 20 minutes, on avait même pas fait 100 mètres, puis je voyais qu'on avançait pas vraiment. On se donne, on pagaie. Puis là, un moment donné, Julien, son kayak coule. Il chavire. Son sac part, sa casquette part, tout flotte dans l'eau. Il est emporté par les vagues. Moi, je commence à rire. Je vais prendre son sac, je vais prendre sa casquette.
2: Ah, tu ris là, à ce moment-là?
4: Mais là, c'était drôle.
2: OK. Ouais. La première fois, c'est toujours drôle. OK.
4: Là, il rembarque sur son kayak. 2 minutes plus tard, il rechavire. Là, il rembarque, il rechavire tout de suite encore. Puis on réalise que il flotte plus. Il coule. Ah, ben, il doit être rempli d'eau. Comment ça, il est rempli d'eau? Il est brisé. Il devait être brisé, son kayak. Oh, shit, OK. Puis moi, je dis, ben, je vais tirer jusqu'au rivage. J'ai pas le choix, tu sais. Oh, shit, OK.

0: Mais là, il prend d'une main son kayak, la main gauche, la main droite s'agrippe à mon kayak derrière, à la petite corde. Là, j'essaye, c'est lourd. C'était déjà tough tout seul, là, avec un autre humain qui se tient à mon kayak derrière moi et son kayak plein d'eau qu'il tient, c'est vraiment difficile.
1: Mais le pauvre Julien, lui, il devait capoter, là. C'est la première fois qu'il va au Panama, tu l'amènes prendre des vacances. Puis
0: Julien, c'est un chillard de Ville-Saint-Laurent. Là. C'est pas le genre à aller en excursion en kayak au Panama. <là.
1: rire> Est-ce que tu commences à être un peu inquiet à ce moment-là?
0: Là, je commençais à être inquiet. Ouais, là, à chaque 30 secondes, mettons, je me retournais et je dis, t'es correct. Jusqu'au point où ils me disent, arrête de me demander, je suis correct, juste pagaie. Fait que je me donne, là, je suis rentré en mode sérieux puis survie. Puis je me suis dit, OK, ça va être moi le héros. Je veux nous amener jusqu'à la rive, contre le courant, contre les vagues. Pendant 10 minutes, je dis plus rien. Je fais juste me concentrer sur ma respiration puis vraiment essayer de donner des bons coups de pagaie. Après 10 minutes, je regarde à gauche, je regarde les arbres. Je réalise qu'on est à la même place. On a fait zéro progrès. Puis là, je me dis, ben là, ça n'a pas de bon sens. Je dois laisser aller le kayak parce que sinon, on n'y arrive pas. Il laisse aller le kayak. En fait, j'avais même pas dit oui, puis il était parti le kayak. Là. C'est...
1: Il était plus capable de le tenir, j'imagine.
0: Fait que là, je le tire. On n'y arrive plus. On n'avance plus. Je me dis, on va jamais s'y rendre. Puis du coin de l'œil, j'aperçois un petit point noir. Puis là, je réalise que c'est un bateau. Fait que je me lève. Ben, en fait, je m'accroupis en équilibre dans mon kayak. Je vais, Ayuda, puis là, je le vois qui me voit. Ça prend peut-être 5 minutes, il arrive. Puis c'est un pêcheur qui vient nous voir. Il est dans son bateau avec sa famille. Il nous embarque dans son bateau. Après, il prend mon kayak. Il lève, il réalise à quel point il est pesant. Et donc, plein d'eau. Puis il nous pointe le petit trou en haut du kayak où il y a un bouchon de caoutchouc qui est ouvert. Puis là, il dit « Agua ». Agua. Puis c'est la première fois que, et moi et Julien, on réalise l'existence de ce petit trou-là puis du bout de caoutchouc qui est pas fermé.
1: Oh, shit.
0: Fait que nos deux bouchons étaient ouverts depuis le début. Puis, tu sais, je me suis rendu compte que les vagues, avec les vagues, ben l'eau rentrait par le petit trou du bouchon ouvert. L'eau s'est accumulée dans nos kayaks, puis, et le mien aussi. Puis le mien était à une minute de couler. Puis on était pris au milieu de la mer,
1: les deux.
0: Ouais, fait que ces enfants nous regardent comme des extraterrestres. On lui explique qu'on avait un deuxième kayak qui est maintenant parti à la dérive en haute mer. On dit, non problème. Gentil comme tout, monsieur. On trouve l'autre kayak, on le remonte sur le bateau, on le vide de son eau par le petit trou. Puis il nous amène jusqu'au port de Santa Catalina. De où, ben, nous, on débarque sur la rive, on réalise qu'on est en vie, qu'on vient de se faire sauver la vie. Julien avait 40 $ dans ses poches, 40 US même. Il a donné 20 piastres.
1: Oh non!
0: On l'a remercié.
1: Oh non! Pourquoi il a donné juste 20 piastres?
0: Ça, à ce jour, je me demande vraiment pourquoi juste la moitié de la somme qu'il avait. Bref, j'ai eu vraiment peur de mourir ce jour-là. C'est un des rares fois où j'ai eu peur de mourir, mais je l'ai revu, ce monsieur. Je suis retourné à Santa Catalina l'année d'après, puis il nous a amené en trip de snorkeling. Puis je lui ai dit, « Eres tu nuestro salvador de vida? » Puis il m'a reconnu. Je lui ai redonné un tip de 20 piastres pour aligner les pendules.
1: Hey, merci Geoffroy pour ton histoire. Si t'avais un conseil à donner à quelqu'un là qui voudrait s'embarquer dans un trip comme le tien, qu'est-ce que tu lui dirais?
0: Ferme le petit bouchon.
1: En voyage, confronté à une catastrophe, ne deviens pas héros qui veut. Mais quand il n'y a absolument rien qui laisse présager le drame qui se prépare, ça prend vraiment un super pouvoir.
2: Salut Bruno, c'est Stéphanie. J'ai une histoire de voyage pour toi. J'ai été un genre de super-héroïne, mais un peu malgré moi.
1: Stéphanie avait choisi de se poser pour quelques jours au Laos, dans un coin populaire chez les backpackers, un endroit paisible et

0: boire des verres et des boquettes aussi, pour ceux qui s'y connaissent. Et tu fais ça toute la journée, durant, d'un bar à l'autre, on flotte tranquillement jusqu'à ce que tu aboutisses au bout de la rivière, pas pire éméché en fin de journée. On est en février, c'est la saison des pluies, mais tu sais, on est déjà en maillot de bain, on descend une rivière, donc il n'y a pas grand-chose qui va gâcher notre fun, puis certainement pas quelques petites gouttes de pluie. C'est la fête, on danse de jour, on fait une petite sieste juste pour dire, puis après on recommence en soirée, et ainsi de suite. Et on fait ça pendant 2-3 jours, puis au bout de la troisième journée, on s'en va se coucher dans notre maison sur pilotis pour être bien fraîche et reprendre ça le lendemain. Je me réveille d'un coup à genre 8 heures du matin, bien trop tôt pour un lendemain de veille. J'ai la certitude que quelque chose de grave va se passer. Tout mon corps est en état d'alerte, la patate me pompe, les muscles sont tendus. J'ai comme une vision très très claire que notre maison est emportée dans la rivière. C'était tellement fort, fallait que je l'écoute, quitte à être parano. Là, je me tourne vers mon amie qui dort profondément. Je la réveille. Elle veut rien savoir, mais j'insiste, je la secoue, puis je dis « Non, tu te lèves, on pack nos affaires, puis on s'en va maintenant. » On pack nos affaires en vitesse, on sort, on a à peine le temps de sortir. Puis notre maison est emportée. La petite pluie des derniers jours était devenue torrentielle pendant la nuit. La rivière est sortie de son lit. Puis notre petite maison sur pilotis a été emportée. On est là, complètement sous le choc. Puis le propriétaire débarque en courant, en panique lui aussi, puis nous regarde. Puis nous dit « You very, very lucky ». Puis je me demande vraiment c'est quoi en fait ce pressentiment tellement clair, cette petite voix-là que j'ai eue, cette intuition. Mais c'est elle qui nous a sauvé la vie.
1: Wow! Merci Stéphanie de nous rappeler qu'il faut savoir l'écouter, sa petite voix intérieure, et que c'est pas parce que c'est inexplicable que c'est pas précieux.
2: Salut Bruno, c'est Hugo. Je sais pas si je t'ai raconté la fois où j'ai failli mourir puis qu'un de mes amis m'a sauvé la vie. En tout cas, si ça t'intéresse, tu me rappelles.
1: L'histoire de Hugo est un hommage à un couple d'amis, Rock et Gitane. Et non, c'est pas un nom de band country, c'est leur vrai nom. Rock et Gitane, les amis de Hugo qui lui ont sauvé la vie en Indonésie alors qu'il était en voyage avec sa femme et ses enfants. Salut Hugo, merci d'être avec nous à l'Académie.
3: Merci Bruno, content d'être là.
1: Ton histoire, est-ce qu'elle date d'il y a longtemps?
3: Ben non, cette histoire-là date d'à peu près 3 ans jour pour jour au moment où on se parle.
1: Donc on fête l'anniversaire de cet accident-là.
3: Triste anniversaire. Ben en fait, ça dépend comment on le voit, mais oui, l'anniversaire de ma survie, l'anniversaire d'un miracle.
1: Ah, j'ai hâte d'en entendre parler. Il se passe où, ton miracle?
3: Il se passe en Indonésie, sur les îles Gili, du petit atoll de sable doux avec des DJ, un peu l'espèce de...
1: Party Island?
3: Ouais, Woodstock en boss indonésien avec des DJ, des gros parties.
1: Tout le monde qui font la fête là-bas.
3: C'est la place. Mais là, faut se mettre dans le contexte. C'est un voyage tout à fait familial, très, très gentil, mes enfants tout jeunes, et on a été tranquilles tout le long. Donc moi, ça a été un long sevrage de plusieurs mois, et en Indonésie, aux îles Gili, c'était un peu la fin. Là, on s'en venait sur la fin, et on a eu ce débarquement de Rock et Gitane-là, qui sont des gens festifs.
1: Pendant que sa femme et ses enfants restent à la chambre, Hugo sort avec Rock et Gitane pour profiter de la vie nocturne de Gili. Les bords de bambou sur la plage de sable blanc, le coucher de soleil... La bière à 50 cents au son de la musique reggae. Aux petites heures du matin, ils finissent par rentrer à l'hôtel passablement éméchés.
3: Fait qu'on est là dans une espèce de petit cour intérieur à continuer à boire des bintang, la bière locale
1: oui.
3: qui est délicieuse.
1: Qui est buvable.
3: Qui est très buvable, oui. Puis là, ben, c'est là que ça s'est passé. C'est que moi, je suis un festif et un enthousiasme aussi de la danse. Je danse très bien. Donc, ben moi et Gitane, on commence à danser. On a fait de l'espace et je la fais tourbillonner sur mon épaule sur la chanson de Charles Aznavour, « Emmenez-moi ».
1: Wow.
3: En suivant idéalement le rythme de la chanson.
1: Et Hugo fait tournoyer Gitane dans les airs.

0: soleil. Sans s'apercevoir qu'il s'est approché dangereusement d'une table en verre qu'il avait pourtant pris la précaution de déplacer plus loin.
1: J'ai perdu pied, je suis tombé dans la table en vitre, je me suis encastré dedans. Je me relève, j'ai deux morceaux de vitre de 40 cm sur mon flanc, dans le gras, mais je sais pas où ça, qu'est-ce que ça l'a atteint.
0: Ils sont plantés.
1: Ils sont plantés les deux, puis ils sortent pas.
0: Et oh, là, la douleur.
1: Je suis debout, je me suis réveillé comme vraiment comme un spring, un peu l'adrénaline. Et là, j'ai vu les morceaux, j'ai rien senti, j'étais quand même assez avancé en ébriété, mais je voyais Rock, Gitane et ma blonde qui s'est réveillée dans le fracas. Les trois me regardaient, le visage blanc. Il y a eu un silence quand même assez bizarre, là. T'sais, personne criait. C'était un silence de bon, mais c'est un silence de, c'est comme ça que ça peut finir bêtement, là, la vie. Puis là, je voyais surtout le visage des autres, dont, tu sais, ma blonde, c'est un peu la championne de t'encourager, que jamais de problème et que tout va bien. Puis même quand ça va pas bien, ça va bien. Mais là, je voyais, c'était plus une phase de, oh, tu sais, t'es blanche, puis
0: okay, ça va pas bien.
1: On est dans marde. Et les morceaux sont ils ont glissé. Puis ça, cette sensation-là, je m'en rappelle encore. Et ils se sont fracassés sur le sol. Ils ont éclaté en morceaux de vitre. Et c'est là que j'ai comme titubé. Je suis tombé sur le cul. J'ai comme un peu défailli. Et c'est là que Rock s'est levé. Il est parti comme une balle. J'ai aucune idée où, dans le village.
0: Ah, lui, il partait pour chercher de l'aide.
1: Oui. Puis il est revenu 15 minutes plus tard avec la moitié du village puis une brouette. C'est tout des chemins de terre là-bas. Donc, mon transport à l'hôpital, bon, il n'y a pas d'hôpital. Là. À la clinique, ça a été très médiéval. Ils m'ont couché sur le dos. Là, il fallait que je tienne une espèce de compresse, je me souviens plus quoi. Donc, je suis parti, moi, avec des villageois et Rock qui me parlaient tout le long et qui me disaient, ça va être correct, il n'y a pas de problème et tout ça. Tu sais, là, je me sentais vraiment d'un film quand quelqu'un, sa job, c'est de te faire parler parce que si j'arrête de parler, je meurs. La mort, quand ça arrive, c'est pas glorieux. Là, tu sais, là, je me mettais à réfléchir à OK, j'ai-tu fait des adieux à mes enfants? J'aurais dû, parce que là, mettons que c'est un aller simple, mon affaire, ben, j'ai pas eu le temps de dire à mon fils, finis ton secondaire, ma fille, tu sais, donc, puis là, je pensais à eux autres, je me disais, tu sais, pauvres eux autres, un jour, quand les gens vont leur demander, pis ton père, il est où? Ah, ben, il est mort de quoi? Un accident de boisson sur du Aznavour, tu sais, fait que là, je voyais un peu le pathétique de l'affaire.
0: Mais t'as le temps de réfléchir à ça? Est-ce que tu souffres pendant
1: c'était
0: ce
1: long?
0: Temps-là?
1: Oui, je souffre, puis la ride était, le trajet était long. En brouette, parce que, en fait, ils savaient pas vraiment où aller. Et c'est pour ça que Rock est allé chercher des villageois. C'est parce qu'eux autres, ils l'orientaient. Fait que j'entendais juste, c'était très cacophonique, des gens qui criaient. Et là, finalement, on débouche devant ce qui ressemblait à être une clinique ou un dispensaire, peut-être une pharmacie en pleine nuit. Et là, c'est fermé. Donc, Rock se contente pas d'une fermeture en pleine nuit.
0: Il défonce.
1: Il défonce littéralement. Il a pété la porte avec son pied. Il a donné un coup de pied dans la porte. C'est une porte en vitre. Fait que c'était vraiment c'était pas une bonne soirée pour la vitre. Là, il a ameuté quelqu'un qui était, je pense, je ne sais pas comment le qualifier, mais le technicien fermier de nuit, c'est pas un docteur. Le gars, il devait me faire une prise de sang. Mais il avait la main tremblotante, puis Rock, rapidement, il a fait « OK, ça, c'est pas un médecin. » Fait qu'il a pris les choses en main. Donc, on m'a étendu dans une espèce de d'unité de soins. C'était quoi? C'était une clinique, mais il y avait un lit. On m'a couché là-dessus, une civière. Et là, on m'a fait une batterie de test. J'ai eu des prises de sang. Pendant ce temps-là, moi, j'ai aucune idée si les organes vitaux sont touchés.
0: Et là, t'as réussi à passer au travers la nuit, t'as survécu?
1: Très longue nuit, j'ai pas dormi. Je pense qu'ils m'ont gelé 10 fois, apparemment. Puis ils m'ont fait 24 points de suture. Puis au matin, ben, ils ont passé d'autres tests. Et j'apprends que je suis un miraculé de la vie, Bruno. Ils ont mis les gros morceaux de vitre, ont épargné tous les organes vitaux. Donc, ils ont pas touché.
0: Quelle chance! Pourquoi tu penses?
1: Ben, parce que j'étais un peu baquet, puis c'est ce qui m'a sauvé la vie. Donc, mon conseil, engraisser. Mais, tu sais, il y a des traumatismes qui demeurent, là. Ma cicatrice est encore bien visible.
0: Est-ce que t'as des traumatismes invisibles suite
1: oui.
0: à ça?
1: Moi, la chanson Emmenez-moi, ben, tu sais, j'étais un fervent amateur de karaoké. Et c'est un classique, ça, Emmenez-moi dans un karaoké. C'est à tous les soirs, ou presque, là, tu sais. J'ai de la misère vraiment à entendre cette chanson-là encore aujourd'hui. Et au début, les gens la mettaient pour un peu me taquiner. Puis rapidement, je pense qu'ils comprenaient que non,
0: c'était pas drôle.
1: Ben parce que moi, ça me ramène directement à cette soirée-là qui remonte à peu près 3 ans, jour pour jour, avec maintenant.
0: Eh ben merci Hugo, merci d'être en vie, merci.

0: C'est à Rock.
1: C'est un vrai héros. Et en plus, le fait qu'il s'appelle Rock, je trouve que ça le rend encore plus héroïque.
0: Hey, salut, Rock. Il arrive en voyage que dans le feu de l'action, on réagisse de manière instinctive et qu'on pose des gestes d'entraide, des gestes qu'on a oubliés des années plus tard parce qu'ils étaient venus de manière naturelle à l'époque. Et puis un jour, on apprend que pour quelqu'un d'autre, ce qu'on a fait, il y a longtemps, ça avait été très significatif.
2: Allô Bruno, c'est Roxane. Je sais pas si tu vas te rappeler de moi, mais j'ai une histoire de voyage à te raconter.
0: Roxane? Ça va me prendre un peu plus d'indices.
2: À 24 ans, je suis partie au Cambodge toute seule. C'était mon premier voyage en solo. Puis j'avais décidé d'aller dans le Mondulkiri au Cambodge. Et puis, j'étais assez confiante. Ça faisait quelques semaines que j'étais en voyage, ça se passait bien. Et puis là, je suis arrivée dans une guest house là-bas. Dans ce temps-là, on était hébergés beaucoup dans les guest houses. Tout d'un coup, un soir, j'ai entendu quelqu'un appeler la dame qui tient le guest house, « Maman ». Là, je me suis dit, je pense que c'est Bruno Blanchet. Dans ce temps-là, Bruno, ça faisait pas des années et des années là qu'il était en Asie du Sud-Est. Fait que c'était comme vraiment une surprise. Je me disais, ça se peut pas. Moi, j'ai une grande fan de Bruno. Quand la première fois que je suis allée en appartement, tout ce que j'avais, c'était une télé pas branchée sur le câble, puis une cassette vidéo de « N'achetez pas votre sécheuse » qu'on regardait en boucle avec mes colocataires. Fait que je me disais, ça se peut pas que ce soit Bruno Blanchet ou Mondulkiri. Je me suis dit, je vais attirer son attention, voir... Je me rappelle plus ce que j'ai dit, mais toi, t'as tout de suite dit en te retournant vers moi, t'es une petite fille du Québec, ça, ou quelque chose comme ça. Puis moi, j'ai répondu, allô Bruno. C'était vraiment toi. Fait que on a jasé un petit peu ce soir-là. C'était vraiment le fun. Puis dans les jours qui ont suivi, mais j'ai fait quelques activités. Je suis allée faire des petits tours de moto. Puis j'ai dépensé des sous. Puis en fait, je me suis rendu compte que j'avais plus une scène. Je sais pas à quoi j'avais pensé, mais je me suis retrouvée en campagne au Cambodge. En pensant que j'allais pouvoir retirer de l'argent dans une banque ou un guichet, mais il n'y a aucune banque, il n'y a aucun guichet, fait que j'avais juste plus une scène. Fait que j'étais prise un peu en campagne cambodgienne, puis je t'en ai parlé. Puis toi, dans le fond, t'as sauvé mon voyage. Tu m'as donné 50$ en me disant « Tu me feras un pâté chinois à un moment donné à Montréal. » Bien sûr, tu m'as sauvé d'un faux pas là, d'être mal prise, d'être coincée avec les éléphants Mondulkiri, mais en plus... on a eu vraiment plein de conversations qui m'ont aidé à poursuivre mon voyage, mais aussi plus loin que ça, à poursuivre mon atterrissage dans Rosemont, dans mon 4,5 après 4 années passées en Europe. Fait que c'est comme ça que t'es devenu mon héros de voyage. Mais là, je suis plus dans Rosemont, mais mon invitation tient toujours pour un pâté chinois, c'est n'importe quand.
0: Ah, merci Roxane. N'importe quand le pâté chinois. Hein. Vivement qu'on se parle du Mondulkiri en mangeant du ketchup aux fruits. Ouais, moi, j'aime ça, le pâté chinois avec du ketchup aux fruits. Mais je pense que je suis le seul au monde. Guili Guilou, monsieur le réalisateur!
3: Faudra enchaîner, Bruno.
0: Est-ce que t'aimes ça, toi, le pâté chinois avec du ketchup aux fruits?
3: Arc, non.
0: Ben, c'est ça que je disais. En tout cas, dans ma prochaine histoire, je me suis senti pour vrai un peu seul au monde. Surtout que pendant un moment, j'ai presque cru être devenu un héros. Je suis aux Philippines, sur une île. Et pourquoi? Parce que quand on est aux Philippines, on est toujours sur une île. Vous savez de combien d'îles est constitué l'archipel que l'on nomme les Philippines? 7640. Oui. Et près de 2000 sont habitées. Je suis sur une de celles-là. Et je suis sur la plage. C'est le midi. Le soleil resplendit. Je me suis gâté, je me suis choisi un petit hôtel confortable en ville avec déjeuner inclus, piscine et serviettes de bain. Mais plutôt que de me baigner dans 200 mètres carrés d'eau chlorée, je préfère patauger dans la mer de Sulu avec mon masque et mon tuba. Alors je laisse ma serviette d'hôtel sur la plage et je me lance à la mer avec mon masque. À cette heure-ci, ce sont principalement des enfants qui se baignent. Les parents préfèrent l'ombre au soleil et la fraîcheur du vent sous les palmiers. Moi, je nage allègrement, je m'éloigne des baigneurs et je vais en direction de la pointe, là-bas, sur le coin, où personne ne se baigne et où je pense qu'il est plus susceptible de voir

des beaux poissons ou des méduses ou des requins. Dans l'océan, on n'est jamais à l'abri de rien. Je nage doucement. Je plonge. Je regarde autour, nonchalamment. Et pendant que je suis sous l'eau, j'aperçois un enfant à l'écart d'un groupe de jeunes qui s'amusent. C'est un petit gars d'à peu près 3-4 ans qui nage pas, qui flotte, les bras et les jambes en croix. Il est en train de se noyer. Je remonte à la surface et sans hésitation, je fonce. Je nage à toute vitesse, j'arrive à lui. Il bouge pas, il fait pas de ballon, il a les yeux fermés, il flotte écartillé comme d'un vu. Et là, j'aurais dû être essoufflé, mais je suis comme sur l'adrénaline, ben raide, je l'attrape. Je nage avec lui assez proche du bord pour pouvoir me tenir debout. Je le sors de l'eau, je le retourne et je lui fais comme une manœuvre de Heimlich pour y faire sortir l'eau du corps. Il respire! Je cours sur la plage comme un sauveteur dans Baywatch avec le petit d'un bras. Il se met à pleurer, il a froid. Je l'enveloppe dans ma serviette d'hôtel et je regarde autour pour trouver des parents ou des adultes qui sont responsables. Et le petit braille, j'arrive pas à le consoler. Il y a un homme qui se retourne, il nous aperçoit et il vient immédiatement vers nous. Je me dis, ah, ça doit être son père. Il va me remercier d'avoir sauvé son gars. Mais il se met à me gueuler après. Je regarde à gauche, à droite. C'est bien moi qui engueule, en tagalog. Je parle pas le tagalog, mais je saisis très bien le ton de son invective. L'homme s'approche, le poing levé, et je comprends ce qui se passe. Il pense que j'essaye de kidnapper le petit. Moi, j'essaye de lui expliquer qu'il est en train de se noyer. L'homme m'arrache l'enfant des bras, puis il s'éloigne en me traitant de toi et non. Je les regarde partir au loin, l'homme et l'enfant enroulés dans ma serviette d'hôtel. Dire que j'ai failli être un héros. Au lieu de ça, sur la plage, j'ai passé pour un kidnappeur d'enfants. Et à l'hôtel, ça m'a coûté 12 piastres pour la serviette. C'est déjà la fin. Et je tiens à remercier tous les académiciens et académiciennes du voyage qui ont eu la bonté de partager leurs histoires inspirantes avec moi. Je le répéterai jamais assez souvent, c'est une chance fabuleuse que j'ai de pouvoir échanger avec vous, de vous lire et de vous entendre. Merci. S'il vous plaît, continuez à partager avec moi vos meilleures anecdotes de voyage, qu'il s'agisse de bévues inouïes, de coups d'éclat ou d'échecs mémorables ou de grandes découvertes. Envoyez-moi ça à l'adresse bruno.blanchet@radiocanada.ca et on se retrouve très bientôt dans un nouvel épisode avec de nouvelles histoires, vos histoires à vous. Mais avant de fermer boutique, voici Anne-Marie et ses embarrasseries, dans lesquelles Véronique a peut-être un peu trop hâte de partir en vacances.

0: embarrasserie. Aujourd'hui, je reçois Véronique. Bonjour.
1: Bonjour Anne-Marie, ça va bien?
0: Moi, oui. Mais toi?
1: Ça va bien, ça va bien.
0: Mais qu'est-ce qui s'est passé?
1: J'étais très impatiente de partir en vacances. J'ai rushé mon chum.
0: Oh.
1: Puis j'étais arrivée samedi soir au Airbnb. Super beau, tout est placé, tout est arrangé, bien spoté. On est super contents, fait qu'on célèbre notre arrivée en amoureux.
0: Je pense que je sais ce que tu veux dire. OK, puis après?
1: À 1h du matin, on entend quelqu'un rentrer. Pas cogner, rien, juste font le code de la porte et rentrent.
0: Oh.
1: C'est une femme en robe blanche. Fait que la première chose qu'elle voit, c'est mon chum. Mon chum est flambette, tout nu, en étoile, sur le lit.
0: Oh, chanceuse!
1: T'es très chanceuse, la madame. Elle rentre, elle dit « Ouf, sorry, c'est ma réservation.
0: Oh. »
1: Je dis « Ben non, je suis désolée, c'est la mienne. »
0: Ben oui.
1: Je dis « Mais attendez, tu sais, je vais vérifier. » Non, non, non, c'est correct, elle s'en retourne.
0: Oh.
1: Fait que là, je regarde mon sel. La réservation était pour le lendemain.
0: Oh non! T'as volé

0: la fille, c'est pour ça qu'elle est en robe blanche. Puis au lieu de voir le pénis de son mari, elle a vu le pénis à mon chum à 1h du matin. Tu sais, quand t'en as juste une nuit de noces dans la vie, elle est ratée.
1: Oui.
0: Parce qu'il y a une fille qui était trop pressée d'arriver en vacances, elle n'a pas checké ses dates. Vraiment con.
1: Merci Véronique pour la belle embarrasserie.
0: Ça fait plaisir, Anne-Marie, n'importe quand.
1: Bye bye.
0: Bye bye. Bye, bye Anne-Marie.
2: C'était l'Académie de voyage Bruno Blanchet.
3: Réalisation, montage et conception sonore, Guillaume Tellier. Recherche, Marie-Pierre Caillé et Marie-Julie Gagnon. Mixage, Patrick Knoop. Avec la musique originale de David Drury. Ici Bruno Blanchet qui vous souhaite une belle fin de journée. Ciao!
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12: Ici Fred Harding, voici les informations. Commençons d'abord au hockey.
13: Dave Gonsalves, but gagnant en prolongation. Et il y aura un match numéro 7 à Tampa.
12: Et oui, le Canadien de Montréal s'est incliné face à son adversaire de Tampa Bay au Centre Bell. Le Lightning est parvenu à marquer un but décisif en prolongation après trois périodes où le score est resté inchangé 0-0. Un septième match sera donc nécessaire dans la série où les deux équipes rivales sont désormais à égalité. Sur place, des partisans du tricolore n'ont pas caché leur déception.
14: On a bien joué, mais on aurait pu faire mieux. J'espère qu'on gagne le prochain match. Allez les Habs!
15: La prolongation, là. C'est serré. Game 7. On gagne du Canadien!
12: Le prochain match se tiendra à Tampa. Et à présent, le salaire minimum au Québec atteint maintenant 16,60 $ de l'heure, une augmentation de 50 cents par rapport à l'an dernier. Le gouvernement caquiste affirme que les hausses qu'il a décrétées depuis son arrivée au pouvoir en 2018 totalisent plus de 38 %. Mais pour les organismes qui luttent contre la pauvreté, d'autres mesures doivent aussi être mises en place afin de soutenir davantage les plus vulnérables. Aurélie Girard a préparé ce reportage.
16: On est les premiers au Canada.
17: Aux yeux du ministre du Travail, Jean Boulay, le Québec est déjà très bon élève en matière de revenus disponibles.
16: Il faut accroître la capacité de payer des travailleurs tout en respectant la capacité de payer des PME.
17: La Fédération canadienne de l'entreprise indépendante salue d'ailleurs cette hausse jugée modérée. Mais aux yeux de plusieurs organismes, le salaire minimum ne suffit pas à lui seul pour contrer la précarité. Serge Petitclerc est porte-parole du collectif pour un Québec sans pauvreté.
18: Ça fait partie du filet social québécois, le salaire minimum. Et pour nous, ça veut dire le minimum pour assurer pas juste ses besoins de base, mais pour faire en sorte qu'une personne qui travaille à temps plein sorte de la pauvreté.
17: Un avis que partage la conseillère budgétaire à l'Association coopérative d'économie familiale du Nord de Montréal, Stéphanie Paquin, qui exige également des élus qui légifèrent en matière de besoins essentiels.
19: Si tout le monde avait la certitude de ne pas consacrer plus que 30 % de leurs revenus pour le paiement du loyer, on ne serait pas pas là à toujours dire que c'est insuffisant.
17: C'est d'ailleurs ce dont témoigne cet employé d'une petite épicerie du centre-ville de Québec qui gagne un tout petit peu plus que le salaire minimum.
20: Une paye de 2 semaines, mon loyer représente plus que 3/4 de ma paye.
17: Selon les données de la chaire en fiscalité et en finances publiques de l'Université de Sherbrooke, les jeunes de 15 à 24 ans sont les plus touchés, suivis de près par les femmes, qui représenteraient environ 58 % des personnes payées au salaire minimum au Québec. Ici Aurélie Girard, Radio-Canada, Montréal.
12: Et maintenant, au fédéral, Ottawa veut faire appel au privé afin de s'attaquer au retard dans le traitement des plaintes de voyageurs aériens. Le gouvernement Carney compte déposer un projet de loi en ce sens dans les prochaines semaines. Quelques 100 000 dossiers sont en attente de traitement à l'Office des Transports du Canada. Le ministre des Transports, Stephen McKinnon, estime qu'avec l'aide d'une firme externe, l'arriéré des plaintes pourrait être résorbé en 6 à 9 mois.
21: L'Office est mal adapté pour gérer un nombre très, très élevé de transactions comme celui-là. Et on a découvert que la lenteur, je pense qu'on peut l'appeler, on peut le nommer, la lenteur et le coût, les deux, devenaient un fardeau insupportable pour le système.
12: Le gouvernement Carney annonce par ailleurs qu'il serre la vis aux transporteurs aériens en permettant à l'Office des Transports du Canada d'imposer des amendes 4 fois plus élevées aux compagnies qui enfreignent systématiquement le règlement sur la protection des passagers aériens. Et aux États-Unis?
22: They want to make a deal, but I'm not satisfied. The leadership is very disjointed.
12: Le président américain Donald Trump se dit insatisfait de la nouvelle offre de l'Iran visant à relancer les négociations entre les deux pays. Selon lui, les dirigeants iraniens sont désunis et incapables de s'entendre sur une stratégie pour sortir du conflit. Aucune précision n'a été fournie sur cette dernière proposition de Téhéran, qui a d'abord été soumise au Pakistan. Et en terminant au basket, les Raptors de Toronto ont eux aussi disputé un match décisif. La formation torontoise jouait gros, mais elle est parvenue à l'emporter contre sa rivale, l'équipe des Cavaliers de Cleveland. Je retrouve Léo Molinier à Toronto pour faire le point. Léo, soupir de soulagement donc pour l'équipe canadienne.
23: Soupir de soulagement pour l'équipe canadienne et véritable explosion de joie à l'Arena Bank Scotia. Il aura fallu attendre les toutes dernières secondes pour que RJ Barrett libère son équipe en marquant face à Cleveland. Une fin de match irrespirable tant la rencontre était serrée. Toronto a pu compter sur Scottie Barnes et ses 25 points et 14 passes décisives, tout comme sur Jacoby Walter qui, après avoir éprouvé des difficultés lors des matchs précédents, a réussi à scorer 24 points. Avec cette victoire, les Raptors restent invaincus à domicile dans cette série. Pour passer au tour suivant, Toronto va néanmoins devoir s'imposer à Cleveland lors du match 7, un match qui se disputera dimanche. Ici Léo Molinier, Radio-Canada, Toronto.
12: Merci infiniment, Léo. Voilà, c'est donc ce qui met fin à ce bulletin d'information. 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Voilà, passez un excellent moment sur nos ondes.

0: Bonjour et bienvenue à cette dernière émission de la semaine. Pénélope McQuaid et je retrouve au micro. Et je retrouve avec bonheur la bande des quatre. Bonjour.
1: Bonjour.
2: Bonjour. Bienvenue
0: chez vous. Deux vendredis sans vous, on dirait que ça se peut pas. Surtout qu'il nous en reste pas tant à passer ensemble avant la fin de cette saison. Donc, 5 semaines à passer ensemble. Mais là,
2: c'est ça, on s'en va tout.
0: Vous êtes toutes comme pas tant là les prochains vendredis. Donc, on va profiter de chaque minute ensemble ce matin. En deuxième heure, Nathalie, oui, tu vas pouvoir croiser Martin Matt.
2: Ah, yes!
0: Qu'est-ce que tu vas lui dire?
2: Je vais lui dire que j'adore sa série.
3: Puis on va lui dire, compte-toi chanceux.
0: Oui, exact.
3: Parce qu'elle a tout haï cette semaine.
0: Exact. Donc, Martin Matt sera là en deuxième heure pour la sortie de la nouvelle série Vitrerie Joyale, bien entendu. Mais on va aussi jaser hockey avec lui parce qu'ils ont réalisé une publicité pour Maxi, donc, dont il est le porte-parole, qui est sortie comme après la première partie, je pense. Puis ils sont vraiment retournés sur un 10 scènes, puis elle est super drôle. Fait que là, je veux savoir comment ça fonctionne dans les prochains jours. Est-ce qu'il y a déjà des pubs de prêt? Puis ça veut dire qu'il y a beaucoup de latitude, donc c'est intéressant.
4: On la regardait avant notre match de Ligue de Garage cette semaine.
0: La pub?
4: Ça se passait dans la chambre de joueurs, la pub.
0: C'est très, très drôle. OK, on fait ça dans une heure. Le Transcontinental, aujourd'hui, va nous amener à Québec et à Sudbury avec Guillaume Dumas et Éric Robitaille. Et puis, on va poursuivre notre série de déboulonnage de mythes. On a fait ça avec des astrophysiciens. On fait ça avec des entomologues, on fait ça avec une neuroscientifique. Et là, on va faire ça avec des spécialistes de l'environnement. Il y a plein de mythes qui continuent à circuler, comme est-ce que manger local est toujours plus écologique? Par exemple, est-ce que les feux de forêt favorisent la régénération des forêts? Parce que c'est comme un genre de phénomène naturel. Bref, des mythes persistants, mais qui vaut toujours la peine de prendre le temps de déboulonner. Nathalie, qu'est-ce que tu as haï cette semaine?
2: Devil Wears Prada 2. J'ai pas tout haï, mais j'ai vraiment des problèmes. J'ai l'impression d'être la seule. J'ai
0: ça,
2: lu
0: hein?
2: toutes les critiques. Mm. Tout le monde capote.
0: Ben, tout le monde
2: moi,
0: capote
2: non.
0: ou tout le monde fait ça fait la job?
2: Ouais, tout le monde dit ça fait la job, mais on dirait qu'il y a une espèce d'affection pour les critiques que moi j'ai pas.
0: OK, Karine.
5: Moi, je suis allée voir au 5 à 7 chez Duceppe, ouvert à la diversité corporelle. C'est un solo de Vincent Millard. Évidemment, vous l'aurez compris peut-être par le titre, qui parle entre autres de grossophobie.
0: Marc?
4: Moi, je vous parle d'un film qui s'appelle Le Héron Bleu, Blue Heron, d'une cinéaste canadienne anglaise, en fait, une torontoise qui s'appelle Sophie Romvary. C'est un très beau film qui a eu des critiques dithyrambiques.
0: Oh,
4: et je pense qu'il y a 100% sur Rotten Tomatoes jusqu'à présent.
0: Et Catherine?
6: Michel Rivard en spectacle que j'ai vu mercredi soir. Après, On va où? C'est son dernier album, mais transformé encore une fois avec monologue poésie autour.
0: Et on recevait cette semaine un de ses enfants, Antonin Mousseau-Rivard, qui était donc à l'avant-première où toute la famille était invitée. Et ça parle beaucoup de la famille. C'est vraiment de la fin, de la mort, possiblement. Et donc, Antonin a dû quitter à un moment donné, il nous racontait ça pendant le spectacle, parce qu'il était comme pris par l'émotion.
3: On peut le comprendre.
7: Je devine donc, à quel moment.
3: Oui, il y a comme là.
0: OK, parfait, on en parle tout à l'heure. Ouais. Mais d'abord, notre sujet de discussion.
8: Maintenant, pour l'hymne national canadien. Now, for the Canadian National Anthem. Madame Ginette Renault.

0: là là! Ça nous donne des frissons 12 ans plus tard, ça n'a aucun sens. C'était donc en 2014, donc on avait envie de vous entendre sur les hymnes nationaux parce que on sait pas qui sera là ce soir. Brigitte Beaujoli a fait « Moi, ça me tente ». Bianca Lompré milite pour Mélissa Bédard, qui fait comme « Absolument, je serais là ». Il y a quelques semaines, c'est quand même assez baveux, Véronique Laveau a été invitée à chanter pour les Islanders de New York.
1: Ben oui! Elle était super bonne!
0: Parce qu'elle était là pour Titanic, oui. Mais elle n'était pas disponible pour chanter l'hymne canadien, donc le lendemain. Malheureusement, elle n'était pas disponible, mais c'est quand même intéressant. Donc, qui vous voulez voir ou qui vous avez apprécié des hymnes du passé? Qui pensez-vous qui va chanter ce soir? Attends. Marc, vas-y donc.
2: Ouais, moi, mon nationalisme, il est enfoui très, très loin. Et donc, entendre au Canada, ça ne me fait pas vibrer du tout. Et moi, j'aime le sport pour le sport. Et donc, quand il y a les hymnes nationaux, je vais ou bien aux toilettes ou je coupe le son. Et ça
1: même
2: m'intéresse
1: pendant
2: pas du
1: les
2: tout.
1: Séries.
2: Et parce même que... pendant les séries. Et moi, en fait, c'est cette espèce d'élan de patriotisme qui existe seulement dans le sport nord-américain. Mmh. On va n'importe où dans le monde. Mmh. Ils font pas ça. Là.
0: Mais ils ont des chances. Non, c'est pas vrai. Il y a une polémique en ce moment autour des hymnes du soccer en Europe.
2: C'est-à-dire, il y a des chansons. Il y a des chansons et il y a des hymnes nationaux quand il y a des matchs internationaux. Mm. Mais ici, là, toujours le Star Spangled Banner, moi, ça me tape sur les
0: nerfs. OK, j'en ai un pour toi que c'est sûr que tu vas l'aimer. Ouais.
2: Qu'à faire aussi bien massacrer ça comme Roseanne Barr.
0: Roseanne Barr, c'était en 90.
1: Mais est-ce qu'elle a fait exprès?
0: Ben oui, c'est une humoriste. Puis tu sais, elle finit sur le rough, là, comme on pourrait dire, cette humoriste-là, mais ça n'a pas passé.
2: Ouais, elle était au sommet de sa popularité à ce moment-là.
0: Ben, elle a été comme cancellée.
2: Ça a peut-être été le début un peu de la débandade.
1: Mais c'est ça l'affaire, c'est que ça peut vraiment détruire votre carrière, un hymne national, quand c'est mal interprété ou quand vous prenez trop de liberté. Tu sais, on en a des mémorables en tête, mais ça peut vraiment ébranler une carrière, même quand ça va bien. Puis moi, je suis remontée dans les archives. Mm-hmm. En 1968, José Feliciano, qui est toujours d'ailleurs un musicien portoricain.
0: Like My Fire.
1: Oui, il avait repris une chanson des Doors. Mais on lui avait demandé de chanter donc le Star Spangled Banner. On était en série mondiale à Détroit, quelque chose comme le quatrième match. Il y avait eu Marvin Gaye qui était allé avant. Donc on avait décidé de.
0: Aïe, aïe, oui, c'est quand même des chanteurs.
1: Mais Marvin Gaye avait été comme, somme toute, assez straight. Et José Feliciano arrive et fait une version absolument magnifique, mais un peu comme bluesy latine. On est en 68, tu sais, comme tout change, là, la guerre du Vietnam, tout ça. Et lui, il trouvait ça important. Et il va vraiment avoir des réactions mitigées. Et là, commotion, ligne ouverte. Les gens décident de le boycotter. Ça devient politique, son affaire. Les radios qui arrêtent de le jouer. Et finalement, RCA, qui était sa maison de disques à l'époque, va sortir sa version en single. Il va se retrouver sur le Billboard Hot 100 à l'époque. Et ça va ouvrir la voie au Hendrix l'année d'après, qui est une autre interprétation à Woodstock en 69. Wow. Et Lady Gaga puis Whitney Houston qui vont se permettre de personnaliser. Mais il y a rares et proches, ils perdent sa carrière quand même.
0: Quand on fait des recherches, ce que je n'est pas fait, mais ce que notre recherche Jean-François Blais a fait. Voici ce qui fait pas mal l'unanimité comme l'hymne national américain le mieux chanté, le plus réussi.

0: Là, tu vas pas haïr ça à matin,
1: non,
0: Nathalie.
1: Non, non, mais c'est, en fait, il y a toute une orchestration parce que beaucoup, c'est a cappella. Ben, a cappella, c'est difficile. Hein?
0: Ben, c'est très difficile. D'ailleurs, ça me rappelle cette histoire, cette chanteuse américaine. Heureusement, j'ai oublié son nom.
2: Houston,
0: oui, c'est ça. C'était une voix très puissante. Ouais. Elle est en solo a cappella et elle se met à partir en orbite, mais à changer de tonalité. Là. Mais elle franchit à peu près toutes les tonalités possibles. Et ça, c'était en 2021. Et Quartz, l'ensemble vocal. C'est pour ça, moi, je dis c'est Quartz qu'on devrait entendre au Centre Bell. Là, je te parle d'une histoire en 2021 avec une chanteuse qui avait ce genre de voix très puissante, mais elle n'a pas d'orchestre en dessous. Ça fait qu'elle se met à partir dans toutes les tonalités. Probablement qu'elle s'entendait mal.
2: Il fallait l'aider un peu.
0: Quartz, justement, Quartz a fait une vidéo, cherchez ça. Quartz sauve l'hymne national américain. C'est à hurler de rire. Ils ont fait un arrangement qui la suit dans toutes ses modulations, comme si ça rendait ça comme voulu. Et c'est tellement bien fait qu'il y a des arrangeurs là, hollywoodiens qui ont écrit sur les réseaux sociaux en disant « Waouh les gars, j'ai jamais vu quelque chose d'aussi puissant. » Puis ils chantent donc eux a cappella, en quatuor, par-dessus elles. Ils se sont superposés. C'est une vidéo extraordinaire.
1: Oui. OK, si on vient ici, Nathalie.
3: Ben moi, contrairement à Marc, je suis toujours curieuse de savoir qui c'est qu'ils ont choisi. Puis des fois, je me dis, mais qui c'est qu'ils ont choisi? J'ai l'impression toujours que c'est des choix arbitraires. Et moi, j'aimerais ça qu'ils soient plus créatifs et plus en phase avec la population quand ça se passe ici. Ouais. Tu sais, Ginette Renaud, Anytime, là, bon, on a vu un peu.
1: Est-ce que vous pensez que la tourette là ce soir?
3: Non, je pense pas. Je pense que son heure est passée pour eux autres. Éléonore Lagacé avec ses amis. Ça, j'avoue, pour
0: c'était
3: une fois,
0: super
3: là,
0: réussi.
3: C'était super réussi.
0: On va l'entendre.
3: Ouais.

0: c'était beau, beau, beau. Ça, c'était avant le premier match à domicile de la saison, de cette saison.
1: Hey, je répondrais, moi, à des gens comme Marc qui décident que ben, c'est pas pour eux puis que c'est un espèce de d'épanchement patriotique. Cette semaine, du côté de Buffalo.

0: Oui, t'as drôle, vu ce qui s'est passé? Oui, donc, oui. Il y a eu un match entre les Sabres et les Bruins, donc deux équipes américaines. Mais à Buffalo, depuis la création de l'équipe, comme c'est collé sur la frontière canadienne, là, c'est comme à 70 km de Toronto à peu près, on chante l'hymne national canadien, même quand il n'y a pas d'équipe canadienne dans le match. Oui. Ouais. Et il y a eu un problème de micro quand la chanteuse s'est mise à chanter. Et la foule
1: a sauvé la chanteuse,
0: le relais. Mais là, on était dans un moment de communion. Donc, deux équipes américaines dans une ville américaine qui chantent.
1: Et les Américains chantent le Haut-Canada.
0: Ben, oui. Ils connaissent toutes les paroles. Il y a évidemment beaucoup de Canadiens aussi qui vont voir les matchs, mais c'est aussi pour dire que, dans le fond, les hymnes nationaux, au-delà de votre patriotisme ou non, c'est un moment de communion avec la foule.
2: Si le Canadien, parce qu'il pourrait jouer contre Buffalo, si je comprends bien, à Buffalo, il va-tu avoir deux fois l'hymne canadien?
0: Non, ils font juste tout le temps. Oui.
2: D'accord. Voici un qu'on n'a pas mentionné, qui vaudrait la peine de mentionner. On est en 2014. Il est à Paris. Voici.
3: Je souhaite que le Canadien gagne. Et je sais aussi ce qui leur porte chance. Hein? Comme Ginette, quand un artiste chante l'hymne national. Alors...

0: J'aime ça, fallait.
1: Vous aurez reconnu Martin Matt qui sera avec
2: ou
1: nous.
2: Ou Rosenberg.
1: Donc, à 10h, c'est quand même moins pire. Alors voilà pour cette discussion sur les hymnes nationaux. On plonge dans vos sujets. Nathalie a vu le film Le Diable s'habille en Prada 2.
3: Votre rôle est de nous aider à gérer le scandale en cours. Click, click, click, click, everywhere. Mais je ne vous ai pas recruté et il ne me reste plus qu'à patienter jusqu'à votre échec. Prenez donc le métro au trésor.
4: Ce travail pourrait m'apporter quelque chose. Tu pourrais écrire un bouquin. La vraie personnalité de Miranda Priestly.
5: Faites que les ponts que je brûle éclairent mon chemin.
3: Attendez, j'ose espérer que ce n'est pas votre tenue de ce soir.
4: Oh.
3: Ce sera tout.
1: Alors, Nathalie.
6: Oui, 20 ans ont passé. En fait, plus encore, puisque dans la mesure où le film de 2006 était l'adaptation du roman à clé de Lauren Weisberger, qui était paru en 2003 et dans lequel cet ex-employé du magazine Vogue réglait ses comptes avec son ancienne patronne, c'est-à-dire Anna Wintour, la grande prêtresse de la mode et rédactrice en chef de Vogue, qui a enfin pris sa retraite, enfin, qui va prendre sa retraite là, cette année. Bon, 20 ans plus tard, tout a changé. Hein? Internet, la culture des clics, les magazines dont les pages réduisent comme peau de chagrin parce que plus personne ne les achète, déclin inéluctable des journaux et de la presse écrite. Et donc, tout a changé, mais d'une certaine manière, dans ce scénario de Aline Brosh McKenna, la même scénariste que pour Prada 1, réalisé par David Frankel, le même que pour Prada 1, ben rien n'a changé, OK? Miranda Priestly, la rédactrice en chef du magazine Runway, l'alter ego donc d'Anna Wintour, incarnée évidemment avec beaucoup de gouaille, avec beaucoup par Meryl Streep, ben, elle est encore bête comme ses pieds et toujours aussi diaboliquement gossante, condescendante et intimidante, OK? Quant à Andy Sachs, Anne Hathaway, c'était sa souffre-douleur de l'époque. Elle a quitté Runway. Elle s'est émancipée. C'était ça la fin du film. Elle est devenue une journaliste d'enquête respectée. D'ailleurs, au début du film, elle reçoit un prix de journaliste pour son travail. Elle a fait une enquête. Mais le temps qu'elle se rende au podium... Vraiment, là, dans cette salle, il y a un message texte qui lui annonce et à tous ses collègues dans la table que son journal ferme et qu'elle n'a plus de job. Et à cause d'un discours enflammé à la défense du journalisme qu'elle livre, elle va recevoir une proposition pour revenir à Runway qui est en fait dans l'eau chaude parce qu'il y a eu un article sur les sweatshops en Chine et tout ça. Bon, à partir de ce moment-là, moi ça, il y a quelque chose, ça marche pas là. Tu sais, elle avait 22 ans là, elle a 42 ans, c'est une journaliste d'enquête et elle va pas hésiter un quart de seconde à retourner travailler pour une entreprise qui l'a humiliée, sabotée, traitée comme moins que rien.
7: Thomas Gerbet s'en va à clin d'œil.
6: Et c'est ça. Et là, dans le temps de le dire, elle revient. Miranda la reconnaît même pas. Elle continue de la traiter comme un sous-tapis. Mais c'est pas grave. Elle a toujours ses grands yeux d'ingénue. Innocente à l'os. Je veux dire, je me dis, voyons, c'est quoi ça, là? Tu sais, bon.

0: Et ce qui est incroyable, c'est que tout autour à Runway, ce fameux Vogue, on retrouve donc tout à coup, là, c'est là où ça a un peu changé, une diversité ethnique, corporelle, il y a, tu sais, des nouveaux employés, il y a un nouveau vocabulaire bienveillant a été instauré.
1: Mais Miranda
0: continue d'être la chippie condescendante.
1: C'est pas vraiment possible. Méchante,
0: exactement. Et ça passe, ça passe. Alors, moi, j'ai vraiment eu la même impression en regardant ce film qu'en regardant Michael, le biopic sur Michael Jackson. C'est-à-dire qu'on nous raconte un conte de fées, un conte pour tous. Le récit n'a aucune substance véridique. Bon, il y a évidemment le paysage journalistique, ça, oui, OK, d'accord, ça. Mais à part de ça, c'est une grande superficialité émotive.
2: Mais quand tu dis ça se pourrait pas aujourd'hui en 2026, excusez-moi, là, mais Anna Wintour est encore là. Elle n'est plus rédactrice en chef, mais elle est encore.
1: Mais est-ce qu'elle a changé, Anna Wintour? C'est-à-dire des comportements comme ça?
2: Est-ce que tu penses qu'elle s'est excusée à tous les gens qu'elle a fait pleurer ou perdre la job?
1: Non, mais j'imagine que si elle réembauche, je ne sais pas. En tout cas, j'ai l'impression...
0: Mais le problème pour moi, ce n'est pas tant que l'autre soit toujours fidèle à elle-même, c'est-à-dire Miranda est toujours comme elle est. Mais l'autre, elle, tu sais, on est 20 ans plus tard, okay, elle n'a pas 20 ans.
2: Elle retrouve l'attitude de il y a 20 ans.
0: Elle ne se pose pas de questions, puis même elle va devenir une sauveuse, je ne vous dis pas, en tout cas. Alors, il y a une seule, comment dire, il n'y a pas de propos critiques dans ce film-là. Il y en a, il y a juste une seule scène que j'ai absolument adorée. Enfin, il y en a deux. Je ne sais pas si vous vous souvenez, dans le premier film, Miranda, donc...
1: Je l'ai revu hier, donc ouais, oui.
0: Elle jette son manteau tout le temps, elle arrive à peu près 35 fois, on la voit acheter son manteau, faire sa coche et tout ça. Là, cette fois-ci, elle est obligée d'accrocher son manteau et elle n'est pas capable. Ça, c'est drôle. Mais surtout, à un moment donné, donc, le propriétaire du magazine de Runway est mort. C'est son fils qui prend la relais et qui doit couper. Alors là, il décrète que tout le monde, maintenant, à Runway, doit voyager en Uber. Fini les chauffeurs, les voitures privées. Mais surtout, doit voyager en classe économique. Et là, on voit Miranda arriver en classe économique. Et là, c'est tellement drôle. Elle est coincée avec un gars qui est quand même assez corpulent, qui mange un sandwich, puis il y a une madame toute excitée, puis là, elle est complètement dévastée, elle n'a jamais pris de classe économique de sa vie. Et ça, c'est drôle. D'ailleurs, on est contente qu'elle soit obligée de faire ça, mais bon, c'est à peu près ça. Alors, donc, le récit est enfantin, superficiel, mais évidemment, la forme, l'emballage sont absolument magnifiques. Côté direction artistique, c'est vraiment l'opulence. Évidemment, les robes, les costumes, c'est sublime. Tout le monde est habillé comme une carte de mode d'aujourd'hui. Oui. Le rythme, le montage, la musique, les caméos. On n'a pas le droit de dire qui... Mais il y en a, là, je pense qu'il y a à peu près 30 caméos de monde big dans le monde de la mode. Évidemment, il y a Lady Gaga, ça, je peux le dire, puisqu'elle a fait la chanson. Et elle a un petit rôle parlant et elle va faire sa chanson. Les acteurs sont excellents en plus. Meryl Streep, évidemment. Emily Blunt, qui est devenue donc, la directrice, qui était l'ennemi juré donc, de Andy, elle est maintenant devenue Miss Dior. Et d'ailleurs, ça devrait s'appeler le diable s'habille en Dior parce que c'est juste du Dior partout. Elle est très bonne aussi. Stanley Tucci, évidemment, en fidèle et Nigel. Et puis, il y a une histoire, une simili-histoire d'amour entre Andy et un Australien d'un ennui mortel qui s'appelle Patrick Bramall. Je ne sais pas c'est qui. Enfin, oui, ça a l'air qu'il est connu. C'est sans intérêt. Bref, alors, si on est... Donc, côté spectacle, côté divertissement, ça marche. Mais si on est un adulte majeur vacciné, le moindrement cinéphile, qu'on attend du cinéma qu'il nous dise quand même quelque chose, qu'il fasse résonner même juste des émotions. On ne sait pas c'est quoi l'émotion de Andy. C'est quoi? Pourquoi est-ce qu'elle veut de sauver cette espèce de chipie-là? On ne sait pas.
3: Mais donc, on présume qu'il y a un arc de rédemption là, autour de...
0: Ben oui, l'autre finalement va reconnaître que oui. Mais tu sais, elle lui dit, tu vas te casser la gueule, puis j'espère. Je veux dire, ça n'a pas de bon sens, en tout cas. Tout ce que fait ce film-là, c'est de nous divertir. C'est peut-être ça qu'on a on a besoin. C'est un film d'une profonde superficialité. Et sans brûler le punch, si tant est qu'il y a un punch, je peux vous dire que ça finit bien. Voilà. Alors, ça a l'air que je suis seule de ma gang, mais je vous le dis, là, franchement, là, mais c'est beau.
1: Mais à la fin du premier film, quand même, c'est grâce à Miranda qu'elle se trouve, c'est-à-dire, elle va postuler un job de journaliste.
0: Elle va s'émanciper.
1: Va s'émanciper un peu grâce à elle quand même.
2: Oui. Qui l'a comme un peu plugué pour cet autre emploi.
1: Qui dit à l'éditeur, qui veut des lettres de référence, puis l'éditeur lui dit, elle m'a dit que vous étiez sa plus grande déception. Mais que je serais fou de ne pas vous embaucher.
0: Ah oui, c'est vrai. Mais en fait, c'est vrai qu'au début, elle est toujours aussi vraiment chippie, pas vraiment condescendante. Puis elle va en fait ramasser.

0: lire Miranda là-dedans. Mais bon, écoutez.
1: Est-ce que ton fleur est un Prada?
0: Non,
1: c'est pas toi, Diable.
2: C'est du Diable.
1: Ok, c'est ça. Ouais, mais pour moi, Nathalie, le Diable, parfois n'a pas encore. Donc, on prend l'affiche en salle aujourd'hui en version originale et en version française.
0: Qu'est-ce que
1: tu as
0: dit, Jérôme?
1: Merci, Nathalie. Karine a vu la pièce ouverte à toute diversité corporelle en formule 5 à 7 dans les coulisses du Théâtre du 7.
3: C'est juste moi ou écrire ouvert à toute diversité corporelle? C'est un peu dire. Hey, d'habitude, on veut pas un gros, mais cette fois-ci. Peut-être! Je bois 4 litres d'eau par jour. Je fonds en vue d'œil juste en buvant de l'eau. C'est fou, pareil. Toute mon enfance, ma mère me disait « Ton corps, c'est ton métier. » Est-ce qu'elle aussi pensait que si j'étais mince, je travaillerais plus?
1: Oh, oui. Wow, quelle réflexion.
4: Le son à la fin, là. Ah, ça, c'est quand il est question de Debbie Lynch White. Je vous en parle dans un instant. Donc, ouvert à toute diversité corporelle, c'est un solo de Vincent Millard, mis en scène par Stéphanie Desrochers. Et c'est présenté, donc, dans les coulisses du théâtre Jean Duceppe, les 5 à 7, où on nous a. Puis je le dis, parce qu'à chaque fois que je vais, je trouve que c'est tellement de bonnes idées. Ouais. Donc, vous avez votre consommation qui est incluse avec le prix du billet, la petite collation. Ici, c'était de l'houmous Fontaine Santé Poivron Rôti. Il y avait un petit lien avec le sujet de la pièce, donc, qui s'articule autour de la grossophobie. Le titre, donc, fait référence à cette phrase qu'on retrouve maintenant sur les appels de casting. C'est depuis quelques années, ouvert à toute diversité corporelle. C'est une phrase un peu politiquement correcte qui est en phase avec notre époque où on parle beaucoup d'inclusion, de représentativité. À peu près tout le monde s'entend pour dire que la diversité devrait être la norme. Et d'ailleurs, il y a plusieurs qui voient l'apparition de cette phrase-là comme vraiment une preuve que le monde a changé, a évolué. Mais le comédien et dramaturge Vincent Millard lui dit, comme vous venez d'entendre dans la bande-annonce, d'habitude, on veut pas un gros, mais là, cette fois-ci, peut-être qu'on serait ouvert à ça. Donc, cette phrase-là, c'est le point de départ de ce solo de 60 minutes où il s'inspire des codes du théâtre documentaire. Donc, il va tenter de comprendre si c'est vrai qu'on est ailleurs, qu'on a évolué. Et si le sujet l'intéresse, c'est que lui, son expérience personnelle lui dit tout autre chose. Toutes ces années d'audition lui ont appris que la forme de votre corps vient avec son lot de préjugés. Il dit, d'habitude, les gros, ça joue des gros. Le gros, c'est l'empoté, c'est le paresseux, c'est le gars avec un chandail ligné trop court quand il voit le bout de bedaine. D'ailleurs, il enchaîne de délicieuses anecdotes par rapport à tous les euphémismes et puis toutes les expressions qu'on créatives employées par la publicité ou les agents de casting pour pas dire gros, atypique, sympathique. Et il y a d'ailleurs une excellente anecdote à propos d'un casting gourmand. Donc, oui. Et il dit, tu sais, l'ouverture à la diversité corporelle, ça exclut pas mal tout le temps des rôles de belle urgentologue. Donc, il part de son expérience personnelle et il se dit, ben si c'est vrai qu'en 2026, on est ailleurs, que c'est vrai que le personnage pas besoin d'avoir un corps mince, pourquoi on l'écrit? Pourquoi ça tombe pas? Pourquoi c'est pas, ça fait pas juste de sens qu'on y va? Alors, pendant ces 60 minutes, il va aller d'abord à travers une série d'anecdotes personnelles, nous faire vivre ce que c'est que d'évoluer dans un corps qui correspond pas aux standards. Et il va nous faire vivre ces humiliations ordinaires. Puis je dis ordinaires pas parce qu'elles sont ordinaires, mais parce que à cause de leur fréquence, elles deviennent ordinaires. Et donc, toutes ces années, ces fois, à entendre et à comprendre que son corps était pas souhaitable, désirable. Et ça débute, à 12 ans. C'est un enfant acteur d'abord. Il va avoir un rôle dans Monsieur à Lazare. Il fait partie des enfants du film de Philippe Falardeau. Ça se passe très bien. Mais il revient un peu sur la fiche Wikipédia maintenant qu'on trouve sur le film Monsieur Lazare et qui décrit son personnage. Il faut juste dire que le poids de son personnage n'était pas. On n'en parle pas du tout dans le film, mais la description qui vient avec le film, c'est Victor, l'élève enrobé. Ça, c'est quelqu'un, un contributeur Wikipédia qui s'est dit que ça valait la peine, je sais pas, pour le distinguer du groupe peut-être, puis il n'y avait pas d'autre chose. Et dans les années à venir, comme jeune comédien, il va se buter à toutes ses demi-victoires. Ah, tout le monde t'a aimé, t'es parfait pour le rôle, mais tu comprends, c'est une question de casting. Et il nous parle d'une anecdote.
1: Oh, quand il se fait refuser.
4: Quand il se fait dire non, il arrive toujours bon deuxième. Et il y a une anecdote assez parlante où il auditionne pour une émission jeunesse de Télé-Québec, Sam Chicotte. Et il auditionne pour le rôle du petit gars pas fin. Celui qui va comme être pas fin avec le groupe. Et finalement, on va avec les psychologues qui travaillent avec l'équipe dire non, on peut pas donner le rôle à Vincent parce que là, les gens vont associer obésité, t'es pas fin, il y a un risque que cet enfant-là se fasse pour vrai intimider. Donc, il y a une bienveillance ici, mais ce que ça sous-tend, c'est qu'il y a de la grossophobie. Donc, on va pas risquer, on va pas prendre le risque que t'aies le rôle d'un coup qu'on associerait tout ça.
2: Donc,
4: on
2: ça fait la marche même... jamais pour lui, finalement.
4: Bref, c'est ça.
1: Mais on fait aussi souvent la même chose avec les Noirs.
4: Ben voilà.
1: On se pose cette question-là, donner des rôles de avec les communautés
4: et
1: arabes.
4: C'est ce qui est intéressant avec... Il y a question de grossophobie, mais essentiellement, cette diversité-là, que tout le monde promène, que tout le monde dit que ça devrait être la norme, mais cette diversité-là aussi, ça avère être un obstacle. Des fois, par bienveillance, ça devient un obstacle. On passe donc des castings de pubs de gars qui mangent des hot-dogs. Il apprend sur un plateau que son personnage va manger à chaque prise, alors qu'il n'y a pas de raison. Oui, et un essayage où chaque veston qui est prêté selon ses mensurations finalement fait pas, il se retrouve à mettre ses propres vêtements. Puis juste, je sais pas si ça vaut même la peine de préciser, mais je vous parle d'un corps atypique, mais Vincent Millard, il a un corps tout à fait standard que vous croisez
1: partout,
4: tous
1: là.
4: Les jours,
1: oui.
4: Que dans le métro, partout. Et donc, ce récit-là est livré vraiment avec beaucoup d'humour, beaucoup d'autodérision. D'ailleurs, vraiment, rapidement, il établit un contact avec un public. Je trouve que c'est sa force. Il y a des appels au public parce qu'il brise le quatrième mur et ça fonctionne très bien. Puis c'est ce qui fait que, rapidement, on le trouve sympathique. Et puis donc, en parallèle, je vous dis, on emprunte au code du théâtre documentaire. Il va rencontrer différents intervenants dont il va livrer les témoignages. Il y a Debbie Lynch-White qui est représentée ici comme une espèce de divinité qui aurait réussi à la briller en dehors des standards. Mais il rencontre aussi des militants contre la grossophobie qui, eux, se réjouissent de cette ouverture-là à la diversité. Eux trouvent que c'est une victoire d'avoir cette phrase-là sur les castings. Il y a aussi des rencontres avec des psychologues, des chercheurs, pour essayer de comprendre la nature de nos préjugés envers les corps gros. C'est de défaire le mythe aussi sur le poids, les liens entre corps gros et maladie.
1: Il est question de nourriture et tout ça.
4: Il est question de, c'est ça exactement, de métabolisme, de toute l'imposture aussi autour de l'IMC, l'indice de masse corporelle, qui pendant plusieurs années était comme l'outil de mesure et qui l'est d'ailleurs toujours, mais qui n'a pas vraiment de valeur, là, qui est une formule mathématique
2: c'est
4: essentiellement.
2: Quoi,
4: qui tient pas, c'est ça, qui ne tient pas du tout compte des facteurs génétiques, des facteurs métaboliques. Donc, il y a ça, il y a toutes ces affaires-là. Et finalement, le constat qui en ressort, c'est que essentiellement, tout ça, ce que Vincent vit au quotidien, c'est le symptôme de quelque chose de bien plus grand, qui est donc difficile de défaire un corps ou l'apparence d'un corps, des stéréotypes qui sont tellement imprimés par la culture populaire, mais par nos croyances, que finalement, essayer de défaire ça, ça va prendre beaucoup plus.
0: Mais il y a quand même, je veux dire, Debbie Lynch-White, Lena Dunham et ses personnages aussi, il y a quand même eu...
4: Ça veut pas dire que...
2: Quand tu peux les nommer,
1: ça demeure des exceptions.
4: Voilà, et cette violence-là, elle est quand même ressentie, même par les gens qui réussissent envers et contre tout. Ouais. Il y a une violence au quotidien qui est là. Le constat de ça, malheureusement, c'est qu'il a mis le pied dans quelque chose qui est beaucoup trop grand pour 60 minutes. D'ailleurs, il en fait lui-même le constat, parce qu'entre le moment où il a commencé à réfléchir au sujet il y a 5 ans, puis au moment où il livre son solo chez Duceppe, là, on est dans une culture d'Ozempic, où on nous martèle ça, tiens, à chaque pub du Canadien, on a une pub de Mounjaro puis d'Ozempic. Les réseaux sociaux, cette espèce de... l'obsession pour la protéine, cette espèce d'obsession que les réseaux sociaux aussi nous véhiculent. Donc, j'aurais souhaité qu'il ait encore plus de temps pour creuser les nuances, même si, le 5 à 7 fait qu'il n'a que 60 minutes. Il offre vraiment, donc, une belle vulnérabilité sur scène. Moi, j'ai envie de le voir avoir encore plus de mordant. Parce que, je sais pas, j'espérais qu'il ait encore plus loin. Donc, je pense que c'est vraiment un beau départ. J'avais envie de faire la rencontre d'un interprète, un dramaturge. C'est une belle façon pour le faire. Et vraiment, on en sort complètement face à nos propres préjugés, parce que dans le foyer, là, du CEP, après ça, il y avait plein de petits groupes qui jasaient. Chacun y allait de sa propre anecdote. Donc, je pense qu'il touche vraiment à quelque chose de forcément très universel. Ça s'appelle « Ouvert à toute diversité corporelle ».
1: Et c'est présenté donc en formule 5 à 7 dans les coulisses du théâtre du CEP de Montréal jusqu'au 15 mai. Ce qui inclut 2 supplémentaires. Alors, un texte et une interprétation de Vincent Millard avec une mise en scène de Stéphanie Desrochers. On ne sait pas si ça voyagera.
4: Je lui souhaite. Il faut, parce que c'est vraiment, tu sais, c'est pensé pour un seul interprète.
1: Exact.
4: Donc, ça peut voyager.
1: Donc, voilà. Merci beaucoup, Karine.
4: Merci.
1: Marc a vu le film canadien « Héron bleu » qui a remporté plusieurs prix, dont ceux du meilleur premier film, dont celui du meilleur premier film au Festival de Locarno.
5: How are things with Jeremy?
6: It feels like somehow I'm cursed.
5: doesn't want to listen to anybody.
6: Stop, stop it. Talk to me. Hey, talk to me.
5: And how is he with his siblings? He's very sweet.
0: C'est
2: joli,
0: ça.
2: Oui, je traduis rapidement. Comment vont les choses avec Jérémy? J'ai le sentiment d'être victime d'une malédiction.

refuse d'écouter qui que ce soit. Arrête ça, parle-moi, parle-moi. Comment est-il avec ses frères et sœurs? Il est adorable. Alors, c'est un film de Sophie Romvary, qui est une cinéaste qui est née à Vancouver, en fait, mais qui est à Toronto. Comme tu disais, Penelope, qui a gagné plusieurs prix, notamment le prix du meilleur film canadien au

0: elle a eu la piqûre du cinéma. C'est là qu'elle a commencé, en fait, elle a réalisé son premier court-métrage à cette époque, alors qu'elle était à Montréal. C'est un film qui est en grande partie autobiographique. L'histoire donc d'une famille immigrante hongroise qui, à la fin des années 90, pendant les vacances estivales et vacances scolaires, arrive dans une nouvelle ville dans l'île de Vancouver. Il y a 4 enfants, donc, comme je vous disais, 3 garçons, une fille qui est la cadette, dont un adolescent mystérieux, Jérémy, qui est issu, lui, d'une précédente union. Il a des troubles de comportement qui sont de plus en plus imprévisibles et violents. On le voit tout de suite que c'est un jeune qui a des troubles. On ne sait pas exactement quel trouble il a, mais il vole dans les magasins, il casse des fenêtres en se tailladant les bras, la main. Il va marcher un moment donné sur le toit de la maison en menaçant plus ou moins de sauter. Ses parents, qui sont de bonne foi, qui tentent tout pour l'aider, sont à bout de ressources et de patience. On leur dit, certains, qu'il faut pas réagir aux provocations du fils. Il faut laisser passer les crises. Il y en a d'autres qui leur conseillent plutôt de l'envoyer dans un foyer d'accueil pour un certain temps. Donc, ils sont complètement désemparés et on les comprend. C'est un film sur le poids qu'impose cette détresse, un enfant en détresse psychologique sur les relations familiales. Ce qui peut et ne peut pas être fait pour l'aider, le guider, à la limite essayer de le sauver, et aussi un film sur les limites qui s'imposent lorsqu'on frappe un mur à répétition pour la santé mentale des parents, pour l'équilibre familial, pour l'adolescent lui-même et aussi pour la sécurité de ses frères et de sa sœur. Sophie Romvary, elle a choisi de filmer ce récit du point de vue de la jeune fille de 8 ans qu'elle était. Bon, je vous dis, c'est semi-autobiographique. En fait, c'est en grande partie autobiographique. La petite fille a été renommée Sacha pour les besoins de l'autofiction. Elle est jouée par Elul Gouven, puis elle est très convaincante, là, une petite fille assez discrète là, qui est vraiment observe tout ça. Mais il y a aussi dans le film des ellipses, il y a des sauts dans le temps qui sont assez ingénieux et déroutants. En fait, ça je vais vous en parler. Là, on saute dans le temps de 20 ans. Alors que Sacha est devenue adulte et elle présente le dossier de son frère, le dossier des psychothérapeutes et des travailleurs sociaux à un groupe de travailleurs sociaux qui incarnent leur propre rôle, donc de manière très crédible. Ils improvisent même leur réplique.
1: C'est ça, parce que ce qu'on a entendu, ça ressemblait à du documentaire. Là,
0: mais c'est comme ça, un ton, c'est très, c'est une approche documentaire. Et donc, c'est un peu difficile à compliquer puis à expliquer. Puis Catherine l'a vu, peut-être qu'elle va pouvoir m'aider. Mais donc, on saute dans le temps 20 ans, elle est avec ses travailleurs sociaux qui disent, en gros, ils analysent le dossier et disent qu'il aurait peut-être pu mieux être fait pour encadrer cet adolescent, avec évidemment 20 ans de recul.
2: On sent que même aujourd'hui, c'est le genre de cas qui est complexe.
0: Oui, absolument, c'est ça.
2: Personne ne dit, la solution, il ne l'avait pas il y a 20 ans.
0: On l'a trouvé il y a 20 ans, c'est facile. Oui, c'est ça. Donc, c'est vraiment, comme je le disais, une approche documentaire qui s'ajoute donc à cette mise en... Il y a une mise en abîme en plus. Donc, on saute dans 20 ans, mais elle brouille encore plus les frontières entre la fiction et le réel parce que Sacha, à 28 ans, elle va aller sonner à la porte de la maison familiale où elle a grandi, mais qui répond? Son père, 20 ans plus tôt. Donc, pensez un peu à Back to the Future, beaucoup moins burlesque.
2: Elle va sonner à la porte en se mettant dans la peau d'une travailleuse
0: c'est
2: sociale.
0: C'est ça. Et elle va découvrir donc sa famille telle qu'elle était 20 ans plus tôt. Elle va s'immiscer dans le quotidien, pour un petit moment. Elle va rassurer la petite fille de 8 ans qu'elle était à cette époque. Donc, je trouve que c'est une idée de cinéma qui est absolument originale, poignante.
2: C'est une beauté, la fusion entre les deux filles, à 20 ans d'écart.
0: Oui. C'est très émouvant. Il y a vraiment dans la structure quelque chose de formidable. Donc, c'est un premier long métrage de fiction qui est étonnante maîtrise, même si cette cinéaste, donc, elle a déjà raconté son histoire familiale de différentes façons. Son mémoire de maîtrise à l'Université York était accompagnée du documentaire Still Processing, qui a remporté plusieurs prix. Et ce documentaire de 17 minutes, il est fait à partir d'une boîte que Sophie Romvary a trouvée dans la maison familiale. Son père avait caché, disons, une boîte où il y avait des photos puis des bobines vidéo avec des souvenirs d'enfance. Donc, elle s'est replongée là-dedans pour parler de comment, en fait, avant la tempête, il y a eu la quiétude, il y a eu de l'amour, ça a été paisible dans cette famille. Parce qu'il faut le dire, je l'ai lu beaucoup, donc je vais vous le dire, mais il y a

0: Elle a deux frères qui sont morts, qui avaient des problèmes psychologiques. Donc, et c'est à cette époque-là qu'elle a décidé de faire ce documentaire. Mmh. Donc, c'est une cinéaste qui a vraiment l'œil. Son film s'ouvre sur un plan de la famille et de la dynamique familiale telle que vue depuis la boîte d'un camion de déménagement. Donc, ça, on ouvre la porte, disons, derrière, arrière du camion de déménagement. Puis là, ça installe le cadre. Il y a énormément de subtilité, je trouve, dans la mise en scène. Un grand souci du détail. Il y a vraiment une acuité du regard qui est exceptionnelle. Tout est évoqué, suggéré finement, et puis même avant même qu'on devine ce qui va se passer, on ressent aussi l'inquiétude du possible drame à venir. C'est un film aussi qui s'intéresse à toutes sortes de questions intéressantes comme sur la mémoire, comment fonctionne la mémoire, comment elle peut nous jouer des tours, quels sont les souvenirs de l'enfance qui sont réels, mais et comment on les distingue de ceux que l'on se crée à force de se faire raconter des histoires, mais aussi à force de voir des vidéos, des photos, parce que ça se passe à la fin des années 90, donc il y a quand même déjà pas mal de témoignages de ce qu'elle a vécu. C'est pas comme les enfants d'aujourd'hui qui ont carrément leur vie sur vidéo, là, mais quand même. Il y a des événements que la cinéaste a édulcorés même parce qu'elle voulait pas qu'ils prennent trop d'importance ou une importance exagérée dans le récit. C'est un film de l'intime qui a une portée universelle, cette quête de sens face au traumatisme familial. Puis le jeu avec la réalité et le temps, qui est très beau, très poétique, très mélancolique, dans la nostalgie. Ça m'a fait penser un peu à, je sais pas si vous avez vu ça, After Sun, le film de Charlotte Wells. C'est un très beau film aussi. Ça fait penser
1: à ça. Avec
0: Paul
1: Mescal.
0: Oui, exactement. Avec Paul Mescal. Donc, et aussi, on est dans qu'est-ce qui est réel, qu'est-ce qui est pas réel. C'est très contemplatif, le rythme est lent. Ça conviendra pas à tout le monde, je vous le dis, mais c'est lumineux, c'est bouleversant et je pense que ça va marquer le cinéma canadien pour la durée. Puis peut-être Catherine,
2: pourquoi
0: je sais pas si.
2: Le héron bleu.
0: Ben, c'est pas si clair, non, mais il y a des moments où ils vont près de la mer.
3: Ils vont près de la mer, puis assez au début, l'adolescent perturbé, justement, ils sont au bord de la mer, les enfants s'amusent, puis lui, dans une espèce de centre d'interprétation.
0: D'interprétation de la nature.
3: Et là, on parle du héron, puis une des choses qui m'a frappé, c'est que c'est une voix très documentaire qui dit, au moment où les oisillons commencent à grandir dans le nid, très vite, le lien se dissout entre eux. Ouais, et au moment de quitter le nid, ils n'ont plus aucun
1: attache.
3: Lien entre eux.
1: Okay.
3: Puis lui, écoute ça, avec son air toujours un peu absent, puis son espèce de demi-sourire, puis je pense qu'il s'identifie un peu à ça.
1: T'as aimé, Catherine?
3: J'ai adoré ça. Mais comme dit Marc, c'est bouleversant, là, évidemment. Puis c'est toute cette question de la santé mentale des humains qui est une chose tellement mystérieuse, tellement complexe, puis que dans une famille la plus aimante possible, il y a tout d'un coup un oisillon, justement, là. Tu dis, lui, il y a quelque chose là, qui porte en lui qui est insaisissable, même pour les gens qui l'aiment le plus au monde.
0: Et les parents ne peuvent rien faire pour lui. Oui, parfois, c'est ça le constat. Oui.
1: Alors, Le Héron Bleu, réalisé, scénarisé par Sophie Romvary, prend l'affiche aujourd'hui en version originale, donc anglaise, avec sous-titre en français. Merci beaucoup, Marc. Et on termine avec Catherine, qui a vu le plus récent spectacle de Michel Rivard.

0: Catherine.
1: Ben Michel Rivard avec des musiciens, je vais les nommer tout de suite parce qu'on les avait avec nous là. Blanche Baillargeon qui est à la basse et qui a cette voix qui s'ajoute très très discrètement, voix très légère, magnifique, mais très, je dis légère mais bien timbrée aussi. François Richard qui joue les claviers, Guillaume Bourque des vents, surtout de la clarinette. Ça fait un coussin très doux, très enveloppant, très équilibré avec sa voix à lui qui est en forme. Hein. C'est
2: vraiment.
1: Sa voix est quasiment plus en forme que sur l'album du même titre. C'est vraiment très beau de voir ça. Mise en scène de Marie-Thérèse Fortin, c'est une salle parfaite. En ce moment, il est au théâtre d'aujourd'hui, mais il va voir toutes sortes de formats de salles parce qu'il part en tournée pour un an avec ce spectacle-là, surtout au Québec, mais au Nouveau-Brunswick aussi en septembre prochain. C'est son troisième spectacle solo où il se raconte comme ça en monologue et en musique. Il avait eu L'origine de mes espèces, Le tour du bloc. Et dans ce cas-ci, donc, il suit l'album qui porte le titre Après, on va où? Et c'est un spectacle, alors, c'est un spectacle qui est à la fois doux et réconfortant.

0: mais sur les plus grandes angoisses existentielles possibles. Un petit texte du début que j'ai retrouvé copié là, sur le site du théâtre d'aujourd'hui. Je viens de me rendre compte que tout ce que j'ai fait dans ma vie, consciemment ou non, je l'ai fait parce que j'allais mourir un jour. Étrangement, ça me réjouit. Je n'aurais été que ce souffle de passage. Alors, on voit là-dedans donc la grande question existentielle, puis en même temps, pas de panique. Il est capable de le prendre. Alors, la scène, c'est une salle d'attente. Musaque insipide dès le début, sauf que très vite, on se rend compte que la musaque tout au long du spectacle, c'est des chansons de Michel Rivard.
1: C'est la sienne. Lui, c'est tellement drôle.
0: Ça, c'est vrai. Et ça, ça lui est peut-être arrivé, là.
1: C'est comme se faire torturer avec
0: ça. Ça lui est peut-être déjà arrivé. Ça l'agace un petit peu. Dans la salle d'attente, il y a un panneau central qui est un peu comme un babillard dans une salle d'attente, mais qui va servir à faire des projections très simples, très... des fois, c'est tout simplement ce qu'on voit par la fenêtre
2: c'est
0: de son appartement.
2: Je pense que c'est lui, il paraît que c'est ça qu'il met sur son compte Facebook.
0: Oui, je pense que c'est pas mal lui, effectivement.
2: Il fait des très belles photos,
0: en effet. Et les musiciens sont de chaque côté de ce panneau-là, assez dans l'ombre, ce qui est... je pense, tout à fait normal. Une fois, ils vont venir en avant avec lui pour une scène absolument adorable autour de la chanson « Pour oublier Johan ». Et j'en aurais peut-être pris plus, mais je comprends en même temps que c'était pas évident de les intégrer. Et parce que c'est surtout aussi sa plume. C'est ça, Michel Rivard. Hein. Très tôt dans le show, là, il parle beaucoup du phénomène du fait de vieillir. Puis j'ai capté quelques petits mots, il dit... les os le savent, ils en jasent entre eux.
2: C'est
0: des images. Oui, c'est ça. Il nous raconte qu'il a lu Proust, La recherche du temps perdu, qu'il l'a lu trois fois, puis que la troisième fois, il découvrait encore des morceaux complets de l'histoire. Il dit, ma mémoire en face à sa tête, elle se fout de la mienne. Il y a souvent ce genre d'images très rapides, qui sonnent très naturelles, parce que c'est ça, Michel Rivard. Non seulement c'est une plume, mais c'est un excellent comédien. Ce qui fait qu'on a l'impression qu'il nous raconte comme s'il l'inventait au fur et à mesure. Il y a quand même des petits ressorts plus du niveau théâtral qui vont nous faire passer d'une scène à l'autre, d'un tableau à l'autre. Il y a une revue qui traîne sur une banquette parce qu'on est dans une salle d'attente. Et là, il voit parler, c'est un article sur le divorce d'une vedette populaire. Puis il dit, ah ouais, coudonc, ça pourrait être moi. Puis là, ça va l'amener tranquillement vers la chanson, le thème de l'homme qui me ressemble, qui est aussi un thème très métaphysique. Là, cet autre-là qui me ressemble, la personne qui est dans les journaux à potins, puis dans les journaux. Quelle décision... tu sais, si c'était pas tout à fait moi, quelle décision cet être-là aurait pris sur ma propre vie? Donc, c'est aussi toute cette question des chemins parallèles qu'on aurait pu prendre. Il y a, par la fenêtre, le Magnolia qui va s'installer, qui est une des chansons aussi magnifiques de ce disque-là, qui est une célébration, finalement, de la beauté éphémère, le Magnolia, qui est beau pendant deux semaines. Puis, là aussi, on peut voir un lien avec la célébrité, finalement. On donne tout, puis à un moment donné, on redevient un arbre très simple qui a pas de feuilles, puis qui, le matin se lève, entend les oiseaux, les bruits de la ville, boit son café, juste content d'être là, jusqu'au moment où il ouvre le journal. Puis là, ben, c'est là qu'il va aussi nommer cette espèce de poids du monde. Il parle le passé comme une charge, l'avenir incertain. Et là, c'est la chanson « Les falaises rouges ». Donc, il y a tout ce récit auquel viennent se greffer les chansons qui est tout à fait bien ficelé. Il y a des moments, évidemment, il y a de l'humour puis il y a de l'autodérision.
2: Ah, ben Michel
0: Rivard, puis on aime ça.
2: Ben oui.
0: Annie, il est couché sur son banc dans la salle d'attente. De temps en temps, d'ailleurs, on appelle des noms, puis c'est jamais lui.
1: Oui, c'est ça. Mais c'est Marie-Thérèse Fortin qui fait la voix, d'ailleurs, qui travestit sa voix pour être la madame qui appelle le monde.
0: Puis à un moment donné, vers la fin, il y aura un dialogue un petit peu plus important entre la madame en question et lui, mais ça, on vous dit pas quoi. Donc, il est couché sur le banc, puis il dit, moi, je suis pas... Il est couché sur le dos, comme dans un cercueil. Il dit, moi, je suis pas très cercueil. Là, il se magasine un peu une urne. Alors, vous voyez, on est vraiment, dans la vie d'un gars qui a 74 ans.
1: C'est ça.
0: Qui accepte de voir que...
2: la fin arrivée.
1: Ouais, en fait, on sent que les dernières années l'ont amené. D'abord, il est devenu grand-papa. Fait que les choses ont amené à explorer ces thèmes-là. Puis c'est pas des thèmes jojo.
2: Non.
1: L'idée aussi de ce qu'on laisse à nos enfants. Puis je veux pas devancer ta critique, Catherine, parce que c'est probablement là que tu t'en vas. Mais donc, on entend les messages de boîte vocale de ses trois enfants. Donc, personne répond quand il appelle. Tout le monde est occupé. Puis c'est ça, la vie. Hey! C'est que tu donnes toute ta vie à des enfants qui deviennent des adultes, qui un jour ont d'autres choses à faire que de
2: répondre.
1: Est-ce
2: que c'est là que vous pensez que je reviens?
1: Quand on est sorti, non.
0: Non, c'est ailleurs. Non, c'est pas à ce moment-là.
2: Antonin Rousseau, Rivard, qu'on a reçu cette semaine.
0: On dira pas quoi parce que c'est un moment un peu dramatique.

0: Mais je parlais de grandes questions existentielles. Donc, il y a autant ça, ce constat que les enfants font leur vie, quoi qu'on sent qu'il y a quand même un clan qui est assez fort
1: oui,
0: autour de lui.
1: Sûr.
0: Mais aussi, les grandes questions, son petit-fils, il va essayer de lui faire parler de Dieu. C'est-à-dire qu'il va lui dire, toi, là, Noé, là, penses-tu qu'il y a quelqu'un ou quelque chose comme un Dieu? Puis, et il dit, il m'a fait la seule réponse possible. Il m'a dit, toi, papy. c'est constamment des petits bijoux comme ça. Et il y a, à un moment donné, un texte formidable sur les femmes de sa vie, qui est une voix enregistrée. Lui est un peu dans la pénombre, mais c'est comme s'il portait le texte au fur et à mesure que nous, on l'entend. C'est comme si on avait accès à sa pensée. Donc, il nous parle de sa mère, il dit, je lui dois l'amour de l'amour. Puis, il nous parle des trois femmes avec qui il y a eu des unions importantes. C'est d'une beauté, puis ça, c'est
2: Catherine Mousseau, Marie-Christine Trottier.
0: Et Eve Désiel, la plus récente. Puis, il leur doit, il les nomme pas, cela dit. En plus de, il leur doit, il nous dit ce qu'il leur doit en plus de ses enfants. Et là-dedans, il y a beaucoup l'idée de réconciliation, d'accepter que nos échecs amoureux, ça veut pas dire que l'amour est mort. Il parle du fait que cette troisième amoureuse lui a appris que le lien tenace entre le temps qui passe et celui d'avant. Et ça, ça va avec la chanson Les gens que j'aime. Écoute, c'est un moment, c'est dans ce sens-là que je dis, c'est un spectacle avec des questions existentielles, mais
2: est-ce que ça plombe?
0: Oh non, parce que justement, régulièrement, il y a cette espèce de lumière, d'apaisement qui vient. C'est pas quelqu'un qui est angoissé, oui, par moments, très angoissé devant les grandes questions, mais qui se réjouit, qui est encore capable de capter tout ce que la vie, qui capitalise, je dirais, sur tout ce que la vie porte encore de beauté dans son imperfection. Alors, c'est très beau. Tu vois, à ce moment-là, ce texte-là, ça aurait pu faire une belle fin. Puis après, j'ai commencé à me dire, ah, ça ferait une belle fin.
2: Ça ferait une belle fin.
0: Puis là, ce que ça me fait dire,
2: c'est... C'est clair que quand la belle fin, elle arrive trop tôt.
0: Mais il y en a plusieurs. Je dirais que le dernier tiers, il y a plusieurs de ces moments-là, mais on pourrait dire, ouais, c'est parce qu'il a pas trouvé un bon arc narratif. Mm. Ben non, c'est la vie, en fait. La vie, c'est de même. Il y a plein de moments.
2: Ça donne le goût, Catherine, oui?
3: Ouais, en fait, comme les gens nous écoutent, il y a le distributeur du film dont j'ai parlé,
2: Les
3: Hérons Bleus, qui me rappelle, puis c'est vrai, je l'avais oublié. Sophie Romvary sera à Montréal, pour les gens qui sont à Montréal, ce week-end au Cinéma du Parc pour des sessions de questions-réponses. Puis c'est animé un soir par Éric Caboulian, puis l'autre soir par Matthew Rankin. Donc, je pense que ça vaut la peine. C'est au Cinéma du Parc ce week-end.
2: Est-ce que c'est dans le cadre de quelque chose?
3: Non, je pense que c'est juste pour la sortie du film au Québec.
2: Génial. Alors, ça se passe là, au Cinéma du Parc, ici, pour la tournée de Michel Rivard. Ben, ça se passe en ce moment au théâtre d'aujourd'hui, mais une grande tournée, tu l'as dit, Catherine.
0: Allez voir sur son site, il y en a pour toute l'année.
2: Est prévue. Alors voilà, merci beaucoup à vous quatre pour ces critiques. Et puis juste peut-être un dernier coup de sonde là, de votre côté, parce que c'est le Gala Socan qui va avoir lieu donc en fin de semaine, dimanche. On va rendre hommage et remettre des prix à plusieurs personnes. Marjo Harmonium, Jean-François Posé, Rough Sound aussi, Man I Trust, et Luc Plamondon. Et là, j'avais juste le goût de vous entendre sur votre texte préféré de Luc Plamondon.
4: Moi,
2: il y en a fait 200.
4: Ouais. J'ai le blues de vous, mes amis disparus. Chanson écrite en 1995 pour Marie-Carmen. C'est ma chanson.
2: C'est
4: magnifique. Avec de l'accordéon, là, c'est vraiment une belle chanson.
2: Marc?
3: Ben, moi, c'est le blues du businessman parce que c'est une chanson de mon enfance qui me rappelle mon enfance. Puis, je pense que ça a pris du temps avant que je comprenne aussi l'ironie de ce texte. Tu sais, j'ai ma résidence secondaire dans tous les Hilton de la Terre. Je peux pas supporter la misère. Il y a eu beaucoup un peu d'humour décalé là-dedans.
2: Karine?
5: Moi, c'est Ma mère chantait toujours, qui l'a écrit pour Fabienne Thibault, mais qui est une chanson que ma mère m'a chantée.
2: Ben oui.
5: Et que j'ai chantée à mon tour à mes enfants, comme le dit la chanson. Mais pendant longtemps, j'ai pensé que c'est une chanson qui était folklorique,
2: moi
5: parce qu'elle a quelque chose du conte, mais non, c'est une chanson de Luc Plamondon, interprétée d'abord par Fabienne Thibault, puis ensuite par Ginette Renaud.
2: Catherine.
0: Moi, je voulais le remercier. C'est peut-être pas ses plus grands textes, mais quand j'étais toute petite, là, il y avait des femmes qui chantaient. Il y avait René Claude qui chantait « Ce soir, je fais l'amour avec toi ». Cours pas trop fort, cours pas trop loin. Après, il y a eu Catherine Lara, Nuit magique. Toutes des chansons d'amour que je dirais non genrées, où des femmes ont le droit de désirer, ont le droit de s'affirmer, ont le droit d'exister. Et puis après, il y a eu « Tiens-toi ben, j'arrive », Diane Dufresne. Et là, j'ai un souvenir. Moi, j'avais un oncle qui avait apporté ça à la maison. C'était pas trop le style de mon père qui écoutait de la musique classique. Et
2: L'album.
0: Il y avait deux cousines, il y avait les trois filles qu'on était chez nous, on était cinq petites filles à hurler avec Diane Sprenn.
5: Ben ouais, c'est ça.
0: Ouais. C'est ça, là. Luc Plamondon, je trouve que pour
2: nous allons lui pardonner, je danse dans la tête.
3: qui sonne, l'amour qui résonne.
2: Fais-moi un number one.
3: Ouais, ouais, ouais.
2: Tout ça, puis il en a fait, lui, des number one dans sa carrière. Alors, nous allons nous laisser, parce que c'était, on m'a dit le choix du chef. On a dit, c'est tu choisis, puis là, j'étais comme, il y a 200 chansons, quel choix difficile. Je me suis inspirée de toi, Catherine, et donc, on va se laisser avec Tiens-toi, ben j'arrive, de Diane Dufresne. Le temps de vous dire merci, et le temps de vous dire que nous recevons Martin Matt après les infos pour la série Vitrerie Royale, mais bien entendu qu'il sera question de la série qui, en principe, devrait s'achever ce soir pour le Canadien.

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3: Ici Fred Harding, voici les informations. Commençons d'abord au hockey.
4: Dave Gonsalves, but gagnant en prolongation. Et il y aura un match numéro 7 à Tampa.
3: Et oui, le Canadien de Montréal s'est incliné face à son adversaire de Tampa Bay au Centre Bell. Le Lightning est parvenu à marquer un but décisif en prolongation après trois périodes où le score est resté inchangé 0-0. Un septième match sera donc nécessaire dans la série où les deux équipes rivales sont désormais à égalité. Sur place, des partisans du tricolore n'ont pas caché leur déception.
5: On a bien joué, mais on aurait pu faire mieux. J'espère qu'on gagne le prochain match. Allez les Habs!
6: Ah, sur la prolongation, là. C'est série. Game 7. On gagne du Canadien!
3: Le prochain match se tiendra à Tampa. Et à présent, le salaire minimum au Québec atteint maintenant 16,60 $ de l'heure, une augmentation de 50 cents par rapport à l'an dernier. Le gouvernement caquiste affirme que les hausses qu'il a décrétées depuis son arrivée au pouvoir en 2018 totalisent plus de 38 %. Mais pour les organismes qui luttent contre la pauvreté, d'autres mesures doivent aussi être mises en place afin de soutenir davantage les plus vulnérables. Aurélie Girard a préparé ce reportage.
7: On est les premiers au Canada.
8: Aux yeux du ministre du Travail, Jean Boulay, le Québec est déjà très bon élève en matière de revenus disponibles.
7: Il faut accroître la capacité de payer des travailleurs tout en respectant la capacité de payer des PME.
8: La Fédération canadienne de l'entreprise indépendante salue d'ailleurs cette hausse jugée modérée. Mais aux yeux de plusieurs organismes, le salaire minimum ne suffit pas à lui seul pour contrer la précarité. Serge Petitclerc est porte-parole du collectif pour un Québec sans pauvreté.
9: Ça fait partie du filet social québécois, le salaire minimum. Et pour nous, ça veut dire le minimum pour assurer pas juste ses besoins de base, mais pour faire en sorte qu'une personne qui travaille à temps plein sorte de la pauvreté.
8: Un avis que partage la conseillère budgétaire à l'Association coopérative d'économie familiale du Nord de Montréal, Stéphanie Paquin, qui exige également des élus qui légifèrent en matière de besoins essentiels.
10: Si tout le monde avait la certitude de ne pas consacrer plus que 30 % de leurs revenus pour le paiement du loyer, on serait pas là à toujours dire que c'est insuffisant.
8: C'est d'ailleurs ce dont témoigne cet employé d'une petite épicerie du centre-ville de Québec qui gagne un tout petit peu plus que le salaire minimum.
11: Une paye de 2 semaines, mon loyer représente plus que 3 quarts de ma paye.
8: Selon les données de la chaire en fiscalité et en finances publiques de l'Université de Sherbrooke, les jeunes de 15 à 24 ans sont les plus touchés, suivis de près par les femmes qui représenteraient environ 58 % des personnes payées au salaire minimum au Québec. Ici Aurélie Girard, Radio-Canada, Montréal.
3: Et maintenant, au fédéral, Ottawa veut faire appel au privé afin de s'attaquer au retard dans le traitement des plaintes de voyageurs aériens. Le gouvernement Carney compte déposer un projet de loi en ce sens dans les prochaines semaines. Quelques 100 000 dossiers sont en attente de traitement à l'Office des Transports du Canada. Le ministre des Transports, Stephen McKinnon, estime qu'avec l'aide d'une firme externe, l'arriéré des plaintes pourrait être résorbé en 6 à 9 mois.

0: office est mal adapté pour gérer un nombre très, très élevé de transactions comme celui-là. Et on a découvert que la lenteur, je pense qu'on peut l'appeler, on peut le nommer, la lenteur et le coût, les deux, devenaient un fardeau insupportable pour le système.
1: Le gouvernement Carney annonce par ailleurs qu'il serre la vis aux transporteurs aériens en permettant à l'Office des transports du Canada d'imposer des amendes 4 fois plus élevées aux compagnies qui enfreignent systématiquement le règlement sur la protection des passagers aériens. Et aux États-Unis?
2: They want to make a deal, but I'm not satisfied. The leadership is very disjointed.
1: Le président américain Donald Trump se dit insatisfait de la nouvelle offre de l'Iran visant à relancer les négociations entre les deux pays. Selon lui, les dirigeants iraniens sont désunis et incapables de s'entendre sur une stratégie pour sortir du conflit. Aucune précision n'a été fournie sur cette dernière proposition de Téhéran, qui a d'abord été soumise au Pakistan. Et en terminant au basket, les Raptors de Toronto ont eux aussi disputé un match décisif. La formation torontoise jouait gros, mais elle est parvenue à l'emporter contre sa rivale, l'équipe des Cavaliers de Cleveland. Je retrouve Léo Molinier à Toronto pour faire le point. Léo, soupir de soulagement donc pour l'équipe canadienne.
3: Soupir de soulagement pour l'équipe canadienne et véritable explosion de joie à l'Arena Bank Scotia. Il aura fallu attendre les toutes dernières secondes pour que RJ Barrett libère son équipe en marquant face à Cleveland. Une fin de match irrespirable tant la rencontre était serrée. Toronto a pu compter sur Scotty Barnes et ses 25 points et 14 passes décisives, tout comme sur Jacoby Walters qui, après avoir éprouvé des difficultés lors des matchs précédents, a réussi à scorer 24 points. Avec cette victoire, les Raptors restent invaincus à domicile dans cette série. Pour passer au tour suivant, Toronto va néanmoins devoir s'imposer à Cleveland lors du match 7, un match qui se disputera dimanche. Ici Léo Molinier, Radio-Canada, Toronto.
1: Merci infiniment, Léo. Voilà, c'est donc ce qui met fin à ce bulletin d'information. 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Voilà, passez un excellent moment sur nos ondes.

Bienvenue à cette deuxième portion d'émission. Pénélope McQuaid et toute l'équipe avec vous. Ce que nous ferons dans les 90 minutes qu'il nous reste à passer ensemble cette semaine, on va déconstruire les mythes. On fait souvent ça. On le fait avec des astrophysiciens, des entomologues. Je pense qu'on a fait des archéologues, neuroscientifiques également. Et là, on va le faire avec des spécialistes en environnement. Parce que les mythes sont tenaces. On va répéter des choses que peut-être vous avez déjà entendues et peut-être pas. Bref, on fait ça dans une heure. On fera ça après qu'on aura parlé à nos amis du Transcontinental. Aujourd'hui, l'animateur Guillaume Dumas à Québec et Éric Robitaille à Sudbury notamment. Mais d'abord,

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1: 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Qu'est-ce que tu fais ce soir, 19h?
2: Vas-y, écoute le hockey. C'est sûr. Ça, j'ai eu des menaces de mort, moi, pour cette chanson-là. Ben oui. Ben oui, quand j'avais fait ça à l'époque.
1: En 2014, dans la foulée de Ginette Renault, qui était dans le porte-bonheur.
2: Puis j'étais à Paris, puis j'ai, pour faire une blague, j'avais fait ça. Et le Canadien avait perdu. Et là, il y a beaucoup de quelques personnes qui m'ont écrit, mais d'une violence que à l'époque. Aujourd'hui, on ferait un screenshot, on envoie ça à la police, là. Mais tu sais, dans ce temps-là, c'était comme nouveau. Puis j'avais eu des, si je te vois avec mon char, je te rentre dedans. Un qui m'avait marqué, il m'avait dit, va sur le pont avec tes enfants, puis crisse-toi en bas. C'est ça, je trouvais que c'était pas bienveillant, là. Je trouvais que c'était peut-être trop. C'est ça, j'avais expliqué, j'en avais parlé sur scène, puis mais là, il y en a beaucoup qui me demandent de rechanter l'hymne national, mais je me dis, je vais attendre.
1: Pour combien de millions, mettons, tu le ferais?
2: Eh boy! Pas sûr que c'est une question d'argent. j'ai peut-être pas le ton, la voix juste de Ginette. Okay, mais tu sais, c'était vraiment pour faire une blague.
1: OK, fait que nous, on trouve ça drôle, mais toi, quand t'écoutes, ça allume un petit trauma, là.
2: Ouais, mais en même temps, j'ai reçu 15 000 commentaires. Il y en a 14 900 positifs, tu sais. Mais les 100 qui disent qu'ils veulent te tuer, c'est quand même troublant.
1: Ben oui, c'est
2: troublant.
1: OK. Je suis quasiment, là, je le sais plus, quasiment convaincu que t'as pas dû recevoir de menaces après ça.
2: Pour suivre la tendance, ben j'ai le goût moi aussi de vous cuisiner mon snack éclair des séries. Clou de girofle, ben gros. D'abord, il faut commencer par écraser le clou de girofle. Mais doucement. Ensuite, c'est le tour du bagel. Idéalement, on lui ferme un trap. Ben. Vous pouvez ajouter ce qui vous tombe sur la main. Des radis. Des gâteaux. Des céréales. Et quand tous les ingrédients sont rassemblés, ça fait comme une équipe. Là. Puis là, on les torche. Oui. Ouais. Ben, solide, là. Mais t'aimes pas. Là.
1: Pas fini.
2: T'aimes pas. Et voilà. Bon appétit. Oh, la gourde. Ouais, ça, c'était vraiment le fun. La gang de Maxi puis d'LG2 m'ont appelé puis on dit, on a une idée de faire de quoi avec les noms. Et quand on a tourné ça, je me suis rendu au studio, on a pris une heure, on l'a fait deux fois.
1: Ça, c'était après que la série était commencée?
2: Ouais. Puis tu sais, tout le monde, hein, je pense que c'est pour ça que ça a résonné si fort. Je pense qu'il y a eu 2 millions de visionnements dans le premier 24 heures. Fait qu'il y a quelque chose qui résonnait dans, tu sais, moi, on écoute la série puis ma blonde, on a fait un clou de girofle puis, comme tout le monde. Fait que je pense que c'était...
1: Là, si ça finit ce soir avec une victoire, est-ce qu'il y a une pub Maxi demain? Avec la victoire qui s'en va en onde?
2: Pas prévu demain, là, mais si on a un flash, on va le faire. Ouais.
1: Ah mais OK, fait qu'il y a pas deux versions parce qu'avec Félix Auger Aliassime, il y avait eu cette idée que
2: vrai.
1: Si tu gagnes, finalement
2: non,
1: c'était pas.
2: Là on a fait ça comme un one shot de même le flash puis mais on se laisse ouvert aux nouvelles idées.
1: Donc beaucoup de latitude de la part que tu as pour faire ces publicités là.
2: Ouais.
1: Mettons que tu compares la latitude que tu avais pour ça à la latitude que tu as eu avec Prime Video pour la série Vitrerie Joyale.
2: Ben je vais répondre différemment, mais j'ai beaucoup, tu sais, je suis pas intéressé à faire des pubs si je m'amuse pas. Mm-hmm. Tu sais, j'ai une belle carrière, si j'ai pas de fun. Fait que dans mon contrat, j'ai une clause que si j'aime pas la pub.
1: Une clause
2: ou si,
1: fun.
2: Ouais, sinon je la fais pas. Tu sais, fait qu'ils sont d'accord avec ça, je m'implique dans la création avec la gang d'LG2, puis Prime, c'est la même chose. Tu sais, moi, j'ai le goût d'écrire une série, ils sont venus me chercher. Puis c'est sûr qu'au début, il y a eu beaucoup de notes sur les textes, puis on a mis ça, tu sais, on a fait un zoom d'urgence, là, parce que j'ai dit, moi, je pourrais pas faire, si je peux pas faire la série que je veux, parce que c'est drôle, parce que les moments dans la série Vitrerie Joyale qu'on me parle le plus depuis cette semaine, c'est les moments qui, eux, au début, voulaient enlever. Ouais.
1: Comme...
2: Sur l'homophobie.

0: ça se dit tellement plus que là, il a fallu que je dise, oh, mais ça se disait à cette époque-là. Puis là, il me disait, peu importe si ça se disait à l'époque, on veut pas ça dans une série télé. Fait on a fait un zoom avec le producteur François. Puis François Havard, c'est pas lui qui va me dire ça va trop loin. fait que j'ai expliqué, puis j'ai dit à quel point c'était important pour moi, puis que j'étais pas intéressé à faire les séries si je pouvais pas aller dans ces zones-là. Mm. Puis ils ont eu l'ouverture, puis je dirais l'intelligence de nous laisser travailler. Puis je suis très content que ça soit dans la série.
1: Donc cette série là, quand puis tu sais ils ont des grandes ambitions parce que ça va être c'est sur Prime Video qui est comme 250 pays quasiment.
0: Ben, pour le moment, c'est pour le Canada parce que Prime ils ont une stratégie, ils ont 22 marchés. Puis là ils m'ont expliqué qu'ils prennent souvent une vedette dans un marché comme moi ici.
1: Ouais, okay.
0: Puis ils disent on aimerait ça parce qu'ils connaissaient les beaux malaises faire une série avec moi. Okay. Après ça, ben là on l'a présenté à Sérimania en France, puis c'est vrai que ça a été vraiment bien reçu. Fait qu'on verra après la sortie si
1: ils vont l'étendre. Parce que ce que le chef des contenus originaux canadiens pour Prime et Amazon MGM Studio a dit, c'est
0: Brent.
1: Il faut que ça...
0: oui, je connais jamais, on est rendu proche.
1: Okay. Il a dit qu'il faut que ça vive à côté de Rings of Power et Fallout pour notre marché à nous. Et ça, tu le vois, ça? Tu vois quelqu'un cliquer sur Rings of Power, qui est un truc fantastique, puis après ça, aller à Vitrerie Royale?
0: Écoute, j'ai le goût de répondre pourquoi pas, mais ce que lui, il veut, c'est une qualité à l'image qui accote les autres séries de Prime. Ça, c'est de un. Puis nous autres, tu sais, c'est pour ça qu'avec la décroissance de la télé, les budgets qui diminuent, la série que j'avais sur papier, j'aurais pas pu la faire si j'avais pas eu ces moyens-là. Fait ça, c'est de un. Après ça, moi, quand j'écris pour les Québécois. Je pense même pas ailleurs. C'est la série la plus québécoise que je pouvais pas faire. Ça parle du référendum, de Laval, de la chope à mon père. Tu sais, c'est ça. Fait que, après, les beaux malaises, c'était la même chose. Puis quand ça s'est mis à être sur Netflix, puis TV5, puis en Serbie, puis en Belgique, puis en France, ben c'est un gros surplus, un petit bonheur. Mais là, pour le moment, je veux clair aux gens du Québec.
1: Et clairement, Nathalie Petrovski qui a tout haï.
0: Ben oui.
1: A tout haï. Je pense qu'elle haït son chum, je pense qu'elle haït son fils. Mais toi, là...
0: Elle a aimé ça.
1: Elle a vraiment aimé ça. Et tout le monde?
0: Ben, ouais, jusqu'à date, c'est...
1: Moi, ça marche bien. OK. Ouais. Ta blonde, Laurence Leboeuf, qui est dans la série, et dont le cheveu gaufré...
0: oui, un beau look.
1: Ouais. Elle devait triper, mais tout le monde devait triper.
0: Ben, tout le monde, écoute, toutes les looks sont fous, tu sais, parce qu'on parle... Je reçois beaucoup de fleurs, mais... T'sais, la fille au costume, Sharon, le Vincent, la photo, la direction artistique de M. Guimond, et le chef d'orchestre, Guillaume Lonergan. C'est des gens qui étaient, selon moi, tous au sommet de leur art, t'sais, pis tout le monde, t'sais, il se passe de quoi des fois dans une série, pis tu fais, mon Dieu, tout le monde veut se carrer, t'sais, chacun dans son département, tout le monde rame dans le même sens, pis tu sais pas pourquoi, mais tu voles, tout le monde est bon. Moi, je trouve dans la série, là, autant les petits rôles
1: que la distribution, elle est parfaite.
0: Guillaume Cyr, Chénier, Florence Lompré, Marie-Lise Bourque.
1: Pierre-Yves Rodemarais, Marie-Lise Bourque, Florence Lompré, Guillaume Cyr, François Chénier, Steve Laplante notamment.
0: Ouais.
1: OK. Donc, je reviens à Laurence qui t'a dit, après le visionnement de la série, je peux pas croire que vous avez vécu tout ça.
0: Ouais.
1: C'est quoi ce tout ça que tu as eu envie de raconter?
0: Ben, c'est ce chemin, parce que tu sais, dans les beaux malaises, j'avais mon frère qui a eu un traumatisme crânien, puis on voit parfois les drôleries de sa vie, puis parfois les malheurs de sa vie, mais avant de se rendre là, tu sais, il y a eu un accident d'auto, il y a eu de l'hôpital, il y a eu une recherche de, tu sais, mon frère, je l'ai souvent dit, il a fait 19 maisons d'accueil en 20 ans, tu sais, fait un moment donné,
1: avant que la fondation,
0: ça, c'est une phrase, mais dans la vie des parents, c'est le nombre de rencontres d'aller à l'hôpital voir le psychiatre puis dire bon ben là on n'a pas ce qu'il faut pour le garder, y aurait-tu une place pour lui? Puis il fait non, lâchez pas. Puis là tu te retournes avec ton petit malheur, puis à un moment donné, un an plus tard, tu fais là on peut plus, là on est au bout du rouleau, avez-vous une place? Puis, on n'en a pas de place, lâchez pas. Non, on peut pas lâcher, on peut plus, désolé, lâchez pas. Fait que c'est ça pendant 20 ans, tu sais. Puis après, ben ils le mettent dans des places inadéquates jusqu'à ce que... Moi, j'ai parti d'une fondation, puis j'ai ouvert des maisons pour ces gens-là. Fait que c'est un peu tout ce cheminement-là qu'on voit, entre autres, dans l'épisode 6, qu'on voit puis en plus des malheurs de la vie qui sont arrivés. Mon père, il avait une business qui avait beaucoup de succès, il est parti, il était pauvre.

0: parti ça dans son sous-sol. Ça a fini qu'il y a une usine, il y a 50 employés. Et il y a une débandade là-dedans, il y a une chute, il y a eu, tu sais, tous les malheurs qui sont arrivés. Je ris en le disant, mais c'est quelque chose. Puis de tout voir ça dans la série, ben, tu sais, comme moi, quand je suis parti en humour, c'est un beau moment, tu sais, je suis heureux, mais pour mon père, c'était un drame total.
1: Il y en a eu plusieurs drames dans la vie de ton père. Plusieurs, puis on va y revenir. Plusieurs moments qui rendaient impossible le fait de se figer dans le temps ce que ton père voulait faire, ce que bien des hommes et des personnes de cet âge-là voulaient faire, se figer dans le temps, c'était juste plus possible à un moment donné.
0: Parce qu'à un moment donné, c'est dur ça, suivre la parade puis s'adapter. T'sais, même moi, j'ai 56, puis là, je pose plus parce que c'est la série. J'ai de la, mets tes liens dans ta story. Ma fille me prend mon téléphone, ça y prend 2 secondes, puis bon, ben mon père, c'était l'informatique qui arrivait à l'Internet. Imagine-toi, il n'y avait pas ça.
1: Puis les autres, l'entreprise autour avait, puis ça faisait sauver de l'argent.
0: Il a 54, puis ça a toujours été des calculatrices, des listes de prêts en papier. Fait, pour lui, c'était trop un gros changement. T'sais.
1: Il résistait à bien des affaires. Puis on parle beaucoup de ton père. On a parlé de ton père dans le passé parce qu'il est décédé de la SLA, puis tu en as parlé. Ton frère aussi. On a peu parlé de ta mère.
0: Ouais.
1: On va écouter un extrait parce que ce qu'il voulait aussi figer dans le temps, c'est l'émancipation de sa femme, c'est l'émancipation des femmes. Puis ta mère, ben, elle voulait travailler. Voici l'excellente Marie-Lise Bourque qui l'incarne.
2: En fait, je pense tout le temps, j'aimerais vraiment ça, recommencer à travailler.
3: Ah non, mais là, c'est pas vrai. On va pas recommencer ça, là. De quoi tu manques?
2: Non, c'est pas que je manque de quelque chose. C'est juste que j'aimerais ça travailler, me réaliser, puis gagner mon propre argent.
3: T'entends-tu parler? Ginette à côté, tu penses-tu qu'elle aimerait pas ça, pas travailler? Mais elle peut pas, parce que s'ils font ça, ils arrivent pas. Toi, tu peux, mais tu voudrais travailler. C'est un non-sens.
2: C'est pas ça, mais je tourne en rond, je travaillais, j'évoluerais. Tu sais, je suis au courant des affaires de la technologie, puis j'aimerais ça me payer des affaires avec mon argent.
3: Bon, mais je peux te donner un salaire, ça va être comme si tu travaillais.
2: Non, tu comprends rien, je veux travailler, apprendre, être plus autonome.
3: Mais plus autonome, plus autonome de quoi?
2: Regarde, je suis contente d'avoir une auto, OK? Mais j'aimerais ça qu'elle soit à mon nom, à moi, quitte à la payer.
3: C'est maudit. C'est là que t'as un maudit problème. Tout le monde sur la planète rêverait de pas avoir à payer pour avoir un auto. Toi, t'as ça, mais t'aimerais mieux payer.
2: Oui, au moins, ce sera à moi.
3: Mais t'as toi ton auto! Qu'est-ce que tu penses? Que je vais me lever le matin, je vais partir avec mon auto puis ton auto en même temps?
2: Hey, pas mon nom!
3: On s'en fout du nom de char!
1: Voilà. Et hey, nous autres, on regarde ça, les femmes modernes de 2026 dans notre salon, puis on a une petite contraction des fesses, moi, de dire.
0: Avec raison, puis tu sais, c'était quelque chose. Évidemment, c'est une auto-fiction, fait qu'il y a le mot fiction là-dedans. Tu sais, ma mère a travaillé à temps partiel, mais tu sais, comme la discussion de l'auto à son nom, je l'ai entendu, ça. Tu sais, c'était une chicane qui était récurrente dans la maison, puis ma mère avait son côté féministe de l'époque, puis avec raison, mais je me rappelle de jouer dehors dans la rue avec mon frère, puis les mères sont toutes à la maison, tu sais, puis certaines, puis c'est quand
1: même... Alors, en 95, on n'est pas en 72,
0: ouais,
1: là.
0: Mais c'était ça pareil, puis c'est... Faut pas oublier aussi quand... Mettons, les femmes qui avaient 50 ans en 95 sont nées dans les années 30, là. Tu sais, mon père est né en 38, ma mère en 40, 42. Son père à mon père est né en 1901. Fait que, tu sais, c'est les propos, ils partent... part de loin, tu sais. Fait que c'était décrit pour... ce que j'observais de ces femmes-là, de cette époque-là, puis tu sais, j'ai entendu des phrases de, tu sais, un moment donné, c'était l'ancienne vice-première ministre, Monique Jérôme Forget, qui avait dit, les femmes qui n'ont pas d'autonomie financière, ils n'ont pas d'autonomie, point, il faut travailler, tu sais, puis c'est des phrases qui m'ont marqué, puis le nombre de femmes qui voulaient partir, puis qui peuvent tout simplement pas, tu sais, c'est épouvantable, t'es en couple, puis tu peux juste pas, parce que t'as pas de sous, tu sais, fait toute cette époque-là, de parler de ça, puis c'est ça, c'est en 95, pas loin, puis ça existait. Tu sais.
1: On va écouter un autre extrait qui nous amène sur la même cette même voie de ce que tu viens de dire.
3: Moi, j'en ai une bonne pour toi. Sais-tu c'est quoi la différence entre une femme et une balle de golf?
4: Non.
3: La balle de golf, quand t'as frappé, elle revient pas.
4: Le pire, c'est que c'est super vrai.
5: La différence, c'est aussi que quand tu frappes une balle de golf, tu vas pas en prison. Hein, Gaston?
1: T'es-tu devenu woke?
0: Ben,
1: tout y passe. Le patriarcat, le racisme, l'homophobie, tout est
0: ben,
1: là.
0: Ben, moi, je suis ce que je suis, progressiste à ma façon, mais...
1: En ça, évolution?
0: En évolution tout le temps, avec mes enfants qui ont dans vingtaine puis qui me challenge et qui jasent, avec des amis, j'ai autant des amis de des Pierre-Yvroy Desmarais qui ont 30 ans que je vais aller manger qui vont qu'il y a 90 ans, tu sais, fait que ça trouve à toutes sortes d'ouvertures, puis ça... je tiens à dire que j'écris pas pour régler des cas ou provoquer ou exagérer ou ce que j'ai écrit c'est une histoire le plus vraie possible que je pouvais, tu sais. Puis les lignes que t'entends, je les ai toutes entendues à Chop à mon père, tu sais. C'est des vrais jokes qui m'ont marqué quand j'avais 20 ans. Fait puis moi ce que j'aime beaucoup dans ce gag là, c'est la secrétaire qui fait le pire c'est que c'est souvent
1: mais elle rit à Pierre. Toutes ces jokes de du personnage de Gaston.
0: Elle c'est ça la vie,
1: c'est mais comme ça. Florence Lompré qui est la secrétaire Josée, elle lève les yeux puis là celle qu'on vient d'entendre, c'est une
0: mais c'était
1: prison,
0: ça
1: Gaston.
0: Dans le bureau, ça commençait il y en a quelques comme mon père quand il faisait des jokes c'est gay, ben on riait puis des fois on faisait pas franchement là, tu sais, parce que on est d'une autre génération, je suis né dans les années 70, lui il est en 38. Fait que c'est ça que j'ai voulu montrer dans la série, je voulais pas diaboliser, je voulais pas que ça soit gros, je voulais montrer que c'est ça. Puis il y a un souper dans l'épisode 2. Puis il y a au visionnement de presse, il y a un gars qui
1: avec le frère de ton père, donc ton oncle, parce que c'est la fête
0: de
1: ton
0: frère. De ta mère. Puis tu sais, il y a un gars qui est venu me voir après le visionnement, puis il m'a dit ce souper là, je l'ai vécu, tu sais, je suis gay. Puis j'étais à table, puis mon père parlait contre les gays, puis c'était moi qui étais là.
1: Ça, t'sais. Par exemple, ça se vit encore.
0: Ben, ça, c'est épouvantable. C'est ça, c'est épouvantable.
1: Les mais... jokes de battage de femmes, moins.
0: Oui, ça, c'est...
1: mais des jokes sur l'homophobie,
0: mais
1: sur
0: c'est,
1: la grossophobie.
0: Tu sais, je le répète souvent, mais je trouve ça fun de montrer d'où on vient. Tu dis que c'est pas loin, 95, mais Christine même. Ouais. Fait que c'est fragile où on est. Tu sais, quand tu regardes les reculs aux États-Unis, fait que je trouve ça trippant. Ceux qui l'ont vécu comme moi, tu leur vois. Tu fais, hey boy, heureusement, on n'est plus là.
1: J'ai adoré quand le personnage de Gaston qui fait les mauvaises jokes, lui, il trippe sa petite vie.
0: Oui.
1: Moi, j'ai trouvé que Martin Matt, humoriste top, excellent, se permettre des cracks, sa petite vie, que c'est révolutionnaire à l'époque. Puis nous, on le sait que ça passe un peu moins bien en même temps. C'est super populaire encore aujourd'hui.
0: Oui, ben tu sais, la petite vie, c'est un... Moi, Claude Meunier, c'est une idole de jeunesse. Là, t'sais. Fait que c'est un hommage en même temps. Puis une petite... C'est sûr que en 95, de dire « on va faire la petite vie dans 30 ans », c'est pas sûr que ça va vieillir. Fait qu'il y a une joke là-dessus. Mais tu vois l'autre qui dit... elle a de la misère à parler de la petite vie sans arrêter de rire, la secrétaire. Qui est... Puis j'oublie son nom à la comédienne. J'y trouve extraordinaire, les deux secrétaires. Puis... c'est ça. Fait que c'est de montrer, c'était tellement d'actualité, la petite vie en 95, c'était tellement fort.
1: C'était révolutionnaire,
0: bon. Mon frère qui a plus de mémoire se rappelle par cœur les répliques de la petite vie, ouais. Tellement qu'il l'a écouté. Fait que c'est quand même fou.
1: J'ai lu quelque part, parce que t'aurais pas pu faire cette série-là du vivant de ton père.
0: Je pense pas. J'aurais pas été capable. Je me serais pas senti aussi libre de, parce que je veux pas, tu sais, pour moi, là, c'était vraiment un gros défi. Qu'on aime ce personnage-là, tu sais.
1: Difficilement aimable.
0: Difficilement aimable, mais moi, je l'aime, puis beaucoup, je le trouve attachant. C'est un homme de son époque qui a plein de qualités, qui est droite, qui est travaillant, qui est exigeant, qui est sévère.
1: Je dis difficilement aimable, mais j'avais écrit dans mes notes, mais Caroline qui finit toujours par venir nous chercher à quelque part où on l'attend.
0: Parce qu'il est vrai, tu sais, il est vrai, puis ces bonhommes-là, moi, je les aime, tu sais, c'est mon père, c'est mes oncles, c'est les hommes de cette époque-là. Pis c'était un homme de son époque. Point qu'il y a de la misère à s'adapter, mais...
1: Il y avait 53 ans à l'époque où tu racontes de cette histoire-là. Mm-hmm. Et toi, tu avais 53 ans quand tu as écrit, cette série-là. Et si je comprends bien, tu es allé puiser dans des ressources émotionnelles...
0: Vraiment profondes, vraiment loin. Pourquoi? J'ai beaucoup pleuré en l'écrivant. Tu sais, quand j'écris, moi, c'est un... Je pense que tous les auteurs, en tout cas moi, ce qui me touche, c'est quand c'est vrai, quand tu sens une vérité, même si c'est une fiction, là, quand j'y crois puis je rentre dedans, puis pour ça, moi, c'est Michel Tremblay qui avait dit, on n'écrit jamais aussi bien que ce sur quoi on connaît. Puis moi, c'est ça mon, moi, tu me dirais écrit une émission sur l'espace, ça m'intéresse pas, je connais pas
1: mais
0: ça.
1: Mais qu'est-ce qui faisait pleurer? Pourquoi tu te rendais ça difficile?
0: De revivre les bouleversements qu'on a vécu, tout simplement. Puis des raconter de la façon la plus vraie. De retourner là, tu sais. tu sais, moi, mon frère, on a un an de différence, on était tout le temps ensemble. Fait que de perdre mon meilleur ami, tu sais, ça a été d'aller rejouer là-dedans, d'aller de me rappeler quand il était dans le coma à l'hôpital, de puis de mettre dans la peau de mes parents, tu sais, parce que moi, ce que mes parents vivaient à cette époque-là, ça m'importait peu. Tu sais, moi, je le vivais en tant que jeune homme de 25 ans, mais là, de me dire, est-ce que si moi, ça

0: arrivé à mes enfants, là, c'est ça que mes parents ont vécu. Ça m'a permis d'avoir une plus grande empathie puis un nouveau regard sur ce qu'ils ont vécu. T'sais.
1: Ta mère ouais. a réagi. Comment? Parce que oui, il y a Marie-Lise Bourque qui la joue, qui est exceptionnelle.
0: Ouais.
1: Mais la scène de l'accident,
0: ouais, ouf,
1: Guillaume Lenormand a fait un travail fabuleux, et toi d'écriture, fabuleux.
0: Mais maman, tu vois, c'est chacun, tu sais, moi j'ai ma mère, ma sœur, mon frère. Là, mon frère l'a pas encore vu. Je vais aller le voir avec.
1: Qu'est-ce que tu penses qu'il va dire?
0: Je pense qu'il va, être très bouleversé, ça c'est sûr. Mais j'avais fait un épisode d'un beau malaise où mon frère, pour qu'il aille de l'affection puis des relations, faut engager quelqu'un. Mm-hmm. Tu sais, j'avais écrit un épisode là-dessus, puis j'y avais montré. Avec Francis Leclerc, à l'époque, qui était le réalisateur, on s'était assis les trois dans mon bureau. Puis mon frère, il avait pleuré, mais il m'avait dit merci de raconter ça. Ça montre que j'existe. Puis ça, ça m'avait vraiment touché parce que, tu sais, il est tout seul, il vit ses affaires, puis de montrer sa vie, puis de montrer ce que c'est. Fait que je pense que c'est ça aussi, c'est de montrer cette réalité-là, sans embellir ça, sans aller dire ça, montrer c'est quoi. Fait que, ce qui est dur, lui, c'est que c'est tout le temps recommencé, parce que chaque fois qu'il l'écoute, c'est nouveau.
1: C'est ça, il va te redemander cinq minutes plus tard. Pourquoi t'es ici? Qu'est-ce que tu veux me
0: raconter? Sauf qu'il est capable de rentrer dans l'histoire puis de comprendre la scène. Tu sais, il est capable d'avoir une mémoire d'une minute à peu près, où, tu sais. Fait que, il voit ce qui se passe. C'est sûr qu'à la fin de l'épisode, il se rappellera pas, mais son corps, il se rappelle des émotions qu'il a vécues, tu sais. Parce que des fois, il va me dire, pourquoi je me sens bien, ou pourquoi je suis triste, plus, ben, il est arrivé telle chose.
1: Est-ce que t'appréhendes d'aller montrer? Parce que tu sais, pendant que cette minute-là, il va vivre quelque chose de très
0: important. Quand même, mais j'y en ai beaucoup parlé, tu sais. Quand je l'écrivais, j'y en parlais. Quand je vais le voir, j'y en parle. Puis il est heureux de ça, tu sais. Puis on va-tu voir l'accident? On va-tu voir ce que j'ai vécu? T'as-tu pleuré quand tu l'as vu? Fait que là, je dis oui, ah oui. Puis là, il est comme content que son histoire existe, tu sais.
1: Et ta mère?
0: Puis ma mère, elle a voulu le voir. Il y avait un visionnement d'équipe. Elle m'a dit, moi, j'aime mieux qu'il y ait du monde. Fait qu'elle est venue au visionnement d'équipe. Puis je l'ai écrit, j'ai fait un petit portrait des personnages principaux sur Instagram puis Facebook ces derniers jours. Puis je l'ai raconté, elle s'est assise dans la salle, ma blonde était à côté, puis Marie-Lise Bourque est arrivée un petit peu en retard, puis elle s'est trouvée une place dans la salle, puis elle s'est assise à côté de ma mère sans le savoir. Puis pendant la projection, elle s'est dit, mon Dieu, mais ça serait-tu la mère? Puis là, ils ont réalisé l'une l'autre, puis ça a fini qu'ils se tenaient les mains les deux, puis ils pleuraient. Fait que ça a été vraiment un grand moment. Tu sais, moi, j'avais pas peur qu'ils voient ça puis qu'ils disent, voyons, pourquoi t'as dit ça?
1: Non, c'est
0: mais j'avais peur qu'ils soient bouleversés, c'est ça. Puis ma mère, elle était bouleversée, elle a pleuré, mais je pense qu'elle a trouvé ça beau. Tu sais, puis les gens qui allaient la voir, c'était, ça demande beaucoup de courage que vous avez vécu. C'est vraiment quelque chose, votre histoire. Fait que, tu sais, puis je pense que c'est pas objectif, mais c'est bien fait, c'est beau, c'est, tu sais, c'est la job que Guillaume a faite, c'est ça. Fait que, voilà. Puis ma sœur, elle a voulu le voir seule. Chez eux, puis elle m'a envoyé une photo avec un tas de Kleenex parce que c'était très touchant. Mais je pense qu'ils sont contents de...
1: Alors, l'écrire, ça a été... ça a été intense. Quand t'es dans... Mais c'est autre chose de jouer.
0: Ouais.
1: Parce que là, ça l'incarne. Puis là, t'incarnes ton père, qui a l'âge à peu près que t'as. Y a-tu un moment où tu t'es vu dans le miroir avec ton costume puis tes cheveux que t'as laissé pousser chaque côté?
0: Je me reconnaissais pas. Je me reconnaissais pas en montage. Ma barbe rasée, la couronne, les habits des années 90. Puis, tu sais, Guillaume, à un moment donné, Guillaume Lenergan, il me dit, hey, c'est rendu fou ta face, là, quand tu te fâches, je vois comment ton visage change. Quand tu fais telle chose, t'as un tic. Puis c'est pas moi, ça, tu sais. C'est, je me suis complètement réfugié dans le personnage. Mais à quelque part, j'ai trouvé ça plus facile dans le jeu.
1: Ah oui.
0: Il y avait quelque chose de, tu sais, puis des fois quand je cherchais un peu comment jouer juste ou comment le trouver, je pensais des fois à lui, à comment il réagissait quand il se fâchait, quand il criait, quand
1: oh mon Dieu, des colères, wow!
0: T'sais, avec le syndicat,
1: avec les gars d'achat, le syndicat,
0: t'sais, quand tu parles du référendum ou quand il se fâche après le gars, t'sais, c'était à la limite de mon père, c'était syndiqué, mais tu sais, je l'ai entendu dire ça, viens, on va régler ça dehors entre hommes, puis ça va être, tu sais,
1: c'est dans le avec Rémi Pierre Paquin qui est celui qui s'occupe.
0: C'est une autre époque là, tu sais, ça se peut plus aujourd'hui, mais lui, il a connu je sais pas moi 25 ans de business sans syndicat. À un moment donné, le syndicat arrive. Tu sais, souvent il m'a dit c'est syndiqué ici là, mais on va faire comme si ça l'était pas là. Il est pas capable de se faire dire comment gérer ça.
1: Puis sa pauvre Josée Florence Lompré, sa secrétaire, qui est comme non, vous pouvez à court après pour l'attraper pour qu'elle aille dans le
0: shop. Florence qui est extraordinaire dans ce rôle là. Puis je trouve qu'on rapidement, tu sais, Josée puis André là, Florence et moi, je trouve tellement qu'il y a une belle complicité. On croit tellement que c'est une secrétaire qui donne toute sa vie à Vitrerie Royale, puis que les deux ensemble ils suivent.
1: Mais qui est forte, là,
0: tu sais. Ah oui, solide. C'est un pilier.
1: Oui, ouais. C'est ça, là, tu sais. Elle est pas au service de ton, elle est au service de ton père, mais pas d'une façon, c'est pas un tapis.
0: Non, c'est son bras droit.
1: C'est vraiment intéressant. Ouais, les personnages de féminins dans la série Vitrerie Royale sont vraiment très forts. Fait qu'il a joué ton père. Parce que dans, tu sais, on le voit, mais tu le dis, il dit qu'il est malheureux dans les premières secondes de la série. Puis là, après ça, les malheurs vont se déployer. Tu sais, on parle de son époque, puis de l'époque dans laquelle il était qu'il rattrape, puis de l'accident de que ton frère Christian dans la vraie vie a vécu. Mais aussi le fait que toi, tu veux pas reprendre la vitrerie. Ça a été
0: le drame, un autre méga drame de sa vie, parce que ma sœur et lui s'entendaient pas bien. Ma sœur a fait sa vie, était gérante dans le monde de la musique. Mon frère avait son accident. Donc là, avec tous ces malheurs, le seul espoir qui restait, c'était moi.
1: Parce que en fait, c'était ton frère qui avait le don de la business aussi.
0: Ouais, il était plus sérieux.
1: C'était plus une possibilité.
0: C'était plus une possibilité avec son accident. Fait qu'il restait moi. Fait que quand moi j'ai dit que je m'en allais en humour, là, écoute. Puis c'est pour ça que cette scène-là avec Pierre-Luc Funk, où moi, j'ai invité mon père au restaurant pour dire que je m'en allais en humour. Puis j'ai recréé cette scène-là dans la série. Puis ça, c'est une des scènes les plus troublantes pour moi, parce que de dire ce que j'ai reçu, tu sais. Puis la scène était pas nécessairement touchante, était plus quand même drôle, mais c'est devenu tellement intense, là, parce que Pierre-Luc, c'est un acteur extraordinaire. Puis de jouer ça comme ça, ça a été une scène bien bouleversante.
1: Mais c'est quand même hallucinant, Martin. Tu joues dans une série sur ta vie, tu joues ton père, puis là, t'es face à Pierre-Luc qui te joue, que toi, tu fais la scène avec.
0: Ouais. C'est spécial. C'est vraiment spécial. Mais tu sais, j'essayais, puis Pierre-Luc Funk, j'y ai dit, tu sais, le personnage s'appelle Philippe Joyal, il s'appelle pas Martin Mann. Fais ton Philippe Joyal comme tu veux, tu sais. Parce qu'il dit, j'ai regardé tes spectacles, puis je dis, prends ce que tu veux, mais je veux pas que ça soit une imitation. T'es tellement talentueux, autant dans le drame que dans l'humour. Vas-y, puis c'est ce qu'il a fait, puis c'est parfait de même.
1: Vous êtes allé présenter Vitrerie Joyale à Série Mania.
0: Oui.
1: À Lille, en France, le festival international de série. J'ai tellement l'impression que t'as comme pogné de quoi, quelque
0: part. Moi, j'étais...
1: Parce qu'ils connaissaient
0: zéro
1: pas, là.
0: Zéro plus une barre, puis non seulement on était sélectionnés, on était en cérémonie de clôture.
1: Oui, c'est ça.
0: Fait que ça finit, il y a 1300 personnes dans une salle, ils ferment le festival avec une série québécoise.
1: Est-ce que c'est Guillaume Lonergan un peu, puis le fait qu'il a réalisé Empathie, qui faisait la combinaison de la série est bonne, c'est lui, tu le sais-tu?
0: Ça se peut, ça peut pas nuire avec le succès. Empathie, c'est un méga succès en France. Florence, c'est une star. La série, c'est une des séries les plus aimées en France. Fait que tant mieux si ça a pas nuit. Mais moi, c'est tellement autre chose, c'est tellement québécois, c'est tellement parler vite. T'sais. Fait que j'étais nerveux, tu sais, mais le festival est immense. On a fait une conférence de presse le matin. Les journalistes avaient tous vu 3 épisodes de la série. Puis, écoute, les questions, ils aimaient ça. Puis, contrairement ici, tu sais, ils me disent pas, ça, c'est ta vie. Ils me parlent.
1: Ah, non, ouais, la série.
0: C'est incroyable. Après l'épisode 3, dites-nous qu'il s'en sort bien. Le personnage de Vincent, on l'aime tellement. Tu sais, ils ont aucune idée de ce qui s'en vient. Fait que c'était autre chose. Puis, quand ça a été projeté, il était très tard. Puis, j'avais peur que les gens soit un peu déconnecté, rendu à 11h30 le soir. Écoute, ça s'est levé, ça applaudissait, ça a duré 3-4
1: parce que la fin de l'épisode 3, là, tu peux pas...
0: Mais écoute, ça a été mon highlight de la semaine. J'étais tellement ému. Puis Guillaume Lonergan, il a crié « Merci de nous applaudir comme ça à 11h30. » C'est tellement beau. Fait que, je suis revenu sur un nuage.
1: Est-ce qu'en terminant, Martin, est-ce qu'il restait des choses à réconcilier de cette vie qui ont été réconciliés avec la série?
0: Ben, c'est sûr que ça aide tout le temps. T'sais, là, c'est trop frais pour le dire, parce que des fois, on me dit, tel numéro que t'avais écrit sur ton père, moi, c'était juste pour faire rire à l'époque. Puis après, je me rends compte que, non, c'est vrai que tu veux montrer ta souffrance, puis que les gens qui ont vécu les mêmes souffrances connectent avec toi. Fait que je pense que je veux connecter avec les gens, avec cette série-là, dans certains moments que j'ai vécu. Puis peut-être dans quelques années, je vais voir. Mais c'est sûr qu'il doit y avoir quelque chose qui aide de le mettre sur papier, puis de raconter ça.
1: Et de connecter avec la souffrance de ton père aussi, qui t'a peut-être pas vu à l'époque.
0: Puis de ma mère, puis de ma sœur, absolument. Puis de mon frère.
1: Martin, tu diras à ton frère qu'on capote tout sur la série.
0: C'est fin, merci.
1: Puis qui ajoute énormément à ça. Tu lui diras que la série continue de profiter de l'occasion pour parler de la fondation, ça il sait sûrement. Là. Mais donc fondationmartinmat.com parce qu'il y en est, il y en a question à la fin de la série. Et on pourra voir ça aujourd'hui.
0: C'est parti. Ça part aujourd'hui.
1: Aujourd'hui même sur Prime Vidéo. Merci infiniment, Martin Matt, d'être passé.
0: Merci, c'est un bonheur de jaser.
1: Merci.

C'est la musique de Jonathan Person qu'on vient tout juste d'entendre. Cette pièce rêve américain va se retrouver sur un album à venir vers la fin de l'été. Ce qu'on fait maintenant, c'est qu'on vous invite à bord de notre transcontinental.

0: où on va à la rencontre de nos collègues partout au Canada. Ils vont nous raconter ce qui se passe dans leur coin de pays. On s'en va à Sudbury. Ça fait longtemps qu'on ne s'est pas parlé, Éric Robitaille.
1: Je m'ennuyais.
0: Ben,
1: bonjour, Pénélope.
0: Si, je me suis bien ennuyée. Puis aussi Guillaume. Guillaume Dumas-Québec me s'est ennuyé aussi.
2: Fio Pénélope, allô.
1: Ah, pas de chouchou.
2: Oui, je vais mieux.
0: Très heureuse de vous retrouver. OK, Guillaume, commençons avec une semaine chez vous qui est sous le signe de la liberté d'expression.
2: Oh, Pénélope, je vous apprends rien, vous le savez, le thème de la liberté d'expression, c'est cher à tout le monde, mais disons que dans la région de Québec, il y a un petit quelque chose de plus, puis là, depuis un certain moment, on pourrait parler de la façon de la concevoir, la liberté d'expression, de la baliser, puis ça a été testé pas mal, diront certains, en raison de deux événements distincts que je vais tenter aujourd'hui de bien vous raconter, et surtout pas de commenter, ce n'est pas mon rôle.
0: Alors,
2: premier événement, Pénélope, annulation de la projection d'un film qui devait être présenté dans un cinéma du quartier Montcalm. Le film en question s'appelle Génération Trans, du cinéaste Jean-Pierre Roy, qui nous avait déjà proposé Jacques Parizeau et son pays imaginé. Alors, selon le réalisateur, c'est un film qui est indépendant, je tiens à vous le rappeler, qui questionne l'autonomie décisionnelle des mineurs dans le cadre médical et psychologique entourant la transition de genre chez les jeunes au Québec. Le documentaire, le film, a déjà été projeté à la fin du mois de mars. Ça s'est passé à Montréal, mais dans une salle qui avait été tenue le secret, dit-on, un peu jusqu'à la dernière minute, sauf que la représentation prévue à Québec, ça a été ébruité sur les réseaux sociaux, et c'est là que la controverse prend ses racines. Le cinéma Quartier, qui lui avait loué une salle à Jean-Pierre Roy, a reçu une vingtaine de menaces en lien avec la projection qui était prévue hier, le 30 avril. Manifestations, boycotts, menaces même à l'intégrité physique des employés. C'est ce qu'a dit donc le copropriétaire du cinéma, oui. Et pour des raisons de sécurité, vous comprenez, donc décidé d'annuler la représentation du film. Alors Jean-Pierre Roy, lui, s'est dit déçu de la réaction au sujet de son film, d'autant qu'il avait l'impression de vivre, dit-il, une annulation pour la première fois de sa carrière. Il s'étonnait aussi que son film soit aussi rapidement étiqueté comme un film à ne pas voir après une seule représentation. Et pour la petite histoire, on avait demandé ici à Radio-Canada Québec un lien web pour voir le film, ce qu'on nous a refusé. Parmi les réactions, il y a notamment celle de Victoria Legault, la directrice générale d'Aide aux trans du Québec. Pour elle, c'était la chose à faire dans les circonstances, d'autant que son organisme, lui, avait été averti que le documentaire manquait, semble-t-il, de rigueur et que les groupes concernés n'avait pas été consulté. Ça, c'est le premier événement. Le deuxième duquel je veux vous parler, ça se passe dans une librairie du secteur Sainte-Foy qui a été critiquée pour avoir accueilli un lancement de livre, celui d'Éric Duhaime, le chef du Parti conservateur du Québec. Éric Duhaime a présenté, puis ça a eu lieu, son essai Destination Autonomie devant quelques dizaines de personnes à la librairie La Liberté. Non, ce n'est pas une blague. Ouais. C'est bel et bien le nom de la librairie. C'est un aptonyme, si vous voulez.
1: La Liberté, c'est pas juste une marque de yogourt, Guillaume.
2: Absolument. Livre qu'on peut trouver sans doute à la librairie La Liberté. Mais dans les jours suivants, il y a une vingtaine d'internautes qui ont critiqué la librairie pour avoir accueilli le lancement de livres. Il y en a plusieurs qui ont promis de boycotter l'entreprise. Il y a même une enseignante du cégep qui s'est engagée à ne plus jamais commander les livres pour ses étudiants, chose qu'elle faisait depuis des années. Mais là, la chose devient intéressante parce que plutôt que de laisser la poussière retomber, la directrice générale, Elena La Liberté, a choisi de s'exprimer sur les réseaux sociaux et dans les médias. Et voici ce qu'elle a dit d'ailleurs sur sa page Facebook. Elle dit « Une librairie qui choisit quelles idées ont le droit d'être présentées n'est plus un espace de liberté. Accueillir un

0: lancement de livre, ce n'est pas cautionner ce qui est écrit, c'est affirmer que la parole mérite d'exister, d'être lue, débattue, contestée si nécessaire. Puis là, vous l'imaginez très bien, Pénélope, la classe politique n'a pas pu s'empêcher d'y mettre son grain de sel. Éric Duhaime, évidemment, premier chef qui était concerné, lui évoquait une grave atteinte à la liberté d'expression. Le maire de Québec, Bruno Marchand, a aussi dénoncé l'appel au boycott, tout en rappelant qu'il n'était pas nécessairement un défenseur de M. Duhaime. Le chef péquiste, Paul-Saint-Pierre Plamondon, le chef conservateur, Pierre Poilievre, ont aussi dénoncé la situation. Ils ont salué le courage de la librairie. Mais là, cette dernière controverse-là, ça m'a donné envie d'explorer ce thème-là encore plus. Et j'en ai parlé cette semaine avec une spécialiste. Elle s'appelle Mathilde Baraban. Elle est professeure à l'Université du Québec à Trois-Rivières. Elle est co-titulaire de la chaire sur les enjeux contemporains de la liberté d'expression. Et pour elle, et c'est vraiment intéressant, elle dit que le principe de neutralité défendu par la librairie, c'est noble. Elle reconnaît que c'est en parfaite ligne avec l'idée de liberté intellectuelle, mais elle me disait aussi, faut pas censurer, faut laisser libre cours à toutes les idées, mais dans la réalité, Mme Baraban, oui, estime que c'est un peu impossible d'appliquer dans la mesure où toutes les librairies font en quelque sorte des choix. Contrairement à une bibliothèque, elle dit qu'une librairie a forcément une mission commerciale qui devient plus difficile à concilier avec la liberté intellectuelle. Mme Baraban avance qu'une librairie connaît aussi sa clientèle, connaît le potentiel des ventes quand vient le temps de mettre des livres sur les rayons. Elle dit que les librairies sont donc plus identifiées, que certaines se donnent aussi des missions. Elle a même rappelé que certaines librairies ont même des couleurs politiques. Mais moi, je ne sais pas pour vous. Je regarde tout ça, je trouve ça absolument fascinant, ces histoires de censure, de liberté d'expression. Et ça mérite toujours un pas de recul avant de se prononcer. On a souvent envie de réagir à chaud et on l'a vu sur les réseaux sociaux. Mais moi, j'ai peut-être un seul conseil à donner aujourd'hui. Ce serait celui-ci. Rendez donc visite à votre libraire préféré, là, peu importe qui il est. Achetez-vous un bon livre, achetez-en plusieurs, réfléchissez. Et puis voilà, passez une belle fin de journée.
1: Ah, bonne idée ça, Guillaume. Belle façon. Éric, allons-y avec chez vous. D'abord, un mot sur les inondations, là.
2: Oui, je me permets d'en parler, Pénélope, parce que d'une part, il y a des auditeurs d'ici qui se sont un peu plaints que Radio-Canada parlait beaucoup des inondations au Québec et très peu de celles de chez nous. Pourtant, c'est assez cauchemardesque pour plusieurs de nos auditeurs. Sur l'île Manitoulin, les rues sont devenues des fleuves, assez catastrophiques aussi à Rivière des Français. En fait, Pénélope, les dizaines d'immenses rivières de notre région ont fait exactement comme Patrick Masbourian à 4h15 du matin à Montréal, comme Alexandre Duval à 4h20 du matin à Québec, comme Éric Robitaille à 4h22 à Sudbury. Nos rivières sont sorties de leur lit trop abruptement. Ici, à Sudbury, on est en état d'urgence, surtout pour les rivières à l'ouest de la ville. Mais la situation à surveiller actuellement, vous l'avez peut-être vu à RDI ce matin, c'est à Mattawa, ça c'est à la frontière du Québec et de l'Ontario. Mattawa, c'est un mot Anishinaabe qui veut dire la rencontre des eaux, parce qu'il y a deux puissantes rivières qui entrent en collision à Mattawa, dont la puissante rivière des Outaouais. Le maire Raymond Bélanger a instauré aussi l'état d'urgence hier. Il y a aussi, comme d'habitude, plusieurs communautés autochtones de la baie James qui sont évacués à cause des crues printanières de la rivière Albany. Nous aussi, on y goûte aux inondations, Pénélope.
3: Oui.
2: Oui, je voulais aussi vous parler d'investissement militaire ce matin, Pénélope. On n'a pas eu besoin de l'armée pour gérer nos inondations, mais on sait que le gouvernement Carney a choisi d'investir massivement dans la défense nationale. Mercredi, on apprenait même que le Canada était pour accueillir le siège social de la future Banque mondiale de la défense. Et donc, dans le contexte où la guerre tarifaire avec les États-Unis fait très mal à l'économie nord-ontarienne, qui repose sur l'exploitation des ressources naturelles, les maires de nos municipalités rivalisent de créativité pour attirer des investissements militaires. Alors, à Thunder Bay, on a une expertise avec les avions. On veut attirer des investissements dans l'aviation militaire. À Sault-Sainte-Marie, on a une usine d'acier. On veut des débouchés militaires pour l'acier. À North Bay, il y a une base militaire. On veut plus de soldats. Même dans la petite ville francophone et nordique de Hearst, on a vu une invasion de soldats récemment. Rassurez-vous, c'était pas une invasion russe, mais c'est quand même un peu relié dans la mesure où Hearst a été choisi par l'armée comme site pour entraînement en situation hivernale en cas d'attaque sur la souveraineté du Grand Nord canadien. Et là, je vous amène à Sudbury. Il y a bien sûr notre nickel qui est primordial dans l'industrie militaire, mais plutôt que simplement exporter le nickel, notre conseil municipal vient de voter une résolution pour appuyer l'idée qu'on tente d'établir une usine de véhicules militaires à Sudbury. Sauf qu'il y a eu une levée de boucliers dans les journaux, il y a eu des manifestations à l'hôtel de ville, sur les médias sociaux, on a pu lire de nombreux textes de citoyens opposés à cette idée. Je vais vous lire un extrait d'un de ces textes d'opinion. Un citoyen qui dit, et je cite, « Je n'écris pas en pacifiste absolu. Le monde est dangereux. Il est légitime de s'interroger sur la façon dont notre pays équipe nos soldats. Mais ce débat n'a pas sa place dans un agenda municipal déguisé en programme de développement économique local. Il est indécent

0: Sans de considérer la guerre comme une opportunité financière. Pénélope, j'ai parlé avec le maire de Sudbury, Paul Lefebvre, pour savoir, lui, comment il recevait ses critiques citoyennes. Je vous fais entendre un court extrait de sa réponse.
1: Moi, je dis, écoutez, c'est les emplois, c'est les opportunités économiques. Je sais, vraiment, il ne faut pas ça de cet angle-là. Toutes les communautés qui sont, ont une capacité. Écoutez, à Montréal, ils font de l'équipement pour notre défense nationale, à Toronto. Les grandes villes ont toujours joué un rôle. Maintenant, les moyennes municipalités, est-ce qu'on a un rôle à jouer? C'est que c'est pas fait un peu dans le nord de l'Ontario, ça va être fait ailleurs. Donc, les gens, de voir est-ce qu'on veut les acheter des États-Unis? Est-ce qu'on veut les acheter de l'Europe et pas créer une petite valeur ici pour avoir les impôts qui nous reviennent pour mettre dans nos services sociaux?
0: Si l'équipement militaire éventuellement conçu à Sudbury était utilisé contre des populations civiles ailleurs sur la planète, ça serait pas un problème de conscience pour la municipalité?
1: Garanti, mais en même temps, écoute, il y a plein de choses qui sont faites. Tu vois, le tabac, en tout cas, il y a plein de choses qui sont manufacturées, qui sont utilisées pour des... Puis ça, c'est une situation vraiment qu'on n'est pas d'accord avec.
0: Alors, c'était le maire de Sudbury, Paul Lefebvre, qui, Pénélope, ajoutait qu'il souhaitait que si des véhicules militaires étaient fabriqués à Sudbury éventuellement, ce soit strictement pour la défense des soldats canadiens et des populations civiles, jamais pour attaquer d'autres populations. Alors, chez nous, le débat se poursuit, mais moi, là-dessus, je me mets au garde-à-vous pour laisser toute la place au général Dumas, qui va maintenant nous ramener sur le champ de bataille des plaines d'Abraham et la brutale réalité du commerce au détail, Pénélope.
2: OK, merci. Donc, on aura compris qu'Éric Robitaille est à Sudbury et que Guillaume Dumas est à Québec. Vous êtes à bord du Transcontinental. Ben, pendant qu'il y a malheureusement des fleurons québécois qui ferment, il y en a d'autres qui prennent de l'expansion, Guillaume.
3: Ouais, Fleurons de Québec, qui va plutôt bien ces jours-ci, Pénélope. Et je parle bien entendu des magasins Simons, l'une des plus vieilles enseignes de Québec et maintenant du pays, pour qui les choses vont très, très bien. Nouvelle locale aujourd'hui avec une portée nationale. Alors, bien content de parler à vos auditeurs d'un bout à l'autre du pays. Parce que la chaîne, bon, pour ceux qui le savent peut-être pas, elle est spécialisée dans les vêtements, les articles de décoration. On a annoncé l'ouverture d'un nouveau magasin, cette fois en Colombie-Britannique, au Pacific Center. On est dans le centre-ville de Vancouver. Ça devient le deuxième magasin de cette chaîne dans la province. Le 20e aussi d'un océan à l'autre. Mais attention, l'ouverture sera pas lieu demain matin. Faudra s'armer de patience parce que c'est plutôt à l'automne 2027 que les gens de Vancouver vont découvrir cette nouvelle adresse-là. Et c'est un magasin qui demande quand même un investissement de 55 millions de dollars pour un local de 8600 mètres carrés sur 3 étages. Puis une décision comme celle-là de poursuivre l'expansion à Pénélope, c'est pas le fruit du hasard. L'autre magasin de Vancouver a connu une progression de plus de 30% en une année seulement. Et pour l'ensemble des magasins, on parle d'un chiffre d'affaires de plus de 830 millions de dollars. Et ça, c'est une dernière année que Bernard Leblanc, c'est le président et chef de la direction, qualifie d'exceptionnel. Et là, bon, il y a plusieurs façons d'expliquer ces excellents résultats financiers qui se trouvent, disons-le, le bien au-delà des prévisions de l'entreprise. Mmh. Une autre ouverture, celle de Toronto au centre Eaton, qui a attiré les projecteurs sur la marque québécoise. C'est une chose. Mais l'autre, c'est la réaction des consommateurs canadiens dans un contexte de guerre commerciale avec les États-Unis. Clairement, les bannières locales en profitent et Simons est évidemment au premier rang. Mais la direction insiste sur autre chose et c'est là que ça m'amène un petit peu à Québec. La qualité du service à la clientèle et surtout ce qui touche les commandes en ligne. Parce qu'il y a quelques années, pendant la pandémie, ça a été un dur coup pour l'entreprise. Mmh. Mais Simons a quand même misé à l'époque en investissant, puis c'est un gros investissement, dans la construction d'un centre de distribution robotisé dans le nord de Québec. Puis quand je dis gros, là, on parle d'un montant de 350 millions de dollars sur une période de 7 ans. Puis ça a vraiment transformé toutes les activités en ligne du magasin. Alors, peu importe d'où vous allez commander au pays votre idée cadeau pour la fête des mères, le point de départ, bien, c'est toujours la ville de Québec. Et ça, c'est un engagement de la part du président. Il n'y a pas de déménagement là, qui est prévu ou qui est envisagé. Et même si on prend de l'expansion, même si on va aller davantage dans l'Ouest canadien, semble-t-il au contraire, là, selon ce qu'il a dit, M. Leblanc, ce serait une façon d'optimiser les coûts, de mieux remplir les camions. Alors, quoi qu'il en soit, avec la fin de l'aventure des magasins Labbé, qui a clairement profité à Simons aussi, on envisage maintenant de devenir la marque de référence au pays. Et l'autre élément que j'apprécie, c'est que c'est la plus ancienne entreprise familiale privée au pays. Ça a été fondé en 1840. Puis, ça en est passé des choses depuis ce temps-là. Il y a eu des creux de vagues également. Il y a eu évidemment aussi des vagues beaucoup plus positives. Cette croissance-là se poursuit, mais chose certaine, ça ne se passera pas dans l'immédiat au sud de la frontière. Et ça, ça a été affirmé pour toutes les raisons que vous imaginez. Alors, les choses qui vont plutôt bien là, pour le petit magasin La Boîte Verte.
2: Moi, je me rappelle, on a reçu Peter Simons au lendemain de la pandémie. Puis, il nous avait raconté là, son passé vraiment proche là, d'une catastrophe. Puis, comment il avait fallu mettre ses employés à la porte. Puis, comment il avait réussi à les réengager après. Puis, comment il avait repensé son affaire. C'est incroyable de voir à quel point il en est aujourd'hui.
3: Il y a eu des grosses décisions qui ont été prises, puis audacieuses, puis qui auraient pu tourner autrement aussi.
2: Absolument.
3: Il faut le reconnaître.
2: Merci, Guillaume, pour ça. C'est quoi le lien, Éric, entre Piaf et Sudbury?
0: Il y en a plusieurs des liens entre Édith Piaf et la ville de Sudbury. Entre autres, si vous avez vu le film biographique sur Piaf qui mettait en vedette Marion Cotillard, vous avez vu aussi celle qui incarnait Ginou Richer, la meilleure amie de Piaf. Ben ça, c'est la comédienne Caroline Reynaud qui partageait la vedette avec Marion Cotillard. Caroline Reynaud est d'origine française, mais elle habite maintenant à Sudbury. C'est même une collaboratrice de mon émission du matin. Elle était chez nous. Aujourd'hui, là, elle fait un peu ce que Catherine Etier fait avec Masbourian, c'est-à-dire un billet d'humeur. Il y a aussi la grande rue qui traverse la ville de Sudbury qui s'appelle la rue Paris. Et donc, dans les années 90, c'est sous le ciel de la rue Paris que la chanteuse Pandora Top a découvert Édith Piaf. Ça a été pour elle une épiphanie. Faut savoir, Pénélope, que Pandora Top est issue d'une célèbre famille artistique anglophone de Sudbury. Sa mère, Heather Top, est une artiste visuelle de renom. Son fils, Dunson Top, est un musicien électropop très populaire. Son oncle, ZZ Top, est un musicien bien connu. Ça, c'est pas vrai, c'est juste une blague niaiseuse. Pénélope, ZZ Top n'est pas le mononcle de Pandora Top.
3: Moi, je trouve bien bonne, je voulais vous le dire, Éric.
0: Mais le reste, c'est vrai, tout le reste est vrai. Dans les années 90, Pandora chantait sur scène à Sudbury les succès des Cranberries et d'Alanis Morissette, mais dans un cours de culture francophone à l'Université Laurentienne, un jour, elle a découvert les chansons de Piaf, et pour Pandora, ça a ouvert une boîte de Pandore. C'est à ce moment-là qu'elle a monté un spectacle hommage à Édith Piaf, spectacle qu'elle présente depuis maintenant 30 ans, en complicité avec Iona Reid, qui est une Sudbury de 84 ans, qui en 1962 avait gagné le prix de la meilleure accordéoniste au monde et qui accompagne encore Pandora à l'accordéon avec une élégance, une virtuosité sensationnelle. Non seulement Pandora chante Piaf depuis 30 ans, mais Piaf l'a aussi fait basculer dans le monde francophone. Alors Pandora, jadis, se mariait à un francophone de Sudbury. Quand Pandora chante de la musique pop, maintenant, c'est plus Alanis Morissette, ce sont les Rita Mitsouko. Et samedi dernier, pour célébrer les 30 ans de son hommage à Piaf, on a jumelé Pandora aux 30 musiciens de l'Orchestre symphonique de Sudbury. J'étais là, j'ai fait un bootleg, je vous ai préparé un enregistrement pirate, Pénélope et Guillaume. Le moment où Pandora nous a dit que oui, depuis 30 ans, elle a choisi de faire carrière en français et que non, rien de rien, elle ne regrette rien. On va en écouter un extrait.

0: Éric Robitaille.
1: Merci. Vous roulez bien vos airs.
0: C'est ça. Qu'on va retrouver lundi à Matin du Nord dans le nord de l'Ontario, donc en direct de Sudbury. Guillaume Dumas, il en reste une petite dernière cet après-midi. Oui. Vous êtes en onde, non, cet après-midi?
2: Bien sûr, okay. Pénélope, toujours fidèle au poste.
0: 15 à 18, on vous joignait à Québec. Merci infiniment, tous les deux. J'étais bien heureuse de vous retrouver ce matin.
1: Au revoir.
0: Au revoir. Bye-bye, tout le monde. Bonjour, Alec.
3: Bonjour, Pénélope.
0: Qu'est-ce que vous avez ce midi?
3: Oh, plusieurs choses au menu, notamment une discussion philosophique sur l'économie. Je ne sais pas si vous avez remarqué autour de vous, beaucoup de gens ont de la difficulté, les banques alimentaires sont pleines, un Canadien sur trois doit s'endetter pour se nourrir. Puis en même temps, les restaurants sont pleins, les avions sont pleins, tout inclus fracasse des records. C'est comme s'il y avait deux économies parallèles qui ne se parlent plus ou ne se voient plus présentement, ce qu'on appelle l'économie en K. Une branche de la société monte et une branche descend. Et ça, c'est un phénomène que les spécialistes sont en train de constater. Puis on va essayer de comprendre pourquoi. Parce que moi, ça m'intrigue cette dichotomie-là dans l'économie. On va aussi parler du Canadien de Montréal qui affronte Tampa Bay ce soir. Pierre Houde, le descripteur des matchs à RDS, va être avec nous. Pierre Houde, que j'adore. Il a décrit plus de 2500 matchs.
0: Ah, mon Dieu!
3: Alors, je me dis que lui, il doit savoir ce qu'il faut faire pour battre les méchants Lightning de Tampa Bay. Et puis, on va parler également à Mathieu Lacombe, ministre de la Culture, qui demande à Ottawa de se soucier de la culture dans la renégociation de l'ACEUM avec les États-Unis. Donc, beau menu pour vous ce midi.
0: Absolument. Et on va souhaiter bonne chance.
3: Bonne chance aux Canadiens de Montréal.
0: Et au ministre Lacombe.
3: Le ministre, il n'y a pas besoin de chance.
0: Pour les deux. Bonne chance pour tout le monde. OK, bon match ce soir, Alec, et bonne émission dans une demi-heure. Voilà comment se termine cette deuxième heure. Il nous reste un petit segment à passer ensemble, un petit segment en termes de temps. Mais je pense qu'on va couvrir beaucoup de territoires concernant les mythes. Cette série où on déboulonne les mythes. On est rendu à déboulonner des mythes en environnement avec deux spécialistes. On fait ça après les infos.

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4: Ici Fred Harding, voici les informations. Commençons d'abord au hockey.
5: Dave Gonsalves, but gagnant en prolongation. Et il y aura un match numéro 7 à Tampa.
4: Et oui, le Canadien de Montréal s'est incliné face à son adversaire de Tampa Bay au Centre Bell. Le Lightning est parvenu à marquer un but décisif en prolongation après trois périodes où le score est resté inchangé 0-0. Un septième match sera donc nécessaire dans la série où les deux équipes rivales sont désormais à égalité. Sur place, des partisans du tricolore n'ont pas caché leur déception.
6: On a bien joué, mais on aurait pu faire mieux. J'espère qu'on gagne le prochain match. Allez les Habs!
7: Ah, ça a la sur la prolongation, là. C'est série. Game 7. On gagne du Canadien!
4: Le prochain match se tiendra à Tampa. Et à présent, le salaire minimum au Québec atteint maintenant 16,60 $, une augmentation de 50 cents par rapport à l'an dernier. Le gouvernement caquiste affirme que les hausses qu'il a décrétées depuis son arrivée au pouvoir en 2018 totalisent plus de 38 %. Mais pour les organismes qui luttent contre la pauvreté, d'autres mesures doivent aussi être mises en place afin de soutenir davantage les plus vulnérables. Aurélie Girard a préparé ce reportage.
8: On est les premiers au Canada.
9: Aux yeux du ministre du Travail, Jean Boulay, le Québec est déjà très bon élève en matière de revenus disponibles.
8: Il faut accroître la capacité de payer des travailleurs tout en respectant la capacité de payer des PME.
9: La Fédération canadienne de l'entreprise indépendante salue d'ailleurs cette hausse jugée modérée. Mais aux yeux de plusieurs organismes, le salaire minimum ne suffit pas à lui seul pour contrer la précarité. Serge Petitclerc est porte-parole du collectif pour un Québec sans pauvreté.
10: Ça fait partie du filet social québécois, le salaire minimum. Et pour nous, ça veut dire le minimum pour assurer pas juste ses besoins de base, mais pour faire en sorte qu'une personne qui travaille à temps plein sorte de la pauvreté.
9: Un avis que partage la conseillère budgétaire à l'Association coopérative d'économie familiale du Nord de Montréal, Stéphanie Paquin, qui exige également des élus qui légifèrent en matière de besoins essentiels.
11: Si tout le monde avait la certitude de ne pas consacrer plus que 30 % de leurs revenus pour le paiement du loyer, on serait pas là à toujours dire que c'est insuffisant.
9: C'est d'ailleurs ce dont témoigne cet employé d'une petite épicerie du centre-ville de Québec qui gagne un tout petit peu plus que le salaire minimum.
12: Une paye de 2 semaines, mon loyer représente plus que 3 quarts de ma paye.
9: Selon les données de la chaire en fiscalité et en finances publiques de l'Université de Sherbrooke, les jeunes de 15 à 24 ans sont les plus touchés, suivis de près par les femmes qui représenteraient environ 58 % des personnes payées au salaire minimum au Québec. Ici Aurélie Girard, Radio-Canada, Montréal.
4: Et maintenant, au fédéral, Ottawa veut faire appel au privé afin de s'attaquer au retard dans le traitement des plaintes de voyageurs aériens. Le gouvernement Carney compte déposer un projet de loi en ce sens dans les prochaines semaines. Quelques 100 000 dossiers sont en attente de traitement à l'Office des Transports du Canada. Le ministre des Transports, Stephen McKinnon, estime qu'avec l'aide d'une firme externe, l'arriéré des plaintes pourrait être résorbé en 6 à 9 mois.
13: L'Office est mal adapté pour gérer un nombre très, très élevé de transactions comme celui-là. Et on a découvert que la lenteur, je pense qu'on peut l'appeler, on peut le nommer, la lenteur et le coût, les deux, devenaient un fardeau insupportable pour le système.
4: Le gouvernement Carney annonce par ailleurs qu'il serre la vis aux transporteurs aériens en permettant à l'Office des Transports du Canada d'imposer des amendes 4 fois plus élevées aux compagnies qui enfreignent systématiquement le règlement sur la protection des passagers aériens. Et aux États-Unis?
14: They want to make a deal, but I'm not satisfied. The leadership is very disjointed.
4: Le président américain Donald Trump se dit insatisfait de la nouvelle offre de l'Iran visant à relancer les négociations entre les deux pays. Selon lui, les dirigeants iraniens sont désunis et incapables de s'entendre sur une stratégie pour sortir du conflit. Aucune précision n'a été fournie sur cette dernière proposition de Téhéran, qui a d'abord été soumise au Pakistan. Et en terminant au basket, les Raptors de Toronto ont eux aussi disputé un match décisif. La formation torontoise jouait gros, mais elle est parvenue à l'emporter contre sa rivale, l'équipe des Cavaliers de Cleveland. Je retrouve Léo Molinier à Toronto pour faire le point. Léo, soupir de soulagement donc pour l'équipe canadienne.
14: Soupir de soulagement pour l'équipe canadienne et véritable explosion de joie à l'Arena Bank Scotia. Il aura fallu attendre les toutes dernières secondes pour que RJ Barrett libère son équipe en marquant face à Cleveland. Une fin de match irrespirable, tant la rencontre était serrée. Toronto a pu compter sur Scottie Barnes, c'est ses 25 points et 14 passes décisives, tout comme sur Jacoby Walter, qui après avoir éprouvé des difficultés lors des matchs précédents, a réussi à scorer 24 points. Avec cette victoire, les Raptors restent invaincus à domicile dans cette série. Pour passer au tour suivant, Toronto va néanmoins devoir s'imposer à Cleveland lors du match 7, un match qui se disputera dimanche. Ici, Léo Molinier, Radio-Canada, Toronto.
4: Merci infiniment, Léo. Voilà, c'est donc ce qui met fin à ce bulletin d'information. 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Voilà, passez un excellent moment sur nos ondes.

0: Nous entrons ensemble dans le dernier droit de l'émission de cette semaine. Mais avant, j'attire votre attention sur notre émission de lundi. Parce que vous allez peut-être vouloir ajouter votre grain de sel à partir d'aujourd'hui en nous écrivant. On va recevoir Francine Grimaldi. Pourquoi? Juste pour le fun. Je l'avais reçue il y a quelques années. Elle a commencé sa retraite, puis elle avait des plans. Et là, j'avais envie de voir, OK. Alors, elle a pris sa retraite en 2019. Donc, 7 ans plus tard, elle en est où? Je sais qu'elle revient de 3 mois à l'extérieur du pays. Je sais qu'elle est passée d'une activité effrénée à un moment plus contemplatif, à une période plus contemplative de sa vie. Donc, on la reçoit au Club Social avec Simon et Sophie. Et en deuxième heure, on aura une discussion et on est parti de la phrase de Christine Fréchette, pardon, qui a dit qu'elle était de la génération X, génération sacrifiée. On se pose la question, est-ce que c'est une génération vraiment sacrifiée maintenant qu'elle est au pouvoir? Oui, au pouvoir politique, mais vous nous entendez et vous nous voyez dans vos radios et vos téléviseurs. On est la génération X. Beaucoup d'animateurs parmi nous, Patrick Masbourian, Marie-Louise Arsenault, mais je regarde TVA, je regarde Télé-Québec, je regarde d'autres chaînes aussi et je vois bien qu'on est au pouvoir, puis à la tête de plusieurs entreprises aussi. Donc, on va voir si finalement on est si sacrifié que ça. Puis, on aura autour de la table Jean-Philippe Warren, on aura aussi Jacques Nantel, spécialiste en marketing, on aura Marie-France Bazot, qu'on va garder parce que c'est son tour de venir nous chroniquer ça un lundi. Et elle va nous parler de solitude, mais de la solitude qui est souhaitée. Alors, peut-être que vous avez envie de réagir d'une façon ou d'une autre à ces sujets aujourd'hui. Vous allez mariner ça pendant la fin de semaine et vouloir nous écrire lundi. Vous connaissez nos canaux de communication. Avant de passer au prochain sujet, j'aimerais parler de ces gens qui ont préparé cette émission avec beaucoup de cœur et beaucoup d'intelligence. Chef recherchiste Étienne Larivé-Roy, à la recherche Jean-François Blais, Catherine Amélie Meury, Marie-Josée Dion, Maïté Bellemire et Christine Chevary. À la technique, ils se sont partagés la console. Cette semaine, Dominique Beaudoin et Pierre Plante, notre équipe des dimestres et réseaux sociaux qui travaillent donc en rotation. Ronald Georges, Hamza Abouel-Wafa et Jean-Baptiste Demuy. Notre adjointe à la réalisation et à la plupart des choix musicaux que vous entendez, Pauline Pénicaud. Et à la réalisation, c'est Caroline Reed, Triantafilos. Ce que nous faisons maintenant, c'est poursuivre notre série de segments où on déboulonne des mythes reliés à la science pure, à la science humaine. Notamment, on a déboulonné des mythes avec des en astronomie, en paléontologie. On le fait aussi en entomologie. On a appris que les fourmis ne sont pas aussi vaillantes que ça puisqu'elles font des siestes. Ceci dit, peut-être qu'elles font des siestes qui leur permettent d'être vaillantes. On a déboulonné des mythes sur le cerveau. Et aujourd'hui, on s'attaque aux mythes liés au climat et à l'environnement. On va faire ça avec Laure Patouillard, professeure associée à l'Institut des sciences de l'environnement de l'UQAM. Bonjour, Madame Patouillard.
1: Bonjour.
0: Vous êtes aussi professionnelle de recherche à Polytechnique Montréal, au ce qu'on appelle le CIREC, donc le Centre international de référence sur l'analyse du cycle de vie et la transition durable. Et je précise cycle de vie puisqu'il en sera question dans un de nos mythes. Commençons avec ce mythe-ci. Tiens, un mythe alimentaire. Allons-y avec manger local, c'est toujours mieux pour l'environnement.
1: Oui. Un sacré mythe, celui-là.
0: Pas juste ananas, c'est coriace.
1: Parce que c'est sûr que quand on pense à manger local, on se dit, c'est bien, je vais éviter le transport d'un aliment qui va être importé. Sauf que quand on va regarder l'empreinte carbone des aliments, le transport, c'est souvent moins de 10% de l'empreinte. Et ce qui va générer le plus d'impact, c'est la production agricole.
0: OK.
1: En fait, il y a vraiment une balance entre l'impact du transport d'un bord et l'impact des pratiques agricoles de l'autre bord. Et ce qui va déterminer si le local est meilleur ou non, c'est cette balance-là qui va dépendre de l'aliment, qui va dépendre de la région et qui va dépendre de la saison.
0: OK, par exemple, si on parle du côté de faire pousser, là, qu'est-ce qui est particulièrement pas favorable à la préservation de l'environnement dans certaines pratiques là, qui pèsent lourd dans la balance de l'empreinte?
1: Quelque chose qui va peser assez lourd, on va parler de notre tomate. Notre tomate qu'on va consommer au Québec. Donc, si ma tomate québécoise, je l'ai cultivée en serre et que je l'ai chauffée au mazout, mais ça va être pire que d'importer ma tomate depuis le Mexique.
0: Ah bon?
1: Mais
0: si elle n'est pas chauffée, c'est pas le même procédé pour la faire pousser.
1: Exactement. Okay. Parce qu'en Mexique, on va la faire pousser en champ. Mm-hmm. Donc ça va avoir vraiment moins d'impact. Par contre, Quand on se retrouve en été, ben là, on a des tomates de champ québécoises qui sont disponibles. Et là, ma tomate de champ québécoise, elle va devenir meilleure que ma tomate importée du Mexique. Donc, en fait, on voit bien que ça dépend vraiment de beaucoup de choses, puis que c'est très variable et que c'est pas facile non plus de s'y retrouver, d'avoir une règle qui fonctionne à tous les coups, de se dire local, ça marche
0: qu'est-ce
1: ou ça marche
0: pas. Qu'est-ce qu'on fait? Faut qu'on se renseigne, faut qu'on voit. Est-ce qu'il y a une manière de savoir un peu? Est-ce qu'il y a des produits dont on devrait se tenir loin?
1: Disons que tout ce qui va être importé par avion, c'est jamais très gagnant, mais des fois, c'est des produits qu'on n'a pas accès ici, donc ce serait renoncer à y manger finalement.
0: Comme les bananes.
1: Comme les bananes, par exemple. Mais généralement, ce qui va fonctionner, c'est manger local et de saison. Quand on met le de saison avec, ça, c'est probablement pas mal gagnant.
0: OK, d'accord. Il y a aussi cette phrase qui est si je remplace la viande par les produits de la mer.
1: Oui.
0: Qu'est-ce qui arrive avec ça?
1: Oui. Mais en fait, quand on va
0: remplacer... Parce qu'on nous dit manger moins de viande, en fait. Donc, on se dit, OK, parfait, je vais manger moins de viande parce que ça prend beaucoup d'eau, il y a des pesticides, les animaux relâchent du CO2. Donc, finalement, je vais aller vers les poissons.
1: Oui. Si on va vers les poissons, ça peut être meilleur ou moins bon par rapport à la viande. En fait, ça dépend. Il y a une grande variabilité dans les poissons. D'un côté, on a des champions. Donc, les moules d'élevage, les sardines, ça va avoir une empreinte carbone qui est plus faible que le poulet. Au milieu, on va avoir le saumon, les crevettes, ça, c'est proche du poulet. Puis, les moins bons élèves, on va se rapprocher du bœuf canadien. D'ailleurs, le bœuf canadien, qui est quand même un bœuf très bon par rapport à d'autres bœufs dans le monde.
0: Ah, OK. Bon, c'est-à-dire en empreinte, là.
1: En empreinte, okay. Oui, en empreinte environnementale. Okay. Et là, pour les moins bons élèves du côté des fruits de mer, on va trouver les poissons comme la sole parce que c'est pêché par dragage. Donc ça va consommer beaucoup de carburant, ça va détruire les fonds marins. Puis on va avoir aussi le homard. Le homard, il a un rendement vraiment très faible. Donc lui, il va pas être un gros gagnant.
0: C'est ça, parce que remplacer, là je regarde vos notes, là, un kilo de bœuf par un kilo de chocolat, ça c'est non. Là.
1: Ben,
0: c'est non, c'est-à-dire, ça peut, oui, pour le goût, là, mais ça a une empreinte.
1: Ça a une empreinte, oui. Généralement, en fait, on se retrouve avec les végétaux qui ont moins d'empreintes que la viande. Ça, c'est une règle générale. Mais pour le chocolat, c'est un peu différent. Le chocolat, il va être proche du bœuf, qui est un des aliments qui a la plus grosse empreinte, parce que derrière le chocolat, il y a de la déforestation. Mais bon, heureusement, on ne mange pas tout à fait la même quantité de chocolat que ce qu'on va manger de
0: bœuf,
1: finalement.
0: Exact. OK, donc, il faut vraiment avoir un regard plus large sur ce qu'il y a dans notre assiette.
1: Oui, c'est vraiment important. Puis aussi de garder en tête, OK, mon bœuf canadien, il a beau être local, il sera toujours plus impactant, 12 à 30 fois plus impactant que n'importe quelle protéine végétale importée.
0: Même le tofu, parce qu'on sait que le soya, ça demande beaucoup d'eau, en tout cas, parfois... OK, donc même...
1: Mais même ça, parce que ce qui va faire la plus grosse différence, c'est moins la provenance des aliments que ce qu'on va mettre dans notre assiette. Pour le tofu, juste pour donner un ordre de grandeur, le tofu, un kilogramme de protéines de tofu, ça va avoir une empreinte 5 fois plus faible que le poulet, 7 fois plus faible que le porc et 12 fois plus faible que le bœuf canadien.
0: Mais on sait que la monoculture de soya peut être aussi dommageable pour l'environnement. Alors, il faut vraiment aussi mettre ça dans la balance.
1: Faut mettre ça aussi dans la balance. On va toujours préférer un soja qui n'a pas été issu de la déforestation, par exemple. Mais même quand on fait cette moyenne-là, il y a aussi de la déforestation du côté du bœuf.
0: Ah, c'est intéressant. OK. Se joint à nous Philippe Gachon. Bonjour, Monsieur Gachon.
2: Bonjour.
0: Chercheur pour l'étude et la simulation du climat à l'échelle régionale et professeur titulaire du département de géographie de l'UQAM, ainsi que le directeur général du réseau inondation intersectorielle du Québec. Vous allez aussi nous aider à déboulonner certains mythes ce matin, Monsieur Gachon, et commençons avec un mythe qui est aussi coriace que celui qu'on vient juste d'aborder. C'est que finalement, l'humain a peu à voir dans les changements climatiques. C'est un processus tout à fait normal et cyclique quand on regarde les derniers millénaires.
2: Alors, c'est un mythe dans le sens où il y a des facteurs naturels, puis on a de plus en plus de facteurs anthropiques. Alors, parmi les facteurs naturels, d'abord, le climat n'est jamais stable. Il y a eu des facteurs naturels qui ont influencé sa variabilité. On prend, par exemple, les processus internes, ça peut être des changements dans la circulation atmosphérique ou océanique, les conditions orbitales, les quantités d'énergie qui nous arrivent, par exemple, du Soleil, qui ont généré, au moment où il y avait les minimums, les glaciations, et puis d'autres périodes, dans lequel on est, les périodes interglaciaires. Puis il y a les forçages externes, qui sont par exemple le volcanisme, ou qui sont l'homme, l'être humain. Mmh. On se rend compte depuis un siècle que l'équilibre énergétique est complètement modifié, à une vitesse qu'on n'avait jamais vue depuis des millions d'années. Et ça, c'est des facteurs d'origine anthropique, les émissions de gaz à effet de serre, et on voit que ce déséquilibre énergétique, je donne un exemple, en 2025, de l'Organisation météorologique mondiale disait que on a un déséquilibre énergétique qui a jamais été aussi élevé depuis les 75 dernières années. L'océan, par exemple, absorbe 10 fois la consommation annuelle d'énergie humaine à chaque année. Parce que ça veut dire qu'on garde de l'énergie dans le système qui s'accumule et qui réchauffe les océans. En réalité, évidemment, on le sait, si on fait rien pour réduire ces facteurs anthropiques, on va voir le climat changer de façon irréversible. C'est-à-dire qu'on va tomber dans un autre équilibre. On va atteindre ce qu'on appelle les points de bascule, les points de rupture, qui vont nous faire basculer dans un autre régime.
0: OK, allons-y avec un autre mythe, Madame Patouillard. Un mythe relié à l'emballage, parce que je rappelle que ça fait partie de vos expertises. Les emballages jetables, c'est l'ennemi numéro un. C'est synonyme de suremballage. On pourrait emballer beaucoup moins de choses.
1: Oui, mais l'emballage, c'est vraiment la pointe de l'iceberg qu'on voit. On le voit, on le jette, puis là on se dit, ouais, vraiment, le problème doit venir de ça d'un point de vue environnemental. Sauf que quand on regarde les chiffres, ben, l'emballage, c'est souvent 1 à 10% de l'impact d'un produit alimentaire, par exemple. Et en fait, c'est souvent ce qu'on ne voit pas, c'est la production du contenu. Ça va être vraiment l'aliment lui-même qui va être le plus impactant. Et le pire, ça va être quand on va jeter la nourriture. Parce que gaspiller un aliment, c'est souvent bien pire pour la planète que d'avoir produit son emballage. Et ça, c'est d'autant plus vrai pour les aliments qui ont un fort contenu environnemental. Si on regarde le gaspillage alimentaire à la maison, au Québec, c'est 20% de l'empreinte carbone de notre assiette. Et donc, l'emballage, lui, bah, il a une certaine fonction de préserver les aliments. Ça va permettre de les conserver plus longtemps. Et on va aider à limiter le gaspillage alimentaire quand on l'utilise. Bon, c'est sûr que ce qu'on veut pas, c'est avoir un suremballage. Le suremballage, c'est quelque chose d'inutile, puis ça, c'est quelque chose qu'on veut vraiment éviter. Donc, ce qu'il faut voir, c'est que dans les gestes qu'on va pouvoir poser autour de l'emballage, donc on veut vraiment éviter le suremballage, ça sert à rien. Mm-hmm. On va s'intéresser au vrac. Le vrac, c'est intéressant, mais c'est intéressant pour les aliments qui vont bien se conserver.
0: Ouais, c'est ça.
1: Et ça va être aussi intéressant de se poser la question, est-ce que j'achète emballé ou pas emballé? Puis ça, ça va dépendre un peu de nos habitudes, finalement. Par exemple, si je prends un concombre, moi ça m'arrive souvent, j'ai mon concombre devant moi, puis là je dis, ok, je l'achète-tu avec l'emballage ou pas l'emballage? En fait, si je prévois de le manger rapidement, je prends sans emballage. Moins d'impact, je vais le manger tout de suite, je sais

0: qu'il n'y aura pas de gaspillage alimentaire. Par contre, si je ne sais pas quand est-ce que je vais le manger, eh ben, il vaut mieux l'acheter emballé pour être sûr de ne pas le gaspiller derrière.
1: Parce que ça va prolonger son cycle de vie, le fait qu'il est emballé dans du plastique?
0: Oui, ça va prolonger son cycle de vie significativement.
1: J'ai jamais pensé à ça. OK, ben, puis là, moi, je m'en allais sur une question, mais là, vous venez de la déboulonner carrément. On voit de plus en plus, genre, une pomme emballée. Une pomme emballée là, avec du papier, puis après ça, on met un petit truc en plastique autour. Alors, je comprends que si on achète juste une pomme, il y a des bonnes chances qu'on la gaspille pas. Oui. OK, donc on est anti-gaspi. Mais en même temps, un emballage, ça marche pas.
0: Ça, pour moi, ça, c'est du sur-emballage. Ouais, la pomme, elle n'a pas besoin d'être emballée. Elle se porte très bien toute seule. Et ça c'est du
1: sur. Si on va au vrac, parce que vous en avez parlé, et puis je remplis mes bouteilles que j'ai gardées là, avec juste ce que j'ai besoin d'avoir à l'intérieur, est-ce que c'est un bon geste?
0: Mais oui, c'est un bon geste. Mais c'est pas le geste le plus efficace qu'on peut faire autour de l'empreinte de notre hygiène. L'emballage dans l'empreinte de notre hygiène au Québec, c'est 10% de l'impact environnemental. Mais le gros de l'impact environnemental de notre hygiène, c'est le chauffage de l'eau. C'est 70% des impacts qui sont dus à la production d'énergie pour chauffer notre eau. Donc ça, ce que ça veut dire en termes de geste, c'est qu'on va vouloir prioriser tout ce qui est relié à l'eau. Par exemple, réduire sa douche, passer de 8 minutes à 5 minutes, ça va réduire de 20% les gaz à effet de serre de notre hygiène.
1: Okay.
0: Ce qu'on peut faire aussi, on peut aller prendre une pomme de douche à débit réduit, on peut aussi aller changer notre chauffe-eau à gaz par un système électrique. Si je fais tout ça, je vais réduire de moitié l'empreinte environnementale de mon hygiène personnelle au Québec.
1: De la douche, donc de la douche.
0: De la douche qui prend en compte non seulement la douche, mais aussi le produit qu'on a mis pour se laver et aussi l'emballage qu'on a mis derrière, qui va prendre en compte en fait tout le cycle de vie relié au fait de se doucher.
1: On pourrait faire la même chose avec le lavage, si on fait le lavage à l'eau froide.
0: Le lavage à l'eau froide, ça va être gagnant aussi.
1: OK. Ouais. Allons-y avec un mythe, Monsieur Gachon, concernant la biodiversité. Est-ce qu'il y a vraiment encore ce mythe persistant que la perte de la biodiversité n'aura pas vraiment d'impact sur nous?
2: Dans certains cercles, oui. Alors, on se rappelle tous, évidemment, l'exemple des abeilles, la perte de pollinisation extrêmement importante pour justement permettre de continuer à avoir des arbres fruitiers qui parlent. Je regarde ma collègue, puis j'ai envie de dire, de temps en temps, prendre des douches d'eau froide, ça fait du bien. Moi, ça m'est arrivé une fois parce que j'avais un problème de chauffe-eau. Revenons à notre question.
1: On peut y prendre goût,
2: Prenons l'exemple du caribou. Alors, le caribou et sa disparition est symptomatique, évidemment, pas juste des changements climatiques, mais des pratiques, notamment forestières, le coupage, évidemment, des arbres, et en particulier les chemins forestiers. J'étais, il n'y a pas si longtemps, avec des amis, des collègues de Innu, de Pessamit. Évidemment, ils voient cet impact-là de plus en plus important. Les chemins forestiers, ça veut dire plus de loups qui vont manger les jeunes caribous et qui ont plus de facilité, on va dire, à accéder au gibier. On voit des effets dominos aussi. Mes collègues, encore une fois, ils marquent les loups pour voir un petit peu, d'abord, le cheptel de loup, comment il grossit. Et on se rend compte que non seulement il est en train de grossir, parce qu'il a accès à plus de nourriture, mais aujourd'hui, il s'en prend de plus en plus aux orignaux. C'est les grosses bestioles, les orignaux. Mais on voit les quantités de loups qui sont tellement abondantes et des meutes de plus en plus importantes s'en prendre à des herbivores comme les orignaux. Donc on voit tout l'impact que ça peut avoir, la perte des caribous sur la chaîne alimentaire, la présence aussi de carnivores, évidemment la sécurité. Donc pour terminer, les Inuits, justement, ils font une surveillance des meutes de loups pour voir aussi c'est quoi leur changement dans leur diète ou dans de quoi se nourrissent-ils en fait.
1: OK. Et ça, c'est un exemple parmi un million d'exemples de la perte de biodiversité. Alors, passons de la caribou, des caribous à leur habitat. La forêt, donc, Philippe Gachon, un autre mythe, c'est que les feux de forêt favorisent la régénération des forêts, donc phénomène naturel, donc on ne devrait pas trop s'inquiéter.
2: Ben, on peut ou pas s'inquiéter. C'est vrai que les feux de forêt ont toujours existé sur Terre. Le problème, c'est, je vais prendre l'exemple des forêts d'épinettes, qui sont évidemment la majeure partie de nos forêts boréales, de conditions évidemment résineuses. Là, d'abord, l'épinette, il arrive à maturité sexuelle au bout de 50-60 ans. Beaucoup plus long, par exemple, que le pin ou d'autres arbres qui vivent dans l'Ouest. Ça veut dire que le stock de graines n'est pas suffisant s'il est en bas de ces 50-60 ans pour en cas de feu de forêt qui se régénère naturellement. Et on voit justement les cycles de feu diminuer évidemment de longueur. Donc si les feux, on a les feux plus courts, inférieurs à 50 ans, ça pourrait défavoriser justement l'épinette noire qui aurait des difficultés justement à se régénérer naturellement, alors que d'autres espèces pourraient être par exemple aussi privilégiées. Donc, ça a un impact automatiquement et on commence à voir d'ailleurs, encore une fois, j'étais avec des collègues dans le Nord, nous, des accidents de régénération parce que les forêts, par exemple, en 2023, qui ont brûlé, certaines étaient trop jeunes pour que naturellement elles se régénèrent.
1: D'accord, c'est très intéressant ça. Je rappelle que nous sommes avec Philippe Gachon, vous venez de l'entendre, qui est chercheur au Centre pour l'étude et la simulation du climat à l'échelle régionale et aussi professeur titulaire du département de géographie de l'UQAM. On est avec Laure Patouillard, associée de recherche au Centre international de référence sur l'analyse du cycle de vie et la transition durable, donc le CIREG. Et donc, allons-y avec un mythe dans le monde des transports. Tiens, le train, c'est toujours plus vert.
0: Oui, le train... Ça m'embête de dire ça, j'aime beaucoup le train, mais au Canada, le train, c'est souvent moins vert qu'on pense. En fait, il y a certaines lignes qui vont être compétitives, puis d'autres qui vont l'être moins. Si je prends une ligne compétitive, ça va être la ligne Québec-Windsor, donc qui va relier Montréal, Québec, Ottawa, Toronto. Elle, c'est une des plus modernes et c'est une des plus fréquentées du Canada. Quand on regarde son empreinte carbone par passager, elle va être plus faible que si j'avais pris l'avion, et elle va être à peu près équivalente à faire un trajet avec deux personnes dans mon auto. Donc, ça va être une option intéressante de prendre cette ligne pour éviter de se déplacer tout seul ou à deux en auto ou en avion. Mmh. Par contre, les lignes longue distance, donc Toronto, Vancouver, Halifax, Montréal, mais elles émettraient entre 1,5 à 7 fois plus de gaz à effet de serre par passager que le même trajet en avion en classe éco.
1: Ah bon, c'est intéressant. Puis,
0: quand on regarde pourquoi, on a deux phénomènes. Le premier, c'est que les trains au Canada, ils sont remplis un petit peu plus qu'à moitié. Ça, ce que ça veut dire, c'est que ça va radicalement augmenter l'empreinte par passager. Puis, d'un autre côté, on a des locomotives longue distance qui sont vraiment vieilles, qui datent des années 80, puis qui sont vraiment pas efficaces d'un point de vue énergétique, puis qui vont émettre beaucoup de polluants, etc.
1: OK, donc ça consomme beaucoup et ça relâche dans l'atmosphère, donc beaucoup de ces... Donc, ce serait quoi la façon de consommer le train pour qu'il soit économique et qu'il soit écologique?
0: Écologique et économique aussi, d'ailleurs.
1: Attends, Philippe, oui. Vous avez une réponse?
2: Un train électrique.
0: Oui, un train électrique, ce serait vraiment intéressant. Ouais. En fait, on irait réduire l'empreinte carbone par passager jusqu'à 30 fois si on installait le train électrique grande vitesse.
1: OK, mais il faut le construire, le train électrique. Là. Puis on sait que ça, qu'on ne peut pas le construire de façon verte. Là,
0: nécessairement. En fait, en prenant en compte tout ça, ça ferait quand même 30 fois moins. Parce qu'on va amortir l'empreinte de sa construction pendant ensuite tout le temps pendant lequel on va l'utiliser.
1: Avant qu'on ait des trains électriques, donc, qu'est-ce qu'on peut faire?
0: Avant qu'on ait des trains électriques, ce qu'on peut faire, nous, en tant que passagers, c'est prendre plus souvent le train. Si je prends plus souvent le train, je maximise le taux de remplissage et donc je vais réduire l'impact par passager. Donc, si on aimait plus le train aurait moins d'impact. Et aussi, du point de vue des opérateurs, essayer de renouveler la flotte ferroviaire qui est complètement vieille, puis aller chercher des technologies un peu plus efficaces.
1: OK. On va tenter de compresser un dernier mythe à l'intérieur de ce segment avec le peu de temps qui nous reste. Mais c'est intéressant, M. Gachon, parce que ça faisait partie c'était l'objet de votre doctorat, la fonte des glaces. Le mythe, c'est que ça concerne que les icebergs.
2: Absolument. Alors, en dehors de la glace continentale, les grosses masses du Groenland et l'Antarctique, plus les glaciers, on a la glace marine qui se forme, évidemment, qui est le gel de l'eau de mer. Cette glace marine-là, quand elle disparaît, au lieu d'avoir de la glace, on a de l'océan qui est à une température au-dessus du point de congélation. Donc, ce sont les sources de chaleur énormes pour l'atmosphère. Et je donne un exemple, et j'ai d'ailleurs étudié ça effectivement pendant mon doctorat. La baie d'Hudson, qui gèle de plus en plus tard, a un effet majeur sur nos hivers, l'installation de nos hivers. On a vu, vous rappelez, en décembre 2010, entre 4 et 6 semaines de retard d'englacement au mois de décembre. Et ça peut provoquer ces changements-là de glace marine, pas juste un apport d'énergie, de chaleur dans l'atmosphère, mais des modifications de trajectoire de dépression. Et cette décembre 2010, on a vu cette dépression d'ailleurs, qui est allée dans la baie d'Hudson, qui est passée au travers du golfe, du Saint-Laurent, et qui a généré justement des niveaux d'eau exceptionnels. Vous vous rappelez, on avait eu Sainte-Luce qui avait été beaucoup affectée, tout le bas Saint-Laurent. Donc, La glace marine qui fond, ça a un effet évidemment majeur sur l'atmosphère en termes d'apport de chaleur, mais aussi en termes de modification des trajectoires de pression. Et il faut aussi s'y intéresser, évidemment.
1: Ben ouais, absolument. Ah, Philippe Gachon, chercheur au Centre pour l'étude et la simulation du climat à l'échelle régionale, professeur aussi au département de géographie de l'UQAM, Laure Patouillard de Polytechnique, associé au Centre, associé de recherche au Centre international de référence sur l'analyse du cycle de vie et la transition durable, donc le CIREG. Merci infiniment à vous deux d'avoir été là.
0: Merci.
1: Pour notre série, on déboulonne les mythes que nous poursuivrons avec d'autres experts plus tard dans la saison. Merci à vous d'avoir été là, en espérant se retrouver lundi. Au revoir tout le monde.
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8: Ici Émilie Perrault, en train d'ajuster le volume de ses écouteurs. C'était un petit peu fort. Aujourd'hui, à l'émission, on a de la belle visite du Nouveau-Brunswick. C'est Julie Aubé des Hey Babies qui est à la programmation musicale. Salut Julie!
9: Allô!
8: Julie, tu lances un troisième album solo la semaine prochaine. Mais là, ce sont tes goûts musicaux qu'on a découverts toute la semaine avec ta programmation musicale. L'écoute de la musique, là, ça occupe quelle place dans ta vie quand t'es pas en train d'en faire? Là?
9: Ça occupe tellement une grosse place que ça influence même ma mode.
8: Comme c'est
9: la
8: vrai?
9: Façon dont je m'habille, là, ça change complètement si j'écoute comme Ozzy Osbourne aussi. J'écoute du country.
8: Donc là, aujourd'hui, comment tu décrirais ton style musicalement?
9: Là, je suis dans une phase vraiment creuse là, de country puis du folk. Puis là, je porte des bottes de cowboy aujourd'hui.
8: OK. Le creux du folk.
9: Ouais.
8: Du country. J'adore ça. En deuxième heure, on va recevoir également Muriel Dutille pour découvrir son CV de spectatrice. L'algorithme littéraire cette semaine, c'est Mathieu Gosselin. Et le top 5 des meilleurs moments nous est offert par MC Gilles. Tous ces gens réunis pour prouver, encore une fois, qu'il restera toujours la culture.

0: il restera toujours la culture.
1: La poésie, c'est un travail, c'est un jeu, c'est un engagement. On décide d'utiliser le langage parlé, puis le langage écrit pour travailler différemment une réalité. Moi, je pense que la poésie doit correspondre à la réalité culturelle, puis politique, puis économique dans laquelle on vit. Mais évidemment, c'est pas un discours politique. Je fais pas de la propagande, je fais quand même de la poésie.
2: On vient d'entendre la voix de Madeleine Gagnon. À ce moment-là, on est en 1975 à l'émission Femmes d'aujourd'hui. Madeleine Gagnon, dont on apprenait hier en fin de journée le décès à l'âge de 87 ans. Poète, critique, essayiste, romancière, elle nous laisse une œuvre composée de près d'une quarantaine de livres depuis 1969. Et pour souligner son importance et la valeur de son legs, on joint à l'instant au téléphone les autrices Kev Lambert et Louise Dupré. Bonjour à toutes les deux.
3: Bonjour, Émilie.
2: D'abord, Kev, tu nous as écrit spontanément ce matin parce que tu es habité par un triste constat. Tu nous as dit en fait que souvent, quand les artistes deviennent plus âgés, ben, on les entend moins dans les médias et on a malheureusement tendance à les oublier. Est-ce que c'est une crainte qui t'habite par rapport à Madeleine Gagnon?
3: Ben, c'est sûr que ça m'a traversé l'esprit. Je me suis demandé, bon, est-ce qu'on va en parler? Parce que depuis les dernières années, elle était un peu plus loin de l'œil des médias. Son dernier livre était en 2013, je crois. Donc, mais c'est toujours une question, tu sais, dans un petit endroit comme le Québec, que la mémoire artistique reste, tu sais, qu'on n'oublie pas celles et ceux qui ont travaillé avant nous. Pour moi, c'est fondamental.
2: Louise Dupré, vous avez consacré une partie de votre thèse de doctorat à Madeleine Gagnon. Donc, vous avez vraiment étudié son œuvre. Vous l'avez aussi côtoyée. J'aimerais ça que vous me parliez de sa poésie.
4: C'est une poésie très inventive. C'est une poésie qui a voulu révolutionner la poésie d'alors, qui était la poésie de l'Hexagone. C'est une poésie hybride qui mêle la narrativité, qui mêle de la réflexion, qui mêle parfois du théâtre à la poésie elle-même. Alors, elle disait, dans la poésie, tout est permis. Alors, pour elle, c'était le genre de la liberté totale.
2: Elle était très érudite, là, il faut le dire.
4: Très, très érudite. C'était une femme qui s'intéressait non seulement à la littérature, mais aussi à la psychanalyse, aux sciences politiques, au marxisme. Elle s'intéressait à l'écriture des femmes, au féminisme. Alors, c'était une femme d'une érudition exceptionnelle.
2: Kev Lambert, il faut qu'on souligne l'implication de Madeleine Gagnon dans la mise en place d'un programme de création littéraire à l'UQAM. Comment est-ce que c'était perçu, ça, à l'époque?
3: Ben, elle le raconte dans ses mémoires depuis toujours. Ça a été très difficile. T'sais. Donc aujourd'hui, on prend ça un peu pour acquis que l'art est enseigné, la création artistique est enseignée dans les universités. Mais elle a vraiment contribué au tout début de l'UQAM à créer le premier programme de création littéraire. Puis elle raconte comment, par les professeurs un peu plus classiques d'autres universités, mais aussi dans son département à elle, comment il y avait un jugement par rapport à la création, comment on voyait ça comme un peu ésotérique d'enseigner la création. Puis elle s'est vraiment battue pour ça, pour amener aussi un autre rapport à l'art, à la littérature dans les murs de l'université.
2: Louise Dupré, là, il y a des gens qui nous écoutent qui ont peut-être encore jamais lu de Madeleine Gagnon ou qui ont envie d'y replonger. Si vous deviez nous recommander un livre, là, qu'est-ce que vous avez envie qu'on lise de Madeleine Gagnon?
4: Je vous recommanderais tout d'abord Le Deuil du Soleil parce que c'est très accessible. C'est un livre magnifique qui est un récit, mais qui est aussi un essai. Alors, comme je vous disais tout à l'heure, elle est toujours entre les genres littéraires. Ouais. Et c'est un livre de deuil, deuil de ses proches, de son père, de sa mère, de personnes qu'elle a aimées. Mais c'est avant tout un livre d'amour et de vie. Ouais. Donc, je crois qu'on ne peut pas ne pas aimer ce livre-là, ne pas y trouver quelque chose pour soi-même et apprendre à connaître Madeleine.
2: Le Deuil du Soleil, donc ça, c'est paru en 1998 aux éditions VLB. Et Kev Lambert, tu l'as évoqué depuis toujours, c'est le titre de son autobiographie. Ça, c'est aux éditions Boréal. Ça peut être une belle façon aussi de la découvrir.
3: Ben, c'est une histoire culturelle du Québec, en fait, hein, parce qu'elle a commencé à être active dans le milieu de la pensée, dans le milieu intellectuel, dans les années 60, puis elle nous raconte tout son parcours. Elle est née en Gaspésie en 1938, donc c'est vraiment une tranche d'histoire du Québec par la vie d'une femme. Puis je recommanderais aussi le recueil Toute écriture est amour qui a été réédité récemment au PUM, parce que Louise Letivier, c'est aussi une écrivaine qui a une œuvre importante théorique au croisement du féminisme, du marxisme, de la psychanalyse. Puis c'est vraiment une pensée philosophique qui est majeure là, pour le Québec.
2: Avec la préface de Louis-Daniel Godin. Merci beaucoup, Kev Lambert et Louise Dupré, d'avoir pris un moment pour saluer la mémoire de Madeleine Gagnon. Donc, je rappelle, depuis toujours aux éditions Boréal, c'est paru en 2013. Toute écriture est amour. Cette réédition au PUM, c'est paru donc en 2025. Et Le deuil du soleil, on va aller la relire. Merci beaucoup à toutes les deux.
4: Merci beaucoup, Émilie.

0: cette semaine, c'est l'autrice, compositrice, interprète, poète et créatrice de vêtements, Julie Aubé, qui a rempli avec brio le mandat de notre programmation musicale. Celle qu'on connaît comme membre du trio Les Hey Babies s'apprête à lancer Rural, son troisième album solo, vendredi prochain. Ses premiers pas en musique se sont faits sur un banjo trouvé par son père dans le grenier d'une maison ancienne de Memramcook au Nouveau-Brunswick, d'où elle est originaire. Grande fan de folk, cet amour se transpose même dans l'art visuel. Elle adore le travail de Maud Lewis. Julie Aubé, on a choisi Tupperware pour t'accueillir aujourd'hui. T'as dit sur Instagram que t'as jamais autant ri qu'en tournant le vidéoclip. Qu'est-ce qui s'est passé?
1: Ben, t'as déjà été à un Tupperware party?
0: Non, j'ai pas eu cette chance.
1: Mais tu sais qu'est-ce que je veux dire? Là?
0: Oui, une présentation.
1: On a recréé ça avec des vraies madames de ma région. Puis j'avais oublié à quel point c'était le fun à Tupperware party. Parce qu'on avait du vin, puis on avait des œufs bouillis, là, tu sais, puis des snacks, puis c'est ça, c'est comme... J'ai vraiment ri parce que pour vrai, c'était le fun.
0: Oui, puis on ressent le plaisir aussi dans cette chanson-là. Il n'y a pas de deuxième degré. Là. C'est quelque chose de vrai
1: non,
0: dans l'amour
1: pas,
0: que tu as pour le Tupperware.
1: C'est pas que j'adore le Tupperware, j'haïs le Tupperware finalement, parce que moi, là, j'ai juste des contenants carrés puis des tops ronds.
0: Ouais.
1: Parce que moi, ça marche jamais.
0: Puis c'est. Ce que t'aimes, c'est le party autour de ça.
1: Oui, oui. Puis c'est juste la réalité que, tu sais, comme, on a beau se faire bien paraître sur les réseaux sociaux, d'avoir une vie, tu sais, comme organisée, puis en fait, quand, non,
0: la vérité,
1: jamais.
0: On l'a tout, ce tiroir-là.
1: C'est ça.
0: On avait reçu Catherine Noël, la grande des Hey Babies.
1: Oui.
0: C'est comme ça qu'on va l'identifier cet automne pour la programmation musicale. C'est chez elle, donc, que t'as enregistré ton nouvel album.
1: Oui.
0: C'est le studio dont elle nous avait parlé, La Grosse Rose.

0: c'est une maison des 1800, c'est chaleureux, puis pour moi ça l'ambiance d'être là chez ma meilleure amie, faire mon disque, c'est du bonheur.
1: L'album, donc, je disais, va sortir vendredi prochain, mais tu as accepté qu'on dévoile un extrait en primeur, donc on va aller écouter un petit bout de la chanson Nouveau-Brunswick.

0: C'est si beau. On sent tout ton amour dans cette chanson-là. Quand tu arrives avec une proposition comme celle-là, est-ce que tu te poses la question, je veux parler de mon amour, je veux pas que ce soit quétaine, jusqu'où est-ce que je vais? Est-ce que ça t'habite?
1: C'est vraiment dur de pas être quétaine. Puis moi, je suis comme une, pour moi, mon radar d'être quétaine, c'est comme y élevé, là. Comme on dirait, j'ai tout le temps peur de ça. Mais, pour moi, c'est tellement sincère.
0: Mais c'est ça. Puis, oui. De toute façon, qu'est-ce que c'est le quétaine? C'est
1: une autre question.
0: Pourquoi est-ce qu'on se pose ces questions-là? Mais j'imagine ça que ça traverse l'esprit. Puis vous l'aviez fait aussi avec les Hey Baby. Il faut être fier d'où est-ce qu'on vient. T'sais, c'est quand même un sujet qui revient. Comment elle est arrivée, cette chanson-là, Nouveau-Brunswick?
1: Ben, c'est la lune de miel. À moi puis mon mari, on s'est mariés cet été. Puis ça tombait que c'était pendant la fête du Nouveau-Brunswick. Puis j'ai pas trop pensé, là, parce que... On fête pas vraiment ça. Puis on était au Nouveau-Brunswick, puis on arrivait dans un parc, le parc Fundy, puis on arrive au kiosque, puis comme c'est gratuit aujourd'hui parce que c'est la fête du Nouveau-Brunswick. Puis mon mari est comme, ben là tu m'as pas dit, voyons donc, c'est la fête du Nouveau-Brunswick. Puis lui il adore ça, l'Acadie, il adore ça le Nouveau-Brunswick, il est cajun.
0: Oui c'est ça, lui il est pas du Nouveau-Brunswick.
1: C'est ça. Puis là, fait qu'on est dans le parc, puis comme on passe la journée là, puis c'est super beau, c'est comme une de mes places préférées. Puis tout le monde, on est dans un parc, puis il y a d'autres monde, il y a des familles, du monde en canot. Tout le monde comme chuchote, puis regarde les oiseaux, puis regarde, c'est comme très tranquille. Puis lui, il capote. Il est comme, ben là, il y a pas de party, il y a pas de band, vous faites pas ça. Puis je suis comme, pas vraiment. C'est pas mal ça, la fête du Nouveau-Brunswick. Puis il est comme, avez-vous une chanson thème? Y a-t-il une chanson du Nouveau-Brunswick? Puis je suis comme, non. Puis il est comme, ben il doit avoir une chanson populaire qui parle du Nouveau-Brunswick. Puis j'étais comme, man, je pense pas. Là, j'étais comme outré, là j'étais dérangée. Puis j'étais comme, oh! Là, la semaine d'après, là, j'étais comme, ben... Moi, je vais comme mettre mon nom dans le chapeau là, puis je vais en écrire une.
0: Bravo.
1: Puis, c'était ça.
0: One for the team. Là. Oui. On y va. Puis voici la proposition de Julie Aubé. Vous pourrez entendre donc la chanson en entier à partir de la semaine prochaine. J'espère que ça va devenir officiellement l'hymne national. Qu'est-ce que tu vas faire à la prochaine fête du Nouveau-Brunswick, Julie? As-tu des plans?
1: Ben, je songe à faire un immense party chez nous.
0: Il va falloir là.
1: Je pense que oui.
0: Il faut fêter ça.
1: Ouais.
0: Vous revenez avec les Hey Baby d'une tournée en France?
1: Oui.
0: Oui. Comment ça s'est passé?
1: Tellement le fun, tellement bien. On a comme une bookeuse française qui nous amène vraiment dans des belles places avec comme des beaux publics, des gens qui comprennent qu'est-ce qu'on notre proposition.
0: Ouais.
1: Puis comme ça fait vraiment du bien de d'être reçu comme ça. Puis de encore découvrir la France.
0: Et cette semaine, donc le mandat que tu avais, je rappelle, c'est la programmation musicale. Donc on découvre ce que tu écoutes et t'as parlé un peu de ton mari cajun. J'ai l'impression que ça influence beaucoup la programmation musicale qu'on a entendue cette semaine. Donc on a commencé la semaine avec cette chanson.

0: Tu nous parlais tout à l'heure là, de ton lien entre mode et musique. Là, j'ai l'impression que tu es habillée pour cette chanson-là aujourd'hui. Ma belle petite femme est gone, de Jimmy C. Newman. Qu'est-ce que c'est ça, Julie?
1: Ben, Jimmy C. Newman, il est devenu un artiste country très populaire aux États-Unis, un artiste cajun des années 60-70. Puis il avait vraiment une carrière en anglais. Puis il allait à Nashville, puis il avait des gros succès. C'est ça, il y a quand même quelques petites chansons en français. Puis pour moi, comme j'ai obsédé avec le genre de musique Americana.
0: Oui.
1: Tout ce qui est Americana, moi, je mange ça pour souper. Là. Puis pour moi, de découvrir que ça existe en français, ça m'a bouleversée.
0: Ouais.
1: Parce que du Americana, ça vient des États-Unis. Uh-huh. Puis, tu sais, comme de l'entendre en français.

0: français, puis comme dans un français comme plutôt acadien. Pour moi, c'est comme des planètes qui se croisent, là. Comme c'est un cadeau pour moi de tomber là-dessus. Je savais pas que ça existait vraiment en grandissant. Puis comme c'est ça qui me rend triste de vivre toute ma vie, puis d'être un petit peu isolée. Tu sais, on connaît pas toute la musique qui se passe en Louisiane.
1: Ouais.
0: Puis tous les enfants acadiens qui grandissent avec pas beaucoup de représentation. C'est là aujourd'hui,
1: Ouais.
0: oui, mais en
1: À
0: moi, en
1: l'époque, là.
0: grandissant, vraiment très très très peu. Puis comme puis que ce que je recevais, c'était ça me représentait pas. Puis là, j'étais comme, oh ben,
1: Tu te reconnaissais pas dans Garou, mettons, là.
0: non. Puis comme c'est ça qui me faisait jouer à l'école, pour vrai, Garou puis Céline Dion, j'étais comme, on dirait que c'est pas ça.
1: On dirait que c'est pas moi, je
0: On dirait
1: m'entends pas.
0: que ça, c'est pas ma culture exacte. Puis là, tu sais, comme pour longtemps, tout ce qui était en français, je voulais rien savoir.
1: Ouais.
0: Puis ça, c'est vraiment, vraiment dommage, là. C'est un immense problème.
1: Ouais. Ben merci d'avoir partagé ça avec nous parce que là cette semaine on est plongé là-dedans. Bon, évidemment si on parle de musique country, c'est sûr que Renée Martel, c'est une reine.

0: René Martel, Pour ton amour. Je la connaissais pas, cette chanson-là. Pourquoi celle-là de René Martel?
1: La version originale en anglais, c'est une de mes chansons préférées. Puis, je savais pas que ça existait en français, puis je savais pas que René Martel l'avait faite. Puis, dès que je l'ai entendue, ça aussi, c'était comme... Oh my God, cet album-là a été fait pour moi. Comme ça, c'est Julie, ça, cet album-là. Puis je trouve que, elle a juste, c'est tellement, ça sonne bien, elle interprète bien. Moi, ça me fait pleurer là quand je l'écoute.
0: Et t'es pas une fan habituellement des traductions, adaptations.
1: Pas tout le temps.
0: Mais
1: non.
0: Là, cette fois-ci, bien joué, bien joué pour René Martel. Ouais. Prochaine chanson, on reste encore dans les années 60-70.

0: Donc, on est encore là en Louisiane. Hein?
1: Mm-hmm.
0: Belton Richard, c'est ça?
2: Belton Richard, oui.
0: Richard, ben oui. Hein? C'est ça. Belton Richard, qui est-il? Je connais pas.
2: Qui est-il? Ben, ça, c'est un autre grand... Lui, c'est... il a plus une carrière en tant que musicien cajun, moins comme... américain. Mm-hmm. Ouais. Puis mais il est comme iconique là, il y a beaucoup de si ça t'intéresse là, il y a comme des documentaires des années de cette époque-là que lui est comme un genre d'un porte-parole, il parle beaucoup de la culture cajun, mm-hmm. la culture francophone de la région de la Louisiane. Puis pour moi, c'est la façon qu'il chante, il y a une de mes voix préférées ou façon de chanter préférée, comme il y a un genre de soul ou du blues qui est comme ça existe pas beaucoup par ici, puis de le faire en français encore dans un accent acadien, je trouve que c'est comme tellement unique, puis comme je m'inspire beaucoup de sa façon de chanter, puis juste aussi comme dans le timing du groove de la chanson, ça c'est comme c'est il y a beaucoup de soul là-dedans, puis c'est super beau.
0: Et là, je vous rassure, Julie Aubé écoute aussi de la musique qui a dépassé les années 70. Il y avait aussi des sorties plus récentes, par exemple cette chanson de Tommy Young.

0: Cette chanson s'appelle Allumette. Ça se retrouve sur le dernier album de Tommy Young qui nous a enregistré à La Grosse Rose,
1: oui.
0: Le studio de ton amie Catherine. On lui avait parlé cet automne d'ailleurs, puis c'est quand même amusant l'espèce d'anecdote. Il voulait écrire une chanson pour Sale Barbe au départ.
1: Je pense que oui.
0: C'est déjà faire un peu d'argent. Je vais écrire une tune, je vais la vendre à Sale Barbe. Et heureusement, c'est pas ce qui s'est passé finalement. Et c'est devenu un album complet de Tommy Young. Cette chanson-là particulièrement, qu'est-ce qu'elle te fait vivre, Allumette?
1: La mélodie est super belle, mais c'est que Pascal, ben Tommy Young, oui. Il y a une façon, il y a une simplicité dans son écriture qui comme... On dirait c'est comme, ah, pourquoi est-ce qu'on n'a jamais pensé à cette phrase-là avant? Parce que c'est dur de voir le bout avec les yeux pleins d'eau. Pour moi, ça, c'est comme tellement beau, puis c'est simple. Je sais pas, c'est je pense que sa musique est accessible. Puis c'est ça que je trouve beau, c'est comme, il y a une belle façon de rejoindre comme tu sais la musique plus trad acadienne mais avec la musique moderne puis comme ça cette chanson là c'est comme c'est juste un bijou, c'est tellement bien écrit.
0: Oui, et j'ai adoré ta formulation, tu as dit allumette m'a sauté dans les bras.
1: Oui,
0: je trouve ça beau, la chanson t'a sauté dans les bras. Prochaine pièce qu'on va écouter, c'est une chanson de Caroline Savoie.

0: ça, c'est la chanson qu'il faut faire jouer si on veut faire danser Julie Aubé encore de Caroline Savoie.
1: J'adore danser. Moi, comme si je pouvais aller à un dance party tous les jours, là, je le ferais. J'adore danser pour vrai. Puis,
0: t'es pas juste une fille de Tupperware party.
1: Ah, non, j'aime. Puis comme surtout du disco, comme la. Ouais. Puis tu sais, comme ça me fait penser, cette chanson-là, ça me fait penser au groupe ELO, un groupe des années 70. Puis c'est comme, je sais pas, elle a réussi à faire un. Pour moi, c'est comme un méga hit. Là. Ça devrait être comme le top 10 de. T'sais, comme, je l'ai écouté beaucoup, puis tu sais, comme. Ça me fait danser toute seule chez nous, là. Il y a pas beaucoup de chansons qui fait ça.
0: Ouais. Alors, si vous cherchez une trappe sonore pour votre vendredi, allez écouter Caroline Savoie. Le titre de cette chanson-là, c'était Encore. Et là, je pense que je vais te ramener dans un grand moment de joie. Ça.

0: Il arrive 1755. Bon, est-ce que ça te ramène au spectacle d'adieu du groupe?
1: Oui, ben même au-delà de ça, pour moi, c'est comme le soundtrack de ma jeunesse. C'est comme si j'ai aujourd'hui la confiance de parler en français publiquement puis de faire la musique en français. Dans mon français, dans mon, c'est à cause de eux autres. C'est comme pour moi la, ma première introduction à, ah, j'ai le droit de dire Aster dans une chanson ou comme de, comme mettre du chiac dans des, tu sais, comme dans un texte ou, puis, mais de pouvoir faire leur dernier show avec eux autres, ça c'était comme un, je savais pas qu'il y avait ça sur mon bucket list, mais.
0: Donc c'est les A-Babies qui étaient les choristes, en fait, de 1755.
1: Oui. Oui, puis, je sais pas même pourquoi est-ce qu'ils ont, ils nous ont demandé de faire ça, je vais jamais comprendre, mais je vais toujours être reconnaissante de comme, avoir fait partie du band pour une semaine.
0: Et ça vous suit même en tournée là avec les Hey Babies. C'est une chanson que est-ce que vous la faites sur scène ou vous la faites jouer?
1: Non, c'est comme tu sais même avant qu'ils nous ont demandé de faire ça, nous autres dernièrement on décide comme quand tu sais les lumières s'éteignent là, puis comme avant qu'on embarque sur le stage, on fait jouer une chanson dans la pièce, puis quand on embarque sur le scène, puis tu sais on salue le monde, puis on se prépare, puis comme. Mais on embarque sur cette chanson-là.
0: J'adore ça. En vrai, c'est rare dans un spectacle de musique. Non, mais c'est vrai. Soit qu'on arrive dans un moment de silence, ou on le voit, mettons, les humoristes vont avoir une chanson avant d'arriver sur

0: scène. Ouais, ouais, mais vous, ouais. Donc, c'est comme une façon aussi de mettre l'ambiance. C'est là qu'on s'en va, tu sais.
1: C'est ça. Je sais pas pourquoi est-ce qu'on a décidé ça. On était comme...
0: Ben, la gang arrive. La gang arrive.
1: Vois-tu, exactement. ça commence sur le bon pied, là.
0: Bon, on a beaucoup parlé là, de la Louisiane, mais on peut pas passer à côté de Zachary Richard.

0: C'est normal une belle chanson d'amour, ça. Laisse ton amour éparpiller, Zachary Richard.
1: C'est tellement... Moi, comme dès que je l'ai entendu, comme... J'ai comme sorti ma guitare, je me suis dit, oh, il faut que j'apprends ça, là, comme,
0: puis là, une autre chanson faite pour Julie Aubé.
1: Là, puis je l'ai appris, puis j'ai pleuré comme si je venais de vivre, comme si, tu sais, comme si ma grand-mère était morte, là, comme, j'ai pleuré, comme, c'était, puis c'est juste les mots, là, laisse ton cher amour s'éparpiller. Puis comme, moi, je file comme, je sais pas pourquoi, puis je le comprends encore pas, mais j'ai beaucoup d'amour, puis j'ai beaucoup d'amour à te donner.
0: Ouais.
1: Puis quand c'est comme je vois le manque d'amour dans le monde, ça me fait mal et je comprends pas. Puis on dirait des fois je sais même pas comme où mettre mon amour, mais j'écris des chansons puis cette chanson là ça m'a parlé dans cette façon là, tu sais.
2: C'est non mais beau ce que tu dis, Julie. Je te sens très émue par ça, mais c'est vrai qu'on le ressent aussi dans ta musique à toi. Puis tu parlais tout à l'heure de c'est l'adolescente qui aurait aimé ça entendre un peu plus l'accent acadien. Est-ce que tu as l'impression que si en ce moment t'étais adolescente, là tu serais bien servie? Parce que je veux dire, des exemples là, de bonne musique pop, il y en a beaucoup en ce moment en Acadie. Entre autres, dans ta programmation, tu nous as proposé cette chanson-là.

0: B, c'est ce qu'on entend en ce moment, c'est le nom de ce groupe, la pièce Baby Chérie. Ça, c'est quelque chose que t'aurais aimé entendre plus jeune, hein?
1: Voyons, c'est tellement cool, comme... Puis c'était des gens que je connais qui avaient des projets solo qui se sont formés un band. Puis comme, c'était tellement une belle surprise, comme, OK, former un band, écrire des chansons pop qui sont super bonnes.
0: Ben oui.
1: C'est comme, pour moi, j'étais comme, oh, je m'attendais pas à ça. Ben, je suis comme, là, je suis une fan à vie. J'ai hâte d'entendre qu'est-ce qu'ils vont faire. Puis j'espère que ça explose, là.
0: Oui, puis il y a un nouvel album qui s'en vient pour B le 5 juin prochain. Julie, tu restes avec nous, parce qu'on n'a pas fini avec ta programmation musicale. Mais tout discrètement, il y a Eugénie Lépine-Blondeau qui a fait son arrivée. Bonjour Eugénie,
2: qui était
0: avec nos auditeurs d'ailleurs mercredi.
2: Oui, c'est un plaisir, merci à toi.
0: Et demain, on te retrouve 14h en direct pour Admission Générale. Qu'est-ce qui nous attend?
2: Les Louanges est avec nous.
0: Oh, wow.
2: On va parler évidemment décortiquer cet album, en écouter beaucoup de ces chansons qui forment ce formidable album. On a vu The Devil Wears Prada 2, le diable s'habille encore en Prada. Donc ça, c'est au Petit Culture Club. Et aussi, tout pour avoir les clés pour voir et comprendre et avoir du plaisir en allant à l'opéra.
0: Ah, mais là, alors c'est la bonne personne pour nous guider là-dedans.
2: Ça fait longtemps qu'on me dit, là, on devrait faire quelque chose là-dessus parce que demain commence l'opéra Carmen ici à Montréal. C'est un opéra absolument mythique. Donc, justement, Nathalie Choquette sera avec nous. Elle qui a contribué à populariser cet opéra-là et certains de ses airs aussi. Alors, manquez pas ça.
0: Donc, ça s'appelle Admission Générale. C'est les samedis à 14h, toujours disponible sur Radio-Canada Audio en rattrapage. Merci, Eugénie.
2: Merci.
0: Et on se retrouve, nous, tout de suite après le bulletin de nouvelles, entre autres avec Muriel Dutille.
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3: Ici Fred Harding, voici les informations. Commençons d'abord au hockey. Et oui, le Canadien de Montréal s'est incliné face à son adversaire de Tampa Bay au Centre Bell. Le Lightning est parvenu à marquer un but décisif en prolongation après trois périodes où le score est resté inchangé 0-0. Un septième match sera donc nécessaire dans la série où les deux équipes rivales sont désormais à égalité. Sur place, des partisans du tricolore n'ont pas caché leur déception.
4: On a bien joué, mais on aurait pu faire mieux. J'espère qu'on gagne le prochain match. Allez les Habs!
5: Ah, ça va être là sur la prolongation, là. C'est série. Game 7. On gagne du Canadien!
3: Le prochain match se tiendra à Tampa. Et à présent, le salaire minimum au Québec atteint maintenant 16,60 de l'heure, une augmentation de 50 cents par rapport à l'an dernier. Le gouvernement caquiste affirme que les hausses qu'il a décrétées depuis son arrivée au pouvoir en 2018 totalisent plus de 38 %. Mais pour les organismes qui luttent contre la pauvreté, d'autres mesures doivent aussi être mises en place afin de soutenir davantage les plus vulnérables. Aurélie Girard a préparé ce reportage.
6: On est les premiers au Canada.
7: Aux yeux du ministre du Travail, Jean Boulay, le Québec est déjà très bon élève en matière de revenus disponibles.
6: Il faut accroître la capacité de payer des travailleurs tout en respectant la capacité de payer des PME.
7: La Fédération canadienne de l'entreprise indépendante salue d'ailleurs cette hausse jugée modérée. Mais aux yeux de plusieurs organismes, le salaire minimum ne suffit pas à lui seul pour contrer la précarité. Serge Petitclerc est porte-parole du collectif pour un Québec sans pauvreté.
8: Ça fait partie du filet social québécois, le salaire minimum. Et pour nous, ça veut dire le minimum pour assurer pas juste ses besoins de base, mais pour faire en sorte qu'une personne qui travaille à temps plein sorte de la pauvreté.
7: Un avis que partage la conseillère budgétaire à l'Association coopérative d'économie familiale du Nord de Montréal, Stéphanie Paquin, qui exige également des élus qui légifèrent en matière de besoins essentiels.
9: Si tout le monde avait la certitude de ne pas consacrer plus que 30 % de leurs revenus pour le paiement du loyer, on serait pas là à toujours dire que c'est insuffisant.
7: C'est d'ailleurs ce dont témoigne cet employé d'une petite épicerie du centre-ville de Québec qui gagne un tout petit peu plus que le salaire minimum.
10: Une paye de 2 semaines, mon loyer représente plus que 3 quarts de ma paye.
7: Selon les données de la chaire en fiscalité et en finances publiques de l'Université de Sherbrooke, les jeunes de 15 à 24 ans sont les plus touchés, suivis de près par les femmes qui représenteraient environ 58 % des personnes payées au salaire minimum au Québec. Ici Aurélie Girard, Radio-Canada, Montréal.
3: Et maintenant, au fédéral, Ottawa veut faire appel au privé afin de s'attaquer au retard dans le traitement des plaintes de voyageurs aériens. Le gouvernement Carney compte déposer un projet de loi en ce sens dans les prochaines semaines. Quelques 100 000 dossiers sont en attente de traitement à l'Office des Transports du Canada. Le ministre des Transports, Stephen McKinnon, estime qu'avec l'aide d'une firme externe, l'arriéré des plaintes pourrait être résorbé en 6 à 9 mois.
11: L'Office est mal adapté pour gérer un nombre très, très élevé de transactions comme celui-là. Et on a découvert que la lenteur, je pense qu'on peut l'appeler, on peut le nommer, la lenteur et le coût, les deux, devenaient un fardeau insupportable pour le système.
3: Le gouvernement Carney annonce par ailleurs qu'il serre la vis aux transporteurs aériens en permettant à l'Office des Transports du Canada d'imposer des amendes 4 fois plus élevées aux compagnies qui enfreignent systématiquement le règlement sur la protection des passagers aériens. Et aux États-Unis?
12: They want to make a deal, but I'm not satisfied. The leadership is very disjointed.
3: Le président américain Donald Trump se dit insatisfait de la nouvelle offre de l'Iran visant à relancer les négociations entre les deux pays. Selon lui, les dirigeants iraniens sont désunis et incapables de s'entendre sur une stratégie pour sortir du conflit. Aucune précision n'a été fournie sur cette dernière proposition de Téhéran, qui a d'abord été soumise au Pakistan. Et en terminant au basket, les Raptors de Toronto ont eux aussi disputé

0: Match décisif, la formation torontoise jouait gros, mais elle est parvenue à l'emporter contre sa rivale, l'équipe des Cavaliers de Cleveland. Je retrouve Léo Molinier à Toronto pour faire le point. Léo, soupir de soulagement donc pour l'équipe canadienne.
1: Soulagement pour l'équipe canadienne et véritable explosion de joie à l'Arena Bank Scotia. Il aura fallu attendre les toutes dernières secondes pour que RJ Barrett libère son équipe en marquant face à Cleveland. Une fin de match irrespirable tant la rencontre était serrée. Toronto a pu compter sur Scotty Barnes et ses 25 points et 14 passes décisives, tout comme sur Jacoby Walter qui, après avoir éprouvé des difficultés lors des matchs précédents, a réussi à scorer 24 points. Avec cette victoire, les Raptors restent invaincus à domicile dans cette série. Pour passer au tour suivant, Toronto va néanmoins devoir s'imposer à Cleveland lors du match 7, un match qui se disputera dimanche. Ici Léo Molinier, Radio Canada, Toronto.
0: Merci infiniment Léo. Voilà, c'est donc ce qui met fin à ce bulletin d'information. Pour plus de nouvelles et des développements, rendez-vous sur le site de radio-canada.ca. Voilà, passez un excellent moment sur nos ondes.

0: Ici Émilie Perrault, il restera toujours la culture se poursuit avec la comédienne Muriel Dutille. Bonjour Muriel.
1: Bonjour Émilie.
0: Merci d'être avec nous à quelques jours de la première de la pièce de théâtre Parachute libre au Théâtre du Rideau Vert à Montréal. Vous avez accepté de venir nous parler de la spectatrice que vous êtes, Muriel. À la question « Arriver une heure en avance ou 10 minutes en retard », vous nous avez répondu « Une heure d'avance et parfois plus. »
1: Oh que oui, ça peut être deux heures et demie.
0: Mais qu'est-ce que vous faites pendant tout ça, Muriel?
1: J'essaye de me détendre, je me maquille, puis là, je déteste être bousculée.
0: Ah, c'est ça.
1: Alors, donc, je suis prête à attendre. Puis je suis quelqu'un qui est capable d'attendre longtemps.
0: Vous êtes patiente.
1: Ah oui, mais j'aime pas faire attendre les autres, par exemple.
0: Ah, ben ça, c'est une belle qualité.
1: C'est un stress.
0: Oui. Bon, alors, fait que 10 minutes en retard, un cauchemar, finalement, là. Ça, faut pas que ça arrive.
1: Oui, j'aurais chaud. Oui.
0: Alors, on va découvrir la spectatrice qui est Muriel Dutille. Et l'invitation CV de spectatrice, ça inclut les services d'un algorithme littéraire que vous connaissez très bien. Notre algorithme aujourd'hui, Mathieu Gosselin. Salut, Mathieu.
2: Salut, Émilie.
0: Parce que toi aussi, tu fais partie de la distribution de Parachute libre.
2: Ben oui, je fais le beau-fils de Muriel.
0: Ah, donc ben là, oui. Vous travaillez ensemble ces jours-ci.
2: Oui, exactement.
1: Il est marié à ma fille.
0: Exactement. Oui, dans la pièce. Hein, c'est
2: oui,
0: ça.
2: Oui.
0: Donc, est-ce que tu en as profité pour alimenter ton algorithme littéraire?
2: Ben, ça fait plusieurs semaines que je l'espionne, plusieurs jours que je l'espionne. En fait.
0: Et c'est MC Gilles qui nous a écoutés toute la semaine pour le top 5. Salut MC.
3: Et oui, pour une des premières fois, vous qui êtes à l'écoute, vous allez faire partie du top 5.
0: Ah oui?
3: Parce qu'on a reçu beaucoup de messages.
0: J'ai gagné ma place.
3: Oui, ben toi aussi, tu vas
0: évidemment. Ah, mais tu parles des auditeurs, OK.
3: Exactement.
0: Oui, les auditeurs, oui, qui ont été très réactifs.
3: Beaucoup de sujets qui vous ont fait jaser cette semaine.
0: Et c'est toujours Julie Aubé des Hey Babies qui est à la programmation musicale. Julie, il reste encore deux chansons. On n'a pas fini avec toi, OK. Mmh. Et je veux surtout qu'on prenne un petit moment pour parler de Rural, ton troisième album solo. La semaine prochaine, donc, il va être disponible sur toutes les plateformes. Mais je veux que tu me parles de ton lancement qui a lieu le 8 mai. À quel endroit?
4: Au Club d'âge d'or de Près-d'en-Haut.
0: Qu'est-ce que c'est cet endroit-là? Pourquoi t'as choisi ça?
4: C'est un club d'âge d'or, pour vrai.
0: OK.
4: Mais c'est comme la place la plus haute à Memram Cook. C'est comme si tu veux une soirée sociale, là, il faut aller au Club d'âge d'or.
0: Et donc, c'est ce qui va attendre les gens le 8 mai.
4: Mais ça va être vraiment convivial, ça va être chaleureux. C'est une salle avec un bar payant. Il n'y a pas de stage. Il y a des chaises puis des tables, comme tu peux l'imaginer. Il y a comme des tables de billard.
0: C'est là que ça se passe, au Club d'âge d'or, donc la semaine prochaine pour le lancement de Rural. Et d'ailleurs, pour les gens qui nous écoutent, si vous voulez recevoir la programmation musicale de Julie Aubé avec tous les titres des chansons, les interprètes qu'elle a dénichés pour nous, ben les gens qui nous écoutent en direct dès maintenant peuvent texter le mot culture via la bulle de conversation de l'application Radio-Canada Audio et vous allez recevoir toute la liste des choix musicaux de Julie Aubé. Oh.

0: Ma prochaine invitée est une figure emblématique de nos scènes, de nos écrans depuis près de 60 ans dans une variété de projets. Ça va des voisins à l'amour avec un grand A en passant par curling. Enfant, elle ne se souvient pas du premier livre qu'elle a lu, mais elle se rappelle du bonheur qu'elle a ressenti quand à la fin d'une année scolaire, on lui a offert en cadeau un paquet enrubanné qui contenait 3 livres. D'ailleurs, aujourd'hui, elle dit que lire est un geste essentiel, qu'elle achète constamment de nouveaux livres, qu'elle aime passer au suivant, sauf son exemplaire de Ressuscité de Christian Bobin qu'elle traîne toujours avec elle. Muriel, dit-il, on vous accueille au son de Zaz. Qu'est-ce qui vous plaît chez elle?
1: La première fois que j'ai entendu ce timbre de voix, c'est venu me chercher profondément. J'ai dit, mais quelle voix extraordinaire! Mais il y a tellement de talent.
0: Oui, mais c'est un coup de cœur. Il y a quelque chose,
1: c'est un coup de foudre. Oui, oui. Mm. J'ai même pas acheté de disque encore.
0: Mais
1: non, c'est... je l'entends, mais c'est particulier. Mais chaque personne a un talent particulier, des voix. Je suis très, très sensible aux voix.
0: Oui. Mais en tout cas, dès que c'est parti, on l'a vu, tout le corps de Muriel, dit-il, on sentait, a réagi à ce choix musical-là. Bon, là, Muriel, on n'avait pas le choix de commencer en vous parlant de ça. Toute la semaine, avec les collègues, on s'est cité des extraits des voisins. Donc, on va se faire plaisir. On va écouter cette réplique mythique de Muriel, dit-il.
2: Je saurais pas de quoi parler. Il y a un singe.
3: Qui c'est qui a inventé ça, le pain tranché, coudonc?
2: Ça doit être le même gars qui a inventé le toaster.
3: Ça goûte donc bon de la mayonnaise. On peut pas dire à quoi ça goûte.
2: Ouais, c'est un avis.
3: Mais ça se fait que t'es bon avec n'importe quoi.
2: Quoi?
3: La mayonnaise.
0: Oh, c'est un extrait donc du film Les voisins qui est à la base est une pièce de théâtre de Claude Meunier et du regretté Louis Saya, bien sûr. Oui. Muriel, est-ce qu'on vous le dit souvent, ça goûte donc bon de la mayonnaise?
1: Exactement, je me retrouve sur des plateaux de tournage des fois. Je me rappelle sur un tournage, il y a quelqu'un, il y avait un petit break, puis il a dit « Hey, va m'acheter faire un selfie avec un pot de mayonnaise entre lui et moi, oui. » Oui, puis c'est ça, c'est donc bon de la mayonnaise. On ne sait pas à quoi ça goûte.
0: Est-ce que vous
1: me souviens que c'était une des scènes difficiles à faire parce que pour avoir un timing, il fallait que je reste complètement concentrée dans ma mayonnaise puis mes sandwichs. Puis lui, avec son journal, avec cette espèce de dialogue-là. Mais pour normalement, quand on jase, on répond à l'autre. Il ne fallait pas que j'y réponde, il fallait que je reste dans... Donc, j'avais comme appris le rythme de sa réplique. C'est à moi de parler. J'écoutais pas les mots.
0: Parce que sinon, vous auriez ri.
1: Oui, puis en même temps, j'aurais pas eu mon timing. Le cerveau aurait capté un autre rythme des nanosecondes.
0: Non, il fallait vraiment être dans le monologue intérieur de cette femme qui se questionne sur la mayonnaise.
1: Ouais.
0: Et c'est ça la richesse des voisins. Muriel, dit-il, on va évidemment découvrir la spectatrice que vous êtes aujourd'hui, mais je veux prendre quand même un petit moment pour revenir sur votre parcours de comédienne. Le théâtre, d'abord, dans votre vie, ça a été un loisir.
1: Oui.
0: Donc, c'était du théâtre amateur que vous faisiez quand vous étiez en Abitibi?
1: Oui, j'en ai fait pendant 4 ans. D'ailleurs, c'est le loisir qui a décidé de mon métier parce que je me souviens, je travaillais dans un bureau à ce moment-là puis j'étais en comptabilité. La fin d'un mois, le 30, j'étais épuisée à 5 heures. J'allais manger. Répétition à 7 heures, de 7 heures à 11 heures. Comment je vais faire? Et j'ai constaté qu'à 11 heures, j'ai en mémoire comme un Polaroid, ils sont tous en train de ramasser leurs affaires. Puis je fais, mais j'ai plus d'énergie que quand je suis arrivée. Oh, je vais essayer de faire de mon loisir un métier. Et c'est là que ça a démarré. Et justement, je suis comme un vieux bazou, plus je roule, plus je recharge la batterie.
0: Est-ce que c'est encore l'effet que ça vous fait de jouer?
1: Mais oui.
0: Hey, Mathieu dit oui aussi.
4: Il a plus d'énergie que beaucoup de monde, que moi.
1: Ça me recharge. Ouais.
0: Vraiment, c'est ça?
1: C'est vraiment... Puis quand c'est des rôles excitants, là, j'ai un rôle qui me recharge rare.
0: Oui, oui, parce que parlons-en. Parachute libre, la pièce de théâtre dans laquelle vous jouez à partir de la semaine prochaine avec Pierrette Robitaille.
4: Oui.
0: Donc, on est dans une résidence pour personnes âgées. Quel est le rôle que vous incarnez, Muriel, là-dedans?
1: D'abord, Pierrette.

0: c'est quelqu'un, ça fait 4 ans qu'elle est dans cette chambre-là, elle aime le silence. Puis moi, ça fait 3 semaines, je rentre, et je suis toujours de bonne humeur.
1: Ah.
0: J'ai une espèce de moustique qui roule autour d'elle, puis oh, oui, oh, puis c'est une femme qui aime le jeu, qui aime jouer, puis je commence de ce temps-là de me rappeler des souvenirs. J'ai fait, j'étais très joueuse, je me souviens, on l'avait jamais dit à cette époque-là, mais... J'avais joué un tour avec une amie, on était parti à vélo, mais la nuit, après 11 heures, à ce moment-là, la circulation s'est écrite 30 000 à l'heure. On avait peint 80 000. Et le lendemain, j'étais dans l'autobus pour aller à l'école. Puis,
1: vous étiez fière de votre cours.
0: Et le soir, quand je suis revenue, les pancartes étaient changées. On avait changé 2-3. Puis j'ai fait, hey, j'ai joué ça. Et mon personnage, c'est une joueuse. Elle aime les tours. Elle aime faire des tours. Dans les premières répliques, Pierrette dit, elle voulait faire une course jusqu'à l'ascenseur.
1: Donc, c'est dans cette énergie-là que vous êtes en
0: oui,
1: ce moment.
0: Tout
1: c'est
0: temps,
1: c'est des retrouvailles aussi avec Pierrette Robitaille. Vous n'aviez pas joué ensemble au théâtre depuis des années?
0: 50 ans, je pense, parce qu'elle est sortie du conservatoire. Mais j'avais pas de scène avec elle, j'avais pas de souvenir. C'est quand on a fait les photos du poster que Pierrette a dit, oh oui, on avait joué ensemble. J'ai fait, ah mon Dieu, je me souviens. Mais quand t'as pas de scène, sur la quantité de pièces que j'ai jouées, je fais comme, si j'ai pas eu une vraie relation avec le partenaire ou la partenaire, parce que là, ça s'imprime, on se regarde dans les yeux, puis on bâtit quelque chose, mais si le personnage est dans une autre situation... Mm-hmm. J'ai moins imprimé.
1: Ouais.
0: À 50 ans, mais à 20 ans, 20 ans de distance, peut-être plus. Mais ouais. Si je regarde aussi le programme, je dis, ah oui, un tel ou une telle était là. Oh,
1: mais c'est
0: moi, ça n'est pas trop.
1: On essaie de compter, puis on arrive, là, c'est plus de 80 pièces de théâtre, là, Muriel
0: oh, oui.
1: Duquel, là. Pendant des années, là, c'était 4-5 pièces par année, là.
0: Ben, dans les années 70, il y avait les créations collectives, ouais. Je jouais pour enfants. Il y a une semaine où j'ai joué 3 pièces par jour.
1: Mais voyons.
0: 2 représentations pour enfants, une le matin, une l'après-midi, puis le soir. Ben, l'a rendu au vendredi soir, samedi soir, je n'étais pas là. J'ai eu un fou rire. Puis on m'aurait giflé. Puis je n'étais pas capable. J'ai regardé le spectateur, j'ai dit, je suis pas capable de m'empêcher. Je riais trop, j'étais épuisée. Puis là, j'avais tout lâché. Mais il y avait 12 spectateurs dans la salle. C'était dans le temps du théâtre d'aujourd'hui, dans le fond de la cave sur la rue Papineau.
1: Bon, alors, c'est ça, on peut se permettre un petit fou rire une fois de temps en temps. Vous êtes pardonné quand même. C'est une façon aussi de garder une santé mentale là, à travers un horaire comme celui-là. Donc, je le disais, Muriel Dutille, vous venez de l'Abitibi. Premier spectacle que vous avez vu, c'était au Théâtre populaire le Théâtre populaire de Québec qui était en tournée dans votre coin. Vous avez pas le souvenir de la pièce exact, mais vous avez quoi, l'émotion encore intacte de ce que vous avez vécu?
0: Oui, parce qu'il n'y avait pas de théâtre. Le TPQ faisait à ce moment-là, ben, il a arrêté, je pense, il fait au moins 30-40 ans. Mais j'ai même fait de la tournée avec eux aussi. Puis, on est dans une salle. C'est la première fois de ma vie que je vois du monde sur scène. Puis, j'ai fait, ben, je pourrais faire ça, moi. C'est juste comme... Et là, la troupe de théâtre a été formée. Je travaillais au poste de radio-télévision à Radio Nord Incorporée. Et le directeur a formé une troupe. Bon, on s'est appelé la poudrerie.
1: Oh!
0: Bien sûr, en Abitibi, oui. Et donc, à partir de là, la première pièce que j'ai travaillée, c'est, oh mon Dieu, Le médecin de Cucugnan, de Max Rouquette. Je vais toujours me rappeler, mais c'était juste avec les employés. Donc... Mais la pièce n'a jamais été jouée parce que d'une journée à l'autre, il y a un autre qui se décidait, puis j'ai dit, oh, je voulais jouer ça. Il y a un personnage, la dame s'en va, puis j'ai fait, oh, c'est son personnage que je veux. Mais non.
1: Le projet s'est effondré finalement.
0: Oui, puis là, la troupe de théâtre, l'épouse de M. Gourd a formé la troupe. Là, bon, on a ramassé quelques employés, mais c'était ouvert à tous. Oui, on a besoin de comédiens, comédiennes. Puis ce qui m'a amené à aller plus loin, c'est un Belge, Gérald Van de Voorst, nom de plume Georges Greg. Il attendait son visa pour être aux États-Unis. Fait qu'il est venu voir le directeur du poste de télévision. Puis là, ben, il a formé. On a joué 2 ans des pièces avec lui.
1: Et c'est comme ça que ça a commencé, ce loisir qui est devenu plus tard un travail.
0: Mais il m'avait demandé, est-ce que vous aimeriez faire ça comme métier? J'ai fait, ben non, ben trop fatigant.
1: Ah, ben finalement, elle a changé d'idée.
0: C'est ça, les premières années, non, on peut pas faire ça, c'est trop fatigant. Puis là, c'est ça, comme j'ai raconté tantôt, c'est quand même... Mais du coup, donc, ça me met de bonne humeur.
1: Ça donne de l'énergie. Donc plus tard, vous déménagez à Montréal, vous faites la formation au Conservatoire de Montréal. Et quand on vous demande un spectacle qui vous fait penser à un être cher, vous nous racontez que